Il est à Montréal pour le Grand Prix ce week-end, tiré de son dernier album Boobot, qui paraît tout juste avant la pandémie, donc à la fin 2019. On entend What You Need en compagnie de la suave voix de Charlotte D. Wilson, l'album Booba. Excellent album, j'ai réécouté tantôt, puis honnêtement, ça faisait longtemps que j'avais pas entendu, puis je pensais que c'était moins fort que son premier, puis finalement, vraiment aimé l'écoute What You Need, l'album Booba, paru à la fin 2019. Vous écoutez Rythmogie, c'était précédé, on a eu Courtois Alto, Thief, en compagnie du MC de Chicago, Mick Jenkins. Vous écoutez Rythmogie.

Heartbeat, pièce fondatrice du hip-hop 1980, qui a été échantillonnée à peu près 1000 fois, notamment pour le remix de Body de De La Soul. On entend en fait une version allongée. C'est un classique du Paradise Garage, une des plus grandes discothèques, entre autres justement Larry Levin, ce grand DJ qui a joué. C'est lui qui a fait en fait cette version. Vous écoutez Rythmologie, on est là jusqu'à 22h.

L'album qu'il nous a donné, Forget Me Not, que plusieurs connaissent pour être l'échantillonnage de la pièce-titre du film Man in Black avec Will Smith. C'est Patricia Rushen à l'album Straight from the Heart. On entend superbe instru, Number One. Superbe album. Elle a été connue en fait au départ, c'est une pianiste jazz et qui a un petit peu à l'instar d'un de ses mentors, Herbie Hancock, a s'est tourné vers une formule plus pop, mais toujours en gardant ses racines jazz, sa base de pianiste, de claviériste, toujours active, brillante. Dans les années 80, je pense que ça lui appartenait. Brillante artiste qui a su, un petit peu comme Prince, faire de la pop, tout en restant intelligente, brillante. Number One, Patrice Rushen. Vous écoutez Rythmologie.

le duo néerlandais Another Taste, qui récidive avec un deuxième album, tout simplement album homonyme, mais doublé Another Taste 2. Donc du néo-boogie, néo-disco. On entend à la pièce Party Lights. On va suivre avec le projet de Jean-Paul Monique d'Incognito, Strata, qui est un projet, en fait, boogie, là, vraiment années 80, dans le même ton. Passé à la moulinette, le Demus Dub, ça se retrouve sur l'album 20e anniversaire de l'étiquette Brownswood, de l'étiquette de Gilles Peterson, ont déjà 20 ans. Étiquette, j'en ai tellement fait jouer, là, ben, puis vraiment très éclectique, là, ça passe du hip-hop au solo jazz. Comme l'émission, en fait, j'aurais bien aimé ça, avoir une étiquette comme ça. Donc, ça vient de sortir, ça s'intitule l'album 20 Years Deep. Vous écoutez Rythmologie.

toujours dans le néo-boogie européen après les Néerlandais qu'on a joué tantôt d'Another Taste. C'est l'Italien Aquafreda avec Talkie Monster, avec de quoi plus aussi, plus carré, mais tout aussi chaud. 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

J'espère que je le prononce bien. Pièce originalement enregistrée, interprétée, écrite par Gene Harris. Lo Salamito Latin Funk Love Song. Interprétée par le leader des Bamboos, cette formation de funk australienne, Lance Ferguson, qui est vraiment un touche-à-tout, qui fait vraiment dans tous les genres groovy. De cette fois-ci, une réinterprétation aussi et passée à la moulinette par GLSM. C'était précédé du Montréalais Magnanimous, du K6C, Way That We're Built, de son excellent album paru à la fin de l'année dernière, Delta Force. 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Sur les ondes de CISM, on s'en va au pub, on vient avec la dernière heure.

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1: 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Du 25 juin au 4 juillet, c'est plus de 350 concerts, dont les deux tiers sont gratuits en plein cœur du quartier des spectacles. 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

Dernier album auquel Jaco Pastorius a participé pour Weather Report, l'album de 82, Night Passage, où Joe Zawinul prend une direction à très jazz. Zawinul, le leader avec Wayne Shorter, maître des claviers. On entend la pièce Madagascar. Donc là-dessus, dernier album avec la basse de Jaco, sinon Peter Erskine à la batterie, Robert Thomas aux percussions, nous disait Wayne Shorter au saxophone. Vous écoutez Rythmologie, la deuxième heure.

Madagascar, The Weather Report, formation chapeautée par Joe Zawinul et Wayne Shorter. Dernier album, en fait, de 82 avec Jaco Pastorius à la basse virtuose. L'album s'intitule Night Passage. On va l'entendre, le Brésilien Arthur Verocai avec Carina, son album homonyme. Vous écoutez Rythmologie?

Vous êtes toujours à l'écoute de CISM 89.3 FM, Rythmologie. On entend l'infatigable, je pense, qui fait juste de la musique, il ne dort jamais. Adrian Young, qui, après un album solo inspiré par la musique de Lalo Schifrin, Ennio Morricone, Portishead, là, il est de retour avec de quoi de plus tropical, Feel the High Life, un album afrobeat. Honnêtement, je sais pas où il trouve le temps, mais c'est toujours merveilleux. Adrian Young, Jazz is Dead, il a fait tellement de trucs depuis 20 ans. Brillant architecte, je l'avais entendu à la Sala Rossa l'année dernière, toujours sublime. Il a parlé la dernière heure d'un de ses albums favoris, d'un de ses groupes favoris, King Crimson. King Crimson du début, donc qui qualifie de musique de rock, psych et non de progressif. Allez écouter King Crimson. Tous les albums sont bons. Vous écoutez Rythmologie.

Quang Bin, l'excellente formation à Texan avec Rules de l'album, je pense que c'est 2018, si je me souviens, Con Todo El Mundo. On va enchaîner avec le projet de John Densmore, le batteur de The Doors, et Chuck D de Public Enemy, Dope. Donc les deux premières lettres pour The Doors et le PE pour PI. On va entendre Obsession, l'album No Country for Old Men. C'est une sortie du dernier Record Store Day il y a un mois, puis ça va paraître officiellement au mois de septembre. 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

venez d'entendre un doublé de la collaboration de John Densmore, le batteur de The Doors, et Chuck D, le leader de Public Enemy, leur projet Dope. On a eu Obsession et le premier simple Every Tick Tick. On oublie que The Doors, à la suite du décès de Jim Morrison, ils ont essayé de continuer. Ils cherchent un chanteur. Finalement, si je me rappelle bien, c'est Ray Manzarek, le claviériste, qui a décidé de chanter. On a pensé qu'Iggy Pop, des Stooges, allait venir prendre la relève. Ben, The Doors, c'est des excellents musiciens, des grands instrumentistes, avec une grosse influence de la musique afro-américaine, du funk. On entend de l'album Other Voices la pièce Hang On To Your Life. 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

l'excellent album Honora, qui est le nom de la mère de Flea, le bassiste des Red Hot Chili Peppers. C'est Frail, l'album où il explore même des textures jazz. Son premier album, c'est la trompette. Puis ensuite, il a adopté la basse. Dans les dernières années, il s'est payé les meilleurs professeurs afin de peaufiner son jeu de trompette. Donc là-dessus, il joue de la trompette. De la basse, il est venu au Beanfield au début mai. J'ai raté le concert. Puis, vraiment hâte d'entendre la suite. C'est vraiment rafraîchissant. Plusieurs reprises et collaborations avec Nick Cave, avec Tom York. Bref, vraiment de quoi. Je suis pas étonné de Flea. Mais pour plusieurs, c'est vraiment un renouveau. Vous écoutez Rythmologie. On est là encore pour une quinzaine de minutes. On va suivre Entropie.

À une époque où en Europe de l'Est, on réprimait tout ce qui était de l'Occident, particulièrement des États-Unis. On a eu droit à des trucs jazz fabuleux. On entend le Polish Jazz Quartet. C'est tiré de la compilation Spiritual Jazz 18 sur l'excellente étiquette. C'est pas juste des rééditions Jazzmen, Behind the Iron Curtain, Promenade Through Empty Streets. Ah, ça, c'est bien des trucs soviétiques encore, là, qu'on méconnu, que ça n'a jamais été réédité. Tantôt, on avait du Weather Report. Des trucs qui sont encore plus flyés, encore plus virtuoses, puis avec le fait qu'il n'y avait aucune diffusion à l'extérieur du pays, même si c'était des trucs pirates, tu sais. Polish Jazz Quartet, promenade à travers les rues fantômes. 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

C'est tout pour nous. On se donne un rendez-vous même heure, en même poste la semaine prochaine pour une autre édition de Rythmologie. D'ici là, écoutez-nous en reprise dans la nuit du samedi au dimanche, sinon un petit peu partout sur toutes les plateformes, notamment sur le site web de CISM 89.3.ca. Allez, merci. Bye-bye. Bonne nuit.

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1: Bonjour Montréal et bienvenue à l'émission La Rumba Latina sur les ondes de CISM 89.3 FM, Montréal, La Marge. Je suis votre humble serviteur, votre animateur DJ La Rumba du samedi. Et pour les 60 prochaines minutes, je vais vous faire danser au son de la salsa, del merengue, la bachata, el reggaeton y mucho más. Restez avec nous pour 60 minutes. On va faire la rumba. Quédate con nosotros. Aquí bien pegadito a tu radio para escuchar la mejor música salsa, merengue, bachata, reggaeton y más. Et on débute immédiatement avec un premier bloc de salsa, un premier montage de Salsa Mix avec Joey Arroyo pour débuter et la pièce La Madera en tu emisora favorita 89.3 FM Montréal.

Et on vient entendre la musique del Gran Combo de Puerto Rico, la Universidad de la Salsa, avec Azuquita, Pal Café, précédé de Fruco y Sus Tesos de Colombia, avec la pièce Barranquillero Arrebatal, un grand classique, ainsi que Joe Arroyo, également de la Colombie, avec la pièce La Madera, tremenda salsa rumbera, salsa para el bailador. Et restez avec nous pour les 60 prochaines minutes. Ça va danser, ça va continuer à bouger. On va faire la rumba, DJ La Rumba du samedi avec vous. Et on poursuit maintenant au rythme du merengue avec le deuxième bloc musical. Con esta tremenda mezcla de música merengue, nos vamos hacia la República Dominicana. Aquí están los hermanos Bomba Rosario.

del hombre más famoso del planeta, Fulanito, avec la pièce El Cepillo. Avant ça, El Blachi de la République Dominicana también. Hola, ¿qué tal? Y los hermanos Bomba, Rosario, en el fin de semana. Quiero gozar. ¿Y qué más? Quiero bailar. Eso mismo. On reste toujours en République Dominicaine pour danser au rythme de la bachata. Voici Andy Andy avec la pièce El Cariño es como una flor. Je suis DJ La Rumba du samedi. Et voici un autre superbe montage de musique bachata sur les ondes de CISM 89.3 FM Montréal, La Rumba Latina.

0: C'était la musique de Hector Acosta, qu'on surnomme affectueusement El Torito. Et la pièce No Moriré, précédée d'Anthony Santos El Majimbe. Vete y aléjate de mí. Et on a débuté ce montage musical avec Andy Andy. El cariño es como una flor. Et pourquoi pas rester dans les Caraïbes, mes chers amis. On se dirige maintenant vers Puerto Rico, la isla del encanto. Voici la musique reggaeton. Kaiba and Ash. Avec la pièce Salsa y Danza. Aquí mismo seguimos bailando, gozando en tu emisora favorita 89.3 FM, La Rumba Latina, DJ La Rumba du Samedi, on the mix.
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Et j'espère que vous aimez la musique que vous entendez. J'espère que vous en profitez pour bouger, pour danser, pour suer et pour vous amuser ici sur les ondes de CISM 89.3 FM Montréal. La marge, c'est ainsi que ça se passe tous les jeudis soirs avec votre humble serviteur DJ La Rumba du samedi. On a dansé au rythme du reggaeton et maintenant, on va danser encore une fois au rythme de la salsa. Voici un autre montage musical exclusif fait par votre ami DJ La Rumba du samedi au rythme de la salsa, qui est la musique de Tabaco y Ron con ese tremendo tema titulado Los Metales de Tabaco y Ron.

0: J'espère que vous avez aimé ça, mes chers amis. C'est maintenant le temps pour moi de vous dire au revoir. On se donne rendez-vous la semaine prochaine, même heure, même poste, sur les ondes de CISN 89.3 FM Montréal La Marge. C'est votre ami DJ La Rumba du samedi qui vous remercie. Gracias por escuchar La Rumba Latina. Nos vemos la próxima semana. Gracias.
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bon début de nuit tout le monde. J'espère que vous allez bien. Vous écoutez La Courbe 2.0 jusqu'à 2h dans la nuit sur les ondes de CISM 893 FM. Débutons cette nouvelle édition avec Memorials, le duo anglais Kraut Psych Pop et un extrait de leur deuxième tentative All Clouds Bring Not Rain. In the Weeds, c'est ce qui va prendre possession de vos précieuses oreilles pour les 4 prochaines minutes et je vous reviendrai après pour la suite de l'émission.

vendredi le 5 juin 2026, plus ou moins minuit 6. Bon début de nuit à mes mélomanes, j'espère que vous portez bien. Vous écoutez La Courbe 2.0 jusqu'à 2h dans la nuit sur les ondes de CISM 893 FM. Mathieu Saint-Jean de retour derrière le micro cette semaine pour une nuit courbée numéro 634 après une pause d'une semaine la semaine dernière. J'espère que vous avez apprécié mon mixtape de musique dub reggae la semaine dernière. Donc de retour avec vous cette semaine derrière le micro avec 2 heures de musique alternative, électro, rétro en tout genre. Pour les fans de clavier, Rétro a débuté l'édition de cette semaine avec le duo de Canterbury au UK, Memorials, Verity Sussman, anciennement de la formation Electrolane, et Matthew Sims, qui fait aussi partie de Wire à la guitare depuis quoi 2010, projet Kraut, Psych Pop, un extrait de leur deuxième tentative, All Clouds Bring Not Rain. Ça a été lancé à la fin du mois de mars sous étiquette Fire Records. Quelques mois, c'était quoi, l'automne 2024, leur album précédent, Memorial Water Slide. Si vous aimez Stereolab, Broadcast et peut-être même aussi Père Ubu, ça vaut la peine d'aller écouter cet album-là qui devrait figurer peut-être d'ici plus ou moins un mois dans mon top courbé de mi-parcours pour l'année 2026. Émission assez chargée encore une fois pour vos précieuses oreilles cette nuit. On terminera l'émission de cette nuit avec Bill Orcutt, le guitariste exploratoire américain. Une collaboration avec une violoncelliste du Guatemala, de musique qui fait de la musique avant-gardiste, Mabe Frati, sinon du Bevis Front, du nouveau Kurt Vile, une nouvelle pièce de Sons, la formation montréalaise, une collaboration avec un producteur électro-américain qui s'appelle Calman Duran, un peu de musique de la formation Felt, ça faisait un bout que je devais vous en faire tourner, donc on va entendre pas une pièce, mais 6 pièces de Lawrence et la formation Felt, sinon du nouveau Ice Age, The Buck Club, du Radica aussi, qui est un projet d'une artiste de Glasgow, et Cootie Catcher, une formation de Toronto, si évidemment vous prenez la décision de passer les 2 prochaines heures en ma compagnie. Les annonces régulières, si vous avez du rattrapage à faire, des fois que vous n'auriez pas été en mesure d'écouter le mixtape que je vous avais préparé la semaine dernière, ne vous en faites pas, c'est toujours possible de faire du rattrapage sur le site de la station CISM893.ca pour écouter les émissions des quoi 10-15 dernières semaines, c'est l'endroit où vous devez aller. Vous allez aussi pouvoir consulter les listes de toutes les chansons que je vous ai fait tourner. Les émissions sont aussi disponibles sur Apple Podcast et pour me suivre sur les réseaux sociaux. Si vous écoutez l'émission cette nuit, vous devez déjà probablement le savoir. Je suis sur Facebook, c'est facebook.com/lacourbe2. Premier segment de l'émission, Greg Mandel, ça faisait longtemps que j'attendais cet album-là, artiste folk pop lo-fi de Philadelphie, actif depuis 2006, finalement nous arrive avec son premier LP sous étiquette Dead Ocean, Beauty Land, ça a été lancé vendredi dernier, vous allez voir, c'est de la petite, si vous ne connaissez pas le répertoire de Greg Mandel, c'est toujours des petites compositions assez concises. 14 titres, 26 minutes. C'est la plus longue de l'album qu'on va entendre cette nuit. Evil, qui est à 2 minutes 57. Si vous l'aimez, ça vaut la peine de retourner écouter, entre autres, son 7 pouces qui s'appelait First Time Alone, qui avait été lancé en octobre 2024 pour souligner sa signature sous étiquette Dead Oceans. Il y avait aussi une réédition un peu plus tard, quelques semaines plus tard, de son album homonyme de 2023, toujours sous Dead Ocean. La pièce qu'on va entendre cette nuit, peut-être une version de poche, peut-être version épurée de ce que Sufjan Stevens avait offert à l'époque sur son album Illinois. Sinon, on pense aussi beaucoup à Elliott Smith à l'époque de son album Edder Whore, qui lui avait été lancé en 1997. Après Guided by Voices, pas le temps. Ça faisait longtemps qu'on n'avait pas eu des nouvelles de leur part. Thick, Rich and Delicious, leur album précédent, ça avait été lancé à l'Halloween 2025 à la fête de Robert Pollard. Ils sont de retour avec un 43e album issu de leur petit catalogue Crawl Space of the Pantheon. Ça a été lancé, ça aussi, vendredi dernier sous leur label
JBV Inc. Comme l'album précédent, ça a été enregistré à distance en suivant les démos et les directives de Robert Pollard. On va entendre Landscaping tiré de cet album-là, qui est très bon, mais je pense que vous n'êtes pas surpris quand vous m'entendez parler à chaque fois de Guided by Voices. C'est rare que ça me plaît plus ou moins. Il y a aussi Doug Gillard, le guitariste de la formation, qui a lancé un album. J'en ai fait tourner il y a 2-3 semaines. C'est à la fin avril, un premier album en 12 ans, Parallel Stride, qui vaut aussi beaucoup la peine. Et après, on va rester aussi dans les trucs lo-fi. On va aller du côté de New Rochelle, dans l'État de New York, avec les frères Bateman, Daniel et Steve, le projet Folk, Frog, pardon, un extrait de leur 8e album. C'est leur 3e en plus ou moins un an, je pense 14 mois se sont écoulés depuis l'apparition de Thousand Variations on the Same Song en février 2025. Ça avait été suivi par The Count en septembre 2025. Et là, leur nouvel album qui s'intitule Frog for Sale, ça a été lancé à la mi-avril sous Audio Anti-Hero. Grosse vibe sur la pièce qu'on va entendre. Je ne sais pas pourquoi je pense beaucoup aux Talking Heads, peut-être aux vieux enregistrements de Spoon. On va entendre la pièce de clôture tirée de cet album-là. Ça s'appelle Beg, Borrow, Steal. C'est de l'indie rock. Vous allez voir, assez DIY, assez approximatif, mais ça me convient et j'espère que ça conviendra à vos oreilles, vous aussi. Donc, sans plus tarder, on y va avec Greg Mendez. On va commencer tout doucement avec une pièce qui s'appelle No Evil. C'est tiré de son plus récent album Beautyland, qui, je vous rappelle, a été lancé la semaine dernière sous étiquette Dead Oceans.

de San Francisco, la musique power pop, toujours assez lo-fi, parfois baroque, de Tony Molina, un extrait de sa plus récente collection de nouvelles compositions On This Day LP, qui a été lancée à la mi-avril sous étiquette Slumberland. Un peu comme Greg Mendez qui débutait le segment, on ne s'éternise toujours pas sur ce nouvel album. 21 titres, 22 minutes 30, enregistré avec Alicia Vanden Heuvel, qui à une certaine époque était bassiste de la formation de Eisler 7, autre formation assez importante de la région de San Francisco. Violets of Dawn, c'est ce qu'on a pu entendre cette nuit. Il y a aussi, j'ai vu sur Bandcamp, on a finalement rajouté les pièces en version numérique du 7 pouces Bonnie. Ça a été lancé il y a 2 semaines. Ça venait avec certaines édition de ce dernier album, donc là-dessus, entre autres, une reprise de Nico, une composition de Jackson Browne de l'album Chelsea Girl de 67, et aussi une formation psych-folk de Los Angeles qui s'appelle Kaleidoscope, qu'on trouve sur la page Bandcamp de Tony Molina. Juste avant, c'était devancé par le duo Frog de l'État de New York, un extrait de leur troisième album en 14 mois, Frog for Sale. Ça a été lancé à la mi-avril sous étiquette Audio Anti-Hero. C'était la pièce Beg, Borrow, Steal. C'est la pièce de clôture de cet album-là. Et juste avant, vous aurez reconnu la voix de Robert Pollard. C'était Guided by Voices, Crawl Space of the Pantheon. C'est seulement le 43e album de la formation qui a été lancé vendredi dernier. C'était la pièce Landscaping. Attendez-vous à en entendre encore dans les prochaines semaines. Pour ceux qui viennent de joindre à nous, vous écoutez La Courbe 2.0 jusqu'à 2h dans la nuit sur les ondes de CISM. Mathieu Saint-Jean qui vous accompagne derrière le micro pour 2 heures de musique alternative, électro, rétro. Et on va demeurer un peu dans la pop bonbon californienne après Tony Molina. On va aller avec Weezer, puisque la formation s'en vient. C'est le 26 septembre du côté de la Place Belle avec les Shins et les Silver Sons Pickup. Préparez-vous à sortir votre chéquier. $194 par billet pour voir Weezer à Laval, je pense que je vais sauter mon tour. Il y a un nouvel album qui s'en vient, le Gold Album, je pense, c'est le 21 août. Ça a été annoncé dans les dernières heures. Il y a déjà une nouvelle pièce, deuxième extrait, cette fois-ci avec les membres de Wednesday là-dessus. Ce qu'on va entendre n'est pas tiré, c'est pas un des 2 extraits d'album à venir. On va plutôt aller à une parution qui s'appelle 1192. En fait, c'est une trouvaille de Matt Sharp, bassiste de Weezer à l'époque des deux premiers albums, qui cherchait des vieux enregistrements solo et de sa formation des Rentals, et finalement tombé sur des Reels MPEG sur lesquels on retrouvait de Reel, ce qu'on connaît comme étant les Reel Demo 11 pièces, époque pré-Brian Bell à la guitare. À l'époque, c'était toujours Jason Cropper. Donc, des pièces qui ont été enregistrées les 14 et 15 novembre 1992. Ça avait été lancé le 18 avril dans le cadre du Record Store Day. 3000 copies. Si vous n'avez pas eu la chance comme moi de mettre la main là-dessus, sachez qu'il y a des versions domestiques à venir. Donc, payez pas 200-300 $ pour mettre la main là-dessus, puisque Ernest Jennings Records, qui s'occupait à ce moment-là toujours de Weezer, a annoncé qu'il y aurait des copies qui seraient pressées éventuellement. On va entendre World Last Turn, la version voix et guitare tirée de ça. Et puis, on apprenait dernièrement que l'album Bleu, donc le premier album de quoi, 94, avait été ajouté à la bibliothèque du Congrès américain pour Weezer. Après, on va entendre John Andrews and the Yawns, qui artiste du New Jersey, installé maintenant du côté de Brooklyn depuis 2005, aussi claviériste en parallèle de la formation Psych-Folk Woods. Et puis, travaille en solo, lui aussi, depuis 2011. On va entendre une pièce tirée de son dernier partage cette nuit, Street Sweeper, qui a été lancé en avril sous l'étiquette Earth Libraries. Il fait tout sur ce nouvel album avec quelques invités qui se faufilent à travers certains titres. Belle peinture sur laquelle on voit des joueurs des Devils du New Jersey, donc l'équipe de son enfance pour les fans de hockey comme moi. On va entendre True and True tiré de cet album-là, et après ça va être Radhika Mehra Dade de son vrai nom, nouvelle artiste de Glasgow, Dream Pop, Jangle par moment.
Et puis, j'avais pas fait le lien que c'était la fille de Souchil K-Dad, pardon, qui à une certaine époque a été bassiste, entre autres, de BMX Bandit, de Soup Dragon, et qui travaille aussi sous le nom de Future Pilot IK. J'en ai fait tourner il y a quelques semaines de ça. Donc, son père est sur son album. Il y a Tracy Ann Campbell aussi de Caméra Obscura. Il y a Steven Pastel qui est là-dessus. Il y a des membres de BMX Bandit. Il y a Mitch Mitchell, la batteuse des Pastels. Il y a aussi des membres de Teenage Fan Club sur cet album qui s'appelle Cinépop. C'est son premier album. On va entendre tirer de ça une pièce qui s'appelle Starry Eyes. C'est le premier extrait. C'est un featuring Gerard Love des Teenage Fan Club et puis aussi Mitch Mitchell que je vous disais des Pastels. C'est un album qui a été lancé le 22 mai sous étiquette Glass Modern. Donc, si vous aimez toujours cette pop, toujours en finesse écossaise, allez écouter cet album-là. C'est vraiment très, très bon. Ça a vraiment traîné dans mes oreilles dans les derniers jours. Avant d'entendre Radical, on y va sans plus tarder, je vous disais, avec une version démo de Weezer, World Last Turn, seulement voix-guitare. C'est tiré de l'apparition Elephant 92. Et je vous rappelle que jusqu'à 2h dans la nuit, vous écoutez La Courbe 2.0 sur les ondes de CISM.

0: de Toronto, le quatuor indie pop assez énergique Cody Catcher font carrière depuis 2022. Un extrait de leur premier véritable album studio Something We All Got aka Swag. Ça a été lancé à la fin du mois de février sous étiquette Car Park. Album enregistré entre l'automne 2024 et le printemps 2025. Stick Figure, c'est ce qu'on a pu entendre cette nuit. Ça me donnait le goût d'aller retourner un peu dans l'indie pop que j'aimais faire tourner à l'émission, au tout début de l'émission, là, peut-être de l'émission 2008-2009, peut-être les Tokyo Police Club de ce monde, les Tapes and Tapes, et aussi une autre formation canadienne qui s'appelle Born Ruffians. Juste avant, c'était la musique de Radica, de son vrai nom, Radica Mera Daddy. Elle vient de Glasgow, un peu de Dream Pop Jangle, un extrait de son premier album, Cinepop. Ça a été lancé il y a deux semaines sous l'étiquette Glass Modern. C'est la fille de Sushil K. Daddy, qui travaille aussi sous le nom de Future Pilot, a.k.a. ex-bassiste, je pense que c'était à la basse, oui, c'est, je me suis dit avec un de mes amis l'autre fois, du soir, du moins on en discutait, de Soup Dragon et aussi de BMX Bandit. Beaucoup d'invités sur cet album-là, Tracy Ann Campbell de Caméra Obscura, Steven Pastel, sur la pièce qu'on n'a pas entendre cette nuit qui s'appelle Starry Eyes, on n'a pas entendre, entre autres, c'était Norman Gerard Love de la formation Teenage Fan Club et aussi Mitch Mitchell's batteuse et deuxième voix à une certaine époque des Pastels. Et juste avant, John Andrews and the Yawns, c'est le claviériste aussi de la formation du New Jersey Woods, Street Sweeper. C'est le nom de sa plus récente parution. Ça a été lancé au mois d'avril. On a pu en entendre la pièce True and True. Je vous rappelle que vous écoutez La Courbe 2.0. Mathieu Saint-Jean qui est encore avec vous pour plus ou moins une heure cette nuit. J'espère que vous appréciez mes sélections musicales jusque-là. Il nous en reste encore pas mal à partager ensemble. Et on va poursuivre sans plus tarder avec la formation art post-punk danoise Ice Age. Fait carrière depuis 2008, finalement de retour avec un sixième LP. Ça s'appelle cet album-là For Love of Grace and the Ether After. C'est un album qui a été lancé ce vendredi dernier sous étiquette Mexican Summer. C'est leur premier depuis Seek Shelter qui avait été lancé en 2021. Si vous aimez peut-être la musique de Fontaines D.C., de Shame et puis de Geese, là, c'est vraiment des artistes assez... J'ai toujours trouvé que Ice Age était sous-estimé et aurait dû peut-être avoir la visibilité que ces groupes-là ont reçu à travers les années. Ils sont assez occupés avec leur projet. Il y a aussi Elias Bender, Ron and Felt, le chanteur du groupe qui nous lance plein de bonne musique. Il a lancé quoi? 3 parutions solo depuis 2024, dont une collaboration avec Dean Blunt, a aussi travaillé sur des projets qui s'appellent Marching Church, War et Pagan Youth à travers les années. On va entendre une pièce qui s'appelle No Fear tirée de cet album-là. Après, ça va être Veps, V-E-P-S en lettres majuscules de Oslo en Norvège, quatuor indie pop rock tout féminin qui fait carrière depuis 2018. On va les entendre avec un extrait de leur troisième essai qui a été lancé ça aussi vendredi dernier, Churchyard Street 8B. Ça a été lancé sous le label suédois Punk Slime, eux qui avaient débuté leur carrière avec le label K9 ici en Amérique. On va entendre la pièce Didgeridoo tirée de cet album-là. Et après, ça va être The Bug Club. On va aller du côté du Pays de Galles, duo indie-pop contagieux, assez fuzzé. Sam Wilmette, guitare-voix, et puis Tilly Harris à la basse et à la voix. Font carrière depuis 2016. J'avais adoré leur album précédent, Very Human Features. Ça avait été lancé à l'été 2025. Ça avait figuré parmi mes parutions favorites de 2025. Remettre ça avec un cinquième album en 5 ans. Cet nouvel album-là s'appelle Every Single Muscle. Ça a été lancé encore une fois sous étiquette Sub Pop. 18 titres, 41 minutes. Encore une fois, c'est concis. On ne perd pas d'énergie inutilement. Make it count. C'est ce que j'ai décidé de vous en soutirer cette semaine, mais vous risquez d'en entendre d'autres extraits au courant des prochaines semaines si évidemment vous continuez d'écouter l'émission. Je vous le disais, on y va sans plus tarder avec la formation Ice Age, formation du Danemark, For Love of Grace and the Ether After. Donc c'est le nom de leur plus récent album. On écoute sans plus tarder une pièce qui s'appelle No Fear.
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0: fondée à Oakland, en Californie, en 2023, nouvelle formation country alternative Americana qui s'appelle Mildred. C'est en fait quatre amis, pas vraiment besoin de vivre de la musique, donc ils font vraiment de la musique parce qu'ils aiment ça et non pas par nécessité. Un est étudiant en physique, je pense au PhD, l'autre est avocat, un est ingénieur et l'autre est architecte. Donc Mildred, leur premier LP s'appelle Fence Line, ça a été lancé à la fin avril sous étiquette Memorials of Distinction, qui est un label anglais. On n'est pas entendre Cobwebs tiré de cet album-là, je vous dirais que c'est probablement la pièce la plus pop. Il y a des trucs beaucoup plus calmes, Americana. Ça a été réalisé par Luke Temple, que vous connaissez peut-être pour ses trucs sous son propre nom, avec le projet aussi Here We Go Magic et aussi avec le pseudo Art Feynman. Donc, si vous aimez peut-être Smog, Jason Molina, Silver Juice et puis aussi Cutworms, qu'il faudrait que je vous fasse tourner prochainement puisqu'ils ont lancé un album, je pense, réalisé par Jeff Tweedy. J'ai ça de côté peut-être pour les prochaines semaines. Donc, Mildred, ça vaut la peine. C'était devancé par The Buck Club du Pays de Galles, duo indie pop assez contagieux, Fuzzy. Un extrait de leur cinquième album en 5 ans, Every Single Muscle. C'était la pièce Make It Count. Et juste avant, on était à Oslo, en Norvège, avec un quatuor tout féminin, Veps. Leur plus récent album, ça s'appelle Churchyard Street 8B. Et on n'est pas entendre la pièce Didgeridoo. Je vous rappelle que vous écoutez La Courbe 2.0 jusqu'à 2h dans la nuit sur les ondes de CSM. Si évidemment vous écoutez l'émission en direct, sinon regardez votre montre si vous voulez savoir l'heure qu'il est présentement. Ça fait quelques semaines, quelques mois même, j'ai lu la biographie de Mickey Bernier, anciennement de la formation Lush, et puis elle parlait beaucoup de Phil King, qui a été bassiste pendant une certaine époque de Lush, et puis ça me faisait penser beaucoup à Felt, puisque lui a été membre d'une formation qui s'appelle Felt, a été avec eux, je pense, de 86 à 87 à la basse, et puis il y a Martin Duffy aussi qui a fait partie de la formation Felt au clavier entre 85 et 89 avant de quitter pour aller se concentrer avec Primal Scream, quoique je crois qu'il a fait partie des deux durant une certaine période. Donc ça me traînait dans la tête qu'il fallait que je vous fasse tourner du Felt, puisque c'est une très bonne formation. Ça l'était à l'époque, ça l'est toujours aujourd'hui. Formation Jungle Dream Pop anglaise a fait carrière de 79 à 89, menée par le chanteur et guitariste Lawrence, le seul membre constant du groupe, et qui est toujours actif avec des projets comme Dunham, aussi Go-Kart Mozart, et puis aussi Mozart Estate, et a été longtemps accompagné par son ami Maurice D. Bank entre 80-85. C'est lui qui avait co-signé la majorité du matériel du groupe à l'époque, en plus d'être en charge du développement des ambiances sonores, comme vous allez pouvoir les entendre cette nuit. Ce qu'on va entendre pour faire dans un premier temps, on va entendre Evergreen Dazed, qui est vraiment la pièce, la toute première pièce que le groupe nous a proposée. C'est le titre d'ouverture de leur premier disque, Crumbling the Antiseptic Beauty. Ça avait été lancé à l'hiver 82 sous étiquette Cherry Red. Après, on va y aller avec l'album suivant, l'hiver 84, The Splendor of Fear, avec la pochette qui fait un petit clin d'œil. En fait, c'est Chelsea Girl, le film de 66 expérimental de Andy Warhol et puis de Paul Morrissey. On va entendre The Stagnant Pool tiré de cet album-là. C'est un des deux titres de l'album avec des paroles, puisque la première pièce qu'on va entendre, vous allez voir, c'est instrumental, ce qui est souvent le cas avec la musique de Felt. Après, on va y aller avec une pièce d'un album qui a été lancé quelques mois plus tard, The Strange Idols Pattern and and Other Short Stories. Nouvelle galette, donc un petit peu plus pop, qui avait été réalisé à cette époque-là par John Leckie, que vous connaissez peut-être, là, quand même tellement fait d'albums à travers les années, que ce soit avec Ecstasy, avec Magazine, avec The Fall, The Laz, Les Stone Roses. C'est lui qui avait aussi signé la réalisation, entre autres, de Radiohead, leur album The Bands. A travaillé avec Cast et avec Muse, donc on va entendre une pièce qui s'appelle Sunlight Bath, The Golden Glow, tiré de cet album-là. Après, on va entendre The Day and the Rain Came Down. On va aller à leur quatrième ajout à leur catalogue de 1985 qui s'appelle Ignite the Seven Cannons. C'est l'album qui marquait l'arrivée de Martin Duffy au clavier, c'est le dernier avec Maurice D-Bank à la guitare. Cet album-là, c'est un album qui avait été réalisé par Robin Guthrie des Cocteau Twins. La pochette fait très Cocteau Twins et 4AD. On peut aussi entendre la voix de sa comparse Elizabeth Fraser sur deux pièces de l'album. Et après, on va entendre The 17th Century, donc tiré d'un album du même nom, de parution de courte sur lequel on trouve des courtes compositions instrumentales. Ça avait été lancé à l'été 86. C'était l'arrivée du groupe sous le label Creation. 10 titres, 19 minutes. Donc, on va entendre la pièce titre de cet album-là. Et par l'après, on entendra une autre pièce dont je pourrais vous parler plus tard à mon retour derrière le micro pour faire la conclusion de l'émission. Donc, sans plus tarder, on y va avec la toute première pièce qu'on a pu entendre de la formation Felt, Evergreen Dazed. C'était en l'hiver 1982. Je vous rappelle que vous écoutez La Courbe 2.0 jusqu'à 2 heures sur les ondes de La Marge.
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0: Lancé à l'automne 1986, Forever Brief, The Lonely Words, c'est un album de la formation Felt, lancé quelques semaines après leur album de 17th Century qui était 100% instrumental, donc on peut entendre à nouveau la voix de Lawrence. Rain of Crystal Spires, c'est ce qu'on a pu entendre cette nuit. Beaucoup d'influences ont un peu dans la voix et dans la musique de Television qui a toujours été une inspiration pour Lawrence. Un album un peu plus pop avec les claviers de Martin Duffy un peu plus en évidence dans le mix. The 17th Century, je vous l'ai dit juste avant, c'était la pièce titre de cet album. Courte composition 100% instru. Juste avant, c'était The Day the Rain Came Down. C'était tiré d'un album qui s'appelait Ignite the Seven Cannons. Celui-là, quatrième ajout à leur catalogue en 1985, réalisé par Robin Guthrie de la formation Cocteau Twins, aussi propriétaire de l'étiquette 480. Et juste avant, Sunlight Bath de Golden Glow. C'est tiré de leur album The Strange Idols Pattern and Other Short Stories. C'est un album qui lui avait été lancé à l'hiver quelque part en 1984. Et le groupe a cessé ses activités avec un dixième et dernier album en 89, Me and a Monkey on the Moon. Et puis, je vous rappelle que Lawrence est toujours actif. Je regarde le temps filer, c'est déjà pratiquement la fin de la courbe pour cette nuit, du moins pour mon apport derrière le micro. Les annonces régulières, si vous voulez faire un peu de rattrapage et des émissions que vous souhaitez écouter, réécouter, c'est toujours possible de le faire. CISM893.ca, c'est le site de la station. Vous allez pouvoir aussi consulter les listes de toutes les chansons que je vous ai fait tourner dans les dernières semaines. Les émissions sont aussi disponibles sur Apple Podcast. Sur le site de la station, il y a aussi le lien vers la page Facebook de l'émission, facebook.com/lacourbe2, et aussi mon adresse courriel si vous avez des propositions ou des trucs que vous souhaiteriez faire tourner à l'émission. Ça me fait toujours plaisir de vous lire. Je serai de retour la semaine prochaine, toujours dans la nuit de jeudi à vendredi à partir de minuit, pour une nuit courbée numéro 635. J'ai commencé à vous préparer ça. Du nouveau Coral, un album surprise pour la formation anglaise. Un nouvel album avec des influences un peu ska rock steady. On va entendre ça la semaine prochaine. Kemper Van Beethoven, un extrait d'une édition 40e anniversaire de leur deuxième et troisième album qui a été lancé dernièrement. Feeble Little Horse, troisième album de cette formation indie rock qui a été lancé dernièrement sous l'étiquette Saddle Creek. Le retour de White Fence, finalement, premier album pour Tim Presley en 7 ans. Et c'est encore une fois très excellent. A rien perdu de son mordant. Lemon Twigs, je vous en avais fait tourner il y a quelques semaines. Je vous avais promis d'en refaire tourner, de vous faire tourner aussi des pièces tirées de l'album que leur père Ronnie D'Addario avait lancé l'an dernier. Donc, on va entendre une pièce tirée de cet album-là, enregistrée avec ses fils, mais aussi un featuring Sean Lennon là-dessus. Un peu de power pop made in Montreal avec Prism Shore. En début d'émission, on a entendu Memorial. Ça fait quelques fois que je vous dis que je vais vous faire tourner du Electra Lane, le vieux projet de Verity Sossman. Ça sera la semaine prochaine. On va entendre quelques pièces tirées de leur catalogue et aussi du Boards of Canada, puisqu'un nouvel album, 13 ans d'absence pour le duo électro-nostalgique écossais. Un nouvel album qui s'appelle Inferno. On va en entendre quelques pièces du nouvel album, une pièce du nouvel album et d'autres pièces tirées de leur catalogue à travers les années. Ça, c'est la semaine prochaine. Pour ce qui nous reste encore 4 pièces à se partager ou à partager ensemble cette nuit. Bill Orcutt, guitariste exploratoire américain, toujours dans le blues, un peu dans l'improvisation en même temps. Et aussi une nouvelle collaboration avec Mabe Fratty, violoncelliste avant-gardiste guatémaltèque. Et ce qu'on va entendre, c'est tiré de leur collaboration qui s'appelle Almost Walking. Ça a été lancé à la fin mai sur un label qui s'appelle Unheard of Hope. Forced and Forced and Forced. C'est ce qu'on va entendre cette nuit tiré de cet album-là. Si vous aimez le jeu de Bill Orcutt à la 6 cordes, deux autres albums qu'il nous a proposés cette année, Mix Music in Continuous Motion et aussi Last Days. Donc, 2 paritions qui nous sont parvenues dans les derniers mois. Tant qu'à être dans la guitare, après on va entendre Bevis Frond, vétéran de la scène néo-psych, fait carrière depuis 1986, Nick Salomon, l'espèce de Jay Mascis anglais. Si vous ne comprenez pas ma référence, vous allez voir en écoutant, l'entendant jouer de la guitare. Un extrait de ce qui est son dernier jam, son plus récent 27e album à ce jour, Horrorful Heights. C'est 20 nouvelles compositions, 2 CD, 2 LP. Ça a été lancé le 3 avril sous étiquette Fire Records. 4e album pour le label depuis 2018 pour lui. Il y a une voix un peu plaignarde aussi qui rappelle Christopher Owens de la formation Girls. A Simple Pursuit, c'est ce qu'on va entendre cette nuit pour The Beavis Frown. Après, ça va être Kurt Vile de Philadelphie. Donc, un extrait de son 10e long jeu, Philadelphia's Been Good to Me. Ça a été lancé à la fin du mois de mai sous étiquette Verve. C'est son premier album depuis le décès du guitariste Rob Laxo, qui l'accompagnait sur album depuis l'album de 2011 et sur scène Smoke Ring for My Halo. La pièce qu'on va entendre cette nuit, 99th Song, long groove, passif, répétitif d'une dizaine de minutes. J'adore Kurt Vile, j'adore sa voix. Je pense que pour être capable de nous garder quand même attentifs pendant une dizaine de minutes, ça prend quand même un certain talent. Vous allez voir, vous allez comprendre en entendant le rythme de la chanson cette nuit. Et on va conclure l'émission de cette nuit avec Sands, la formation montréalaise Psych Kraut, et une collaboration avec un artiste électro-ambiant de Los Angeles qui s'appelle Kelman Duran. Duran qui est venu les rejoindre à Montréal pour une session de 6 jours en décembre 2025. Donc, c'est une collaboration spontanée qui est disponible depuis la fin avril sur Bandcamp. C'est seulement disponible en version numérique. C'est homonyme, depuis la fin avril. 10$ si vous voulez mettre la main là-dessus en ce moment. Sur Bandcamp, on va entendre une pièce qui s'appelle Destroying Angel pour cette collaboration de Sons et aussi Kelman Duran. Donc, je pense que c'est tout ce que j'avais à vous dire cette nuit. Je lance les feuilles. J'en ai terminé. Il me reste juste à vous remercier d'avoir encore une fois bien accepté de me laisser prendre possession de vos oreilles pour les deux dernières heures de musique alternative, électro, rétro en tout genre. J'espère que vous avez apprécié mes sélections encore une fois cette semaine. Je vous souhaite une bonne fin de nuit, bonne journée, si vous écoutez l'émission aussi un autre moment de la journée. On se redonne un rendez-vous la semaine prochaine, toujours dans la nuit de jeudi à vendredi, pour une autre édition de La Courte 2.0 à partir de minuit sur les ondes de CSM. À la prochaine, tout le monde.
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2: Ici Dominique Arsenault, bienvenue à La Grande Ludothèque, votre magazine culturel du jeu vidéo. Aujourd'hui à l'émission, Balatro, le curieux mélange de poker et solitaire qui a raflé la mise. Prenez deux jeux ultra connus, mélangez-les, ajoutez 150 jokers qui transforment les règles radicalement et des cartes de tarot, de planètes, des cartes spectrales qui ont le pouvoir de transformer vos cartes. Vous avez les ingrédients à la base de Balatro. C'est imposé comme jeu de l'année à sa sortie en 2024. On s'intéresse au jeu et au processus de création qui a mené à ce projet tout à fait hors norme, qui prend les jeux de cartes, les jetons et le gambling comme thème ou couche de surface, tout en reconfigurant les objectifs et les mécaniques de jeu pour en faire un jeu de stratégie unique et profond.

0: Bonjour et bienvenue à la Grande Ludothèque. Ça fait plaisir de vous retrouver. Je me permets de mentionner que la dernière émission sur Final Fantasy VI a mené à Youssouf, qui a téléphoné à la station et qui a rejoint le serveur Discord de l'anneau ludique pour nous partager que Esper, ça venait peut-être de Extrasensory Perception. C'est intéressant dans le contexte de Final Fantasy VI, qui est un univers où la magie est disparue. Donc merci pour ça. N'hésitez pas à faire comme Youssouf et à nous écrire. Maintenant, Balatro, le sujet de l'émission d'aujourd'hui. Si je vous décris ça en vous disant que Balatro, c'est un jeu de poker, ben, immédiatement, vous pensez à ces pauvres âmes en peine prises dans le problème du jeu compulsif. C'est un peu le cadre qu'on a quand on entend parler de poker. Mais Balatro, c'est un jeu qui prend le poker comme prétexte et qui a rien à voir finalement avec le gambling. Le vocabulaire, les images sont là, mais la logique du jeu est complètement autre. Autant que on pourrait, par exemple, penser que Tetris est un jeu de construction, ben, ça a rien à voir avec clouer des 2x4 puis des trucs comme ça, c'est juste de placer des trucs dans des bonnes cases. Puis finalement, Tetris a très peu à voir avec le fait de construire des choses. C'est un peu la même chose dans Balatro. Alors oui, ça se présente comme un jeu de cartes qui ressemble au poker, on fait des mains de poker, mais c'est un jeu dans lequel on est invité à faire des combinaisons de stratégies novatrices avec toutes sortes de mécaniques nouvelles qui sont introduites là-dedans. Ça joue vraiment pas comme le poker, si vous pensez vous enrichir avec ça en déployant vos tactiques acquises dans Balatro en débarquant au casino de l'Auto-Québec. Ça ne fonctionnera pas. Mais c'est un jeu qui est super important, ne serait-ce que par son histoire d'origine. Et l'émission d'aujourd'hui va donc être consacré à Balatro pour la première heure et on va tomber dans les actualités vidéoludiques pour la deuxième heure parce qu'il se passe beaucoup de choses dans le monde du jeu vidéo et on va rattraper un peu le retard qu'on a accumulé en ne couvrant pas l'actualité pendant les premiers épisodes de cette saison d'été à CISM. On va revenir donc sur les actualités vidéoludiques pendant la deuxième heure. Ça me fait plaisir de vous accueillir à la Grande Ludothèque pour cette émission qui va temporairement avoir l'air d'une salle de jeu dans la première partie et d'une salle de nouvelles dans la deuxième. Bonne émission.
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0: Balatro est un jeu qui a gagné le Game Award à la cérémonie des Game Awards de 2024. Il a gagné le prix pour jeu indépendant de l'année et meilleur premier jeu indépendant d'un studio. C'est un jeu développé par un individu, une personne seule, qui a travaillé là-dessus d'abord à temps partiel, puis qui a été repéré par un éditeur et qui a eu le financement pour se consacrer à son jeu à temps plein. Et grâce à ça, il a achevé son jeu, l'a mis sur Steam, et depuis, ben, les prix pleuvent et il a vendu plus de 5 millions de copies. Et c'est un développeur de la Saskatchewan. Donc, c'est un jeu canadien aussi. Il a d'ailleurs été nominé, il a remporté les prix de jeu de l'année, je crois, au Canadian Game Awards de la même année. Donc vraiment un jeu énorme au succès incommensurable. D'ailleurs, j'étais en contact avec un ami dans l'industrie qui me disait qu'il avait entendu l'éditeur de Balatro dire que c'était de loin le plus grand rendement qu'il avait eu sur n'importe quel investissement qu'il a fait dans sa carrière d'investisseur en jeux vidéo, au sens où l'éditeur a financé des projets avec des millions de dollars qui ont ramené à peine 100 000 dollars de profit après cet investissement massif-là. Et Balatro est un jeu que l'investisseur a financé en investissant à hauteur de 5 chiffres. C'est ce que j'ai obtenu comme information, sachez-le. 5 chiffres, ça veut dire maximum 99 999 $, mais minimum 10 000 $. Donc, je pense pas qu'on est au minimum. Ce qui est intéressant avec Balatro, c'est que le développeur est quand même assez transparent. Il a publié, le nom du développeur, on le connaît pas exactement, on a son pseudonyme, son nom d'artiste, c'est Local Thunk. Thunk, T-H-U-N-K. Et en tout cas, il y a une histoire derrière ça. Mais ce qui est fascinant, c'est qu'il a posté son carnet de développement de notes qu'il a prises au fil du développement du projet. Donc, vous trouverez ça dans les liens de l'émission. Si vous allez sur la page de l'émission sur le site de CISM, vous verrez un lien qui va vous mener vers le serveur Discord de l'anneau ludique, où est-ce qu'on a les conversations, les gens réagissent aux émissions et on discute. Je poste toujours dans le canal de ce serveur Discord là, pour chaque émission qui est diffusée, je poste les ressources en lien avec l'émission, donc un lien externe dans ce cas-ci que je vais déposer vers un article qu'il a publié, le développeur, et qui s'appelle « The Balatro Timeline ». Puis là, on voit vraiment, 13 décembre 2021, j'ai créé un dossier dans mon ordinateur, je travaille sur un jeu. Décembre 2021, voici ce que je fais. Janvier 2022, voici ce que je fais. Donc, c'est vraiment intéressant d'avoir accès à ça. Quand on lit ça, c'est un peu surréaliste parce qu'on se rend compte que, dans le fond, le gars, il travaille en technologie de l'information. Et puis il se dit, j'aurais envie de travailler sur un jeu. J'ai toujours fait des jeux comme hobby. Donc je veux apprendre le Lua, qui est un langage de programmation qu'on utilise parfois dans le jeu. Et puis je veux faire un jeu en Lua. Puis là j'ai une idée, tout ça. Puis là je travaille sur un jeu qui s'appelle Joker Poker. C'était ça son nom au départ. Je dois vous dire d'ailleurs que s'il avait sorti son jeu en l'appelant Joker Poker, jamais je l'aurais suivi, je pense, là. Parce que le titre évoque tout de suite le gambling, puis tu te dis, OK, c'est un autre de ces casinos en ligne, là, ou je sais pas quoi. Puis le fait que ça s'appelle Balatro, c'est un excellent choix pour le positionner en dehors de l'écosystème classique du poker, j'ai envie de dire. Enfin, bref. Donc, voilà, il travaille là-dessus, puis il se dit éventuellement, bon, ma blonde va finir son doctorat bientôt, on va devoir déménager pour qu'elle se trouve un emploi ailleurs, va falloir que je me retrouve une autre job, peut-être j'aimerais ça travailler en jeu vidéo, je vais développer mon jeu, puis ça va nourrir mon portfolio, ça va être bon pour moi pour me trouver un emploi. Pouvez-vous croire à ça? Fait qu'il travaille sur son jeu pour se faire un portfolio, grosso modo. Et puis, éventuellement, il raconte qu'il contacte un musicien sur Fiverr, donc pour lui demander de faire une trame sonore pour son jeu. Puis là, il lui fait une super trame sonore, il est super content de ça. Donc, puis là, après ça, il met 100$ pour payer à Steam les droits d'édition pour avoir le droit de mettre son jeu en ligne sur Steam. Puis là, il publie. Puis là, à la fin du mois de mai 2023, Balatro a 48 wishlists. Donc, les gens qui disent « Hey, j'ai le goût de... Je m'intéresse à ce jeu-là, je le mets sur ma wishlist. » 48. Et puis là, soudainement, ben là, il commence à avoir des retours de gens. Puis lui, il avait toujours fait des jeux qu'il faisait jouer à ses amis pour le fun. Mais là, l'idée que je peux publier un jeu, puis il y a de la demande pour ça. Puis là, il y a des gens qui aiment ça. Puis là, il y a des inconnus qui m'écrivent. Puis là, en juin, on est rendu à 2440 wishlists. Puis là, il y a des sites de nouvelles de gaming qui en parlent. Il y a des gens qui font des tweets. Il y a des gens qui font des lives. Des célébrités du monde du jeu vidéo qui commencent à jouer. Là, on arrive en juillet à 28600 wishlists. Puis là, ça continue à augmenter comme ça, tranquillement. Il y a de plus en plus de couverture, il sort des mises à jour, puis soudainement, il se rend compte que, OK, ben c'est ça ma job, finalement. Tu sais, je peux travailler sur Balatro. Puis là, à un moment donné, il arrive avec le final release, je pense, c'est ça. Puis là, il est en super crunch, il arrive en février, puis là, c'est comme le 19 février, c'est l'embargo pour les critiques de jeu. La première grosse critique arrive, c'est PC Gamer 91. Puis là, c'est comme, hein, je comprends pas. Puis là, son éditeur est pas sûr de comprendre non plus comment PC Gamer fait une super critique élogieuse de ça et tout ça. Ils se disent, c'est un petit jeu, c'est correct. Puis là, il a atteint 200 000 wishlists. Puis là, ils disent, OK, là, on met tout ça en ligne. Puis là, on met ça, hein, puis là, on paye sur le piton. Puis on est sûr que tout va péter, tout va crasher, que les serveurs seront pas suffisants, qu'il va y avoir plein de bugs dans ma version. Puis finalement, tout va bien. Il y a pas de problème. Puis le launch est 10 fois, 20 fois plus gros que ce qu'on pensait. Fait que c'est vraiment une histoire de succès assez intéressante. Ça me fait penser à l'histoire de Alexandre Declos que j'ai reçu à la Grande Ludothèque pendant la saison d'hiver. Ça devait être au mois de mars dans mon souvenir, quand il venait de sortir son jeu Horripilant. Vous trouverez ça encore sur le site de CISM pour quelques semaines. Puis par la suite, vous trouverez ça sur les archives de l'émission. Comme je disais dans un épisode précédent, les archives de l'émission sont disponibles sur Balado Québec, sur toutes sortes de plateformes en ligne de podcasts. Et évidemment, vous trouverez tous les liens en ligne là, sur le site de l'émission. Donc, Alexandre Declos qui avait fait Horripilant, qui lui aussi développe en solo. Il y a un éditeur qui le remarque et tout ça. Bon, Horripilant n'a peut-être pas eu le succès de Balatro pour l'instant, mais c'est quand même un succès. Donc, c'est possible de faire des jeux vraiment en solo, avec une vision, puis de se lancer là-dedans. Puis des fois, le public est au rendez-vous, puis c'est formidable. Donc, on va faire une description à la première personne de Balatro qui est assez longue et significative pour vraiment mettre en scène comment le jeu se joue et se vit, puis c'est quoi l'expérience d'y jouer. Mais avant de faire ça, on va prendre une pause musicale. On va écouter trois chansons qui sont en lien avec la thématique du jeu et de l'émission. On va écouter « Château de cartes » par Durcœur, puis... Mange l'ours mange avec la chanson Dame de pique et enfin le Québec Redneck Bluegrass Project avec Royal Roman Casino. 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

0: Vous êtes de retour à la Grande Ludothèque pour notre émission consacrée à Balatro. On va maintenant se plonger dans le jeu.
1: À la première personne.
0: Donc, en ouvrant le jeu, on voit un Joker, puis on voit un paquet de cartes qui sont aspirées vers une espèce de lumière au centre. Et soudainement, tout se révèle et on a une carte. L'As de pique qui est là. Balatro. Fait que là, je fais play, crée une partie. En créant une partie, je décide quel deck, quel paquet de cartes je vais utiliser. Par défaut, j'ai un red deck qui me donne une occasion de jeter ma main chaque tour, ou le paquet de cartes bleues qui me donne une main de plus que je peux jouer chaque tour, ou le paquet de cartes jaunes qui me fait commencer avec un extra 10$. Fait que là, je vais choisir le blue deck, une main de plus chaque tour. Ben là, au début, évidemment, je sais pas trop comment ça marche. Fait que là, je fais play. Puis là, ben, j'arrive devant l'écran. Alors, à ma gauche, j'ai le panneau d'instructions et d'informations qui occupe une petite bandelette de l'écran. J'ai devant moi l'option qui me présente les trois étapes de ce ante-là. Un ante, c'est comme un niveau, on va dire. Et je peux donc sélectionner le petit blind, le gros blind, puis le boss. Je vais me battre comme ça en trois étapes. D'abord, le petit blind, l'objectif, c'est de scorer 300 jetons. Donc, ça, c'est mon premier adversaire. Pour chacun de mes blinds, j'ai le petit blind 300 jetons, j'ai le gros blind 450 jetons, et j'arrive à un boss qui s'appelle The Manacle, donc les menottes, on va dire, et qui réduit de 1 la taille de ma main. Fait que là, j'ai de l'information qui me dit, puis lui, il va falloir que je score 600. Fait que là, je vois que j'ai une progression, et chaque fois que je fais face à un petit blind ou un gros blind, je peux le sélectionner ou je peux sauter par-dessus. Et en sautant par-dessus, ça va me donner un certain bonus, un certain avantage. Donc, des fois, on regarde l'avantage qui est offert, puis on se dit « Ah, ça vaut peut-être la peine stratégiquement de le faire. » Mais là, pour l'instant, je vais choisir le petit blind, et donc, je commence. Au poker, on pige 5 cartes. Ici, dans Balatro, on m'en offre 1, 2, 3, 4, 5, 6, 7, 8 par défaut. Évidemment, je pourrais avoir des pouvoirs qui augmenteraient le nombre de cartes que j'ai. Fait que là, en pigeant 8 cartes,

cartes de mon paquet de 52 cartes classiques, ben là, en ce moment, j'ai quoi? J'ai 2 jokers, 10, 9, 9, 6, 5, 2. Bon, j'ai 2 9, 2 jokers. Fait que là, je sélectionne ces 4 cartes-là pour faire une main, pour jouer. J'ai à ma disposition 5 mains. Donc, il va falloir qu'en 5 mains, je réussisse à scorer 300 jetons pour survivre et battre le petit blind puis passer à l'étape suivante, le gros blind. J'ai aussi la possibilité de faire 3 discards. Alors, je peux jouer jusqu'à 5 cartes pour faire une main, ou je peux discarder jusqu'à 5 cartes pour les envoyer dans la défausse. Ça, j'ai 3 occasions de faire ça. Là, en ce moment, ça va quand même assez bien. Fait que je vais prendre Joker, Valet, Jack. Valet, 9-9. Là, ça me dit que je fais une main qui s'appelle 2 paires. Et donc, ces 2 paires-là, ça vaut 20 points multipliés par 2. 20 fois 2. 20 est en bleu et rouge, et 2 est en rouge. Fait que là, ça va être important. Pour l'instant, je comprends pas trop comment ça marche. Là, je vais jouer cette main-là. Puis là, on me calcule des points. On voit ça apparaître à l'écran. Au-dessus de mes valets, 10, 10. Au-dessus de mes 9, 9, 9. On calcule le total de ces points-là. Qu'on ajoute avec les 20 points de base que ça me donnait de faire une main 2 paires. J'arrive à un total de... Là, j'ai pas le calcul parce que je suis déjà rendu au résultat. Puis ce total-là est multiplié par le chiffre rouge qui est à droite, le multiplicateur. Hein? Ma main... 2 paires faisait 20 fois 2. Donc, mon score total de toutes mes cartes additionnées une par une que j'ai jouées avec le 20 points de base sont additionnés. Puis, tout ça, ça va être multiplié par 2 fois 2. Alors, le chiffre qu'on voit à droite, c'est ce qu'on appelle le multiplicateur, que le jeu va abréger en disant le MULT. Et donc, là, ça me donne 116 points sur 300, le fait d'avoir joué 2 paires. Fait que là, je regarde ma main, j'ai roi, dame... 6, 6, 5, 4, 2, 2. Mais j'ai 4 cartes de trèfle. Fait que là, ça, c'est intéressant. Je vais mettre à la discarde le 5 de cœur, le 4 de pique, le 2 de pique, puis le 2 de carreau. Fait que là, c'est intéressant parce que j'ai une paire dans ma main qui est disponible. Je pourrais jouer une paire de 2. En fait, je vais l'essayer, tiens, pour donner l'exemple. Donc, je vais juste jouer une paire de 2. Alors, une paire, c'est quoi? C'est une main qui me donne 10 points avec un multiplicateur de 2, 10 fois 2. Fait que là, ça va me donner quoi? Ça va me donner 10 points pour la paire, plus 2 pour mon 2 de pique, plus 2 pour mon 2 de carreau, ça va me donner 14, fois 2, ça va me donner 28 au total. Je vais faire play hand. Voilà, 28 points. Fait que là, je suis rendu à 144 sur 300. On comprend que je peux pas juste faire des petites paires comme ça pour me rendre à mes 300 points dont j'ai besoin pour gagner. Donc là, faut que je stratégise. Puis là, je vois que dans les cartes que j'ai pigées pour remplacer, j'ai maintenant une main intéressante. J'ai 3 de pique, 4 de pique, 5 de cœur, 6 de trèfle, 7 de carreau. Fait que là, ça me fait une suite de 5 cartes qui se suivent. Ce qu'on appelle une straight. Ben là, une straight, c'est payant, là. Quand je sélectionne mes cartes, puis que j'ajoute le 7 de carreau, ça me donne une straight, c'est 30 x 4. Hey, x 4, là, ça va vite. Là. Fait que là, c'est 30 plus 7 pour mon 7, fait 37. Plus 6, fait 53. Plus 5, ça fait 58. Hey, j'espère que je calcule bien. Plus 4, ça fait 62. Plus 3, ça fait 65. 65 x 4, et ça fait 130 x 2, 260. Waouh, je vais faire 260 points avec ça. Go! Et voilà, je suis rendu à 364 points au total. J'ai scoré tout ça. J'ai mon panneau de récompense. J'ai scoré 300, ça me donne 3$. Plus, il me restait 2 mains encore que je pouvais jouer. J'ai réussi à faire ça en 3 mains, j'en avais 5. Mais là, ça me donne 2$ de récompense aussi. Fait que je fais mon cash out de 5$. Je mets 5$ dans ma banque. Puis là, ben, j'arrive à la boutique. C'est là que le jeu se passe pour vrai. Pour vrai, là, jouer les mains de poker, ça va. Mais le défi de Balatros, c'est que le nombre de chips que le nombre de jetons que je dois scorer augmente de façon très, très rapide. Souvent, en fait, c'est une multiplication. 2 fois plus pour chacun des adversaires que je vais battre, là, chacun des blinds ou boss qui m'attend à la fin de l'anti. Donc, il faut que je trouve des manières d'augmenter mes scores rapidement. On voit, là, j'ai réussi à faire mes 300 points. Le gros blind qui m'attend, c'est 450. Le boss de ça va être 600. Puis après ça, quand on va tomber dans le NT2, ben là, le score à faire va augmenter encore à 900, à 1000, à 1200, à 1500. Donc, rapidement, on va perdre le contrôle. Fait que je trouve une façon d'augmenter mon scoring. C'est ce qu'on va faire dans la boutique. Fait que là, dans ma boutique, mon panneau me dit que j'ai 9$ en ce moment. Puis là, j'ai 2 cartes qui me sont offertes dans l'espace au centre. Le Jolly Joker, ça c'est les fameux Jokers qui me sont offerts. Jolly Joker, ce qu'il fait, c'est qu'il va me donner plus 8 de multiplicateur si la main que je joue contient une paire. Fait que si je joue une main qui est une paire, qui est 2 paires, qui est un full house, donc ça c'est un brelan, 3 cartes pareilles plus une paire, ben toutes ces mains-là vont me donner plus 8 à mon multiplicateur.
Alors, si je regarde dans le bouton Run Info, ça me donne la liste des mains que je peux faire. Donc, on voit qu'un 2 paires, par exemple, c'est 20 fois 2. Ben là, si je joue une paire, mon multiplicateur a plus 8. Donc, ça va être 20 fois 10. Oh, ça, c'est intéressant. Full House, c'est 40 fois 4. Fait que là, mon molt va augmenter de 8. Fait que là, je vais avoir 40 fois 12. Fait que là, on voit que, OK, ça, c'est une clé pour faire monter mon score rapidement. C'est bon. Deuxième Joker qui m'est proposé, le Midas Mask. C'est comme la face d'un Joker, mais avec un petit masque. Là. Midas, on se souvient, c'est ce personnage mythologique qui, tout ce qu'il touchait devenait de l'or. Donc, il y a beaucoup de ces références-là intertextuelles dans Balatro qui font des jeux de mots, des gags avec les Jokers. Donc, le Midas Mask, qu'est-ce qu'il fait? Toutes les cartes que je joue qui sont des faces, c'est-à-dire les rois, les dames, les valets, vont devenir des cartes en or quand je vais les scorer, c'est-à-dire quand que je vais les faire participer à une main de poker que je joue, puis qui sont factorées dans cette main-là. Et qu'est-ce que c'est une carte en or? Ben, c'est une carte que si je la garde dans ma main à la fin du round que je joue, ça va me rapporter 3$. Donc ça, c'est une manière d'augmenter rapidement mon argent. Fait que là, j'ai comme un choix à faire parce que le Midas Mask est vendu 7$, mais le Joker, Jolly Joker, avec plus 8 de malt, lui, il coûte juste 3$. Fait que là, je pourrais facilement me payer un des deux, mais pas les deux. J'ai pas 10$, j'ai 9$. Fait que là, je vais me payer le Jolly Joker, plus 8 de malt. Voilà, il me reste 6$. Puis en dessous des Jokers qui me sont proposés, j'ai aussi un voucher, un ticket que je peux acheter pour 10$. C'est toujours le même prix. Il y en a un qui est offert pour chaque ante. Il y a 8 ante. Hein. Le but du jeu, c'est de se rendre à la fin du 8e ante pour avoir battu la maison. On va dire ça comme ça. Et donc, je peux me payer un voucher qui va, par exemple, augmenter mes capacités d'une façon ou d'une autre, de façon permanente. Pour l'instant, j'ai aussi 2 paquets de cartes qui me sont offerts dans le dernier des espaces qui m'est ouvert à la boutique. Donc, j'ai le paquet bouffon qui va me proposer 2 jokers, je peux en choisir un. Ça, c'est aléatoire, c'est un paquet de cartes qu'on ouvre, comme les paquets de cartes Magic, on va dire. Et j'ai aussi un Celestial Pack. Celestial Pack, ça va m'offrir des planètes. Pour l'instant, je vais ouvrir le pack buffoon pour avoir 2 jokers proposés. Mon paquet de cartes est ouvert. Bon, j'ai un Joker avec un 9 en nuage sur un ciel. Il n'y a pas de face de clown là-dedans, ça fait rare. Cloud 9. Donc, tu gagnes 1$ pour chaque 9 qui est dans ton paquet de cartes au complet à la fin du round. Ben évidemment, j'ai 4 9 dans mon paquet de cartes. C'est un paquet de 52 cartes. Il y a 4 copies là, de chaque valeur de carte. Là. C'est-à-dire, j'ai un 9 de trèfle, de carreau, de pique, de cœur. Donc, à la fin de chaque round, je vais gagner 4$. Alors, ça, c'est quand même intéressant. Mais je pourrais manipuler mon deck pour ajouter plus de 9 dans mon deck. Puis ça ferait augmenter les récompenses que je gagnerais. Donc, vous commencez à voir peut-être la stratégie. Hein? Comment je vais faire ces trucs-là? C'est avec d'autres types de trucs. Et j'ai aussi ce qui m'est offert, le Wrathful Joker, qui fait que toutes mes cartes de pique que je joue vont me donner plus 3 de malt. Fait que là, bon, tu sais, je pourrais me spécialiser dans le pique aussi en transformant mes cartes pour augmenter les cartes de pique. Je vais prendre le Cloud 9, qui va donc, je l'ajoute à mes Jokers. Donc, à la fin de chaque round, je gagne un bonus 4$ parce que j'ai 4 9 dans mon deck. Alors, on va à la prochaine ronde. Hop! Là, j'arrive au gros blind. Il faut que je score 450. Et je pourrais décider de le skip pour gagner quoi? Que dans le prochain adversaire, la taille de ma main, donc le nombre de cartes que je pige pour jouer une main, augmente de plus 3. Alors ça, c'est un avantage quand même intéressant. Mais je le ferai pas. Je vais affronter le big blind. Parce que je suis confiant que je vais facilement faire les chips qu'il me faut grâce à mon Jolly Joker qui fait plus 8 si je joue une paire. Et ma main est sortie, j'ai effectivement une paire d'as. Fait que je vais jouer une paire d'as sèche comme ça avec rien de plus. Puis là, as 11 points, 11 points, donc ça me fait 22. Pour une paire, j'ai 10 points de base, ça va me faire 32. Puis là, j'ajoute 8 de mort, ça va faire x10 au lieu de x2. Donc je fais jouer 11, 11, 32, x10, 320. Fallait que je score 450. Avec une main, il m'en reste 4. J'ai déjà 450. Facile! Puis là, évidemment, j'ai des cartes mal faites. Là. 2, 3, 4, 4, 7. Ah, ben, j'ai une paire de 4. Je vais jouer ma petite paire de 4. Allez, c'est tout. Avec mon 10 de malt, on est rendu à 500 points. C'est fait, c'est réglé. Hop, mon Cloud 9 m'ajoute mes 4$ parce que j'ai 4 9 dans mon deck. Ah, et voilà, 11$ que je ramène à la maison. C'est 11$-là que je peux réinvestir. Donc, on comprend que jouer les mains, oui, c'est important, mais c'est surtout dans la boutique. Les cartes qui te sont proposées dans la boutique vont avoir une influence majeure. Et puis, j'ai un paquet de cartes de tarot. Ça, c'est intéressant. Moi, j'adore les cartes de tarot. Fait que là, j'ai un paquet de cartes à 6$ qui va m'offrir une carte de tarot parmi 5. Je choisis ce paquet-là, le Jumbo Arcana Pack.
Là, j'ai 5 cartes de tarot qui me sont offertes. Qu'est-ce que c'est que ça? C'est les cartes du jeu de tarot, des arcanes majeures, comme on appelait. Donc, si vous connaissez ça, ben vous aurez les images en tête. Maintenant, j'ai aussi le pendu qui me permet de détruire 2 cartes. Alors ça, c'est intéressant. Ça me permet d'éliminer des cartes de mon deck. Ce qui fait que je vais avoir plus de chances de piger les cartes que je veux vraiment piger dans mon deck par la suite. Et j'ai eu la carte l'ermite. L'ermite, il double l'argent que j'ai en ce moment. Fait que là, j'ai 7$ dans mon compte de banque. Ce que je vais faire, c'est que je vais passer à la suite. Je vais battre le boss. Je vais avoir plein d'argent. Après ça, je vais utiliser l'ermite. Je vais doubler mon plein d'argent. Je vais prendre un pays ce que je veux. Next round, on affronte le boss. Alors, le boss, tous les boss, il y en a 24 possibles. Donc là, j'en ai pigé un au hasard, dans le fond, qui m'a été attribué. Ce boss-là réduit ma main de 1. Donc, j'ai 7 cartes au lieu d'en piger 8. Fait que là, faut que je fasse une main avec les 7 cartes qui m'ont été données. J'ai une paire de 6. J'ai un 2, un 4, un 10, une dame puis un as. Ce que je vais faire, c'est que je vais jeter mon 2, mon 4, puis même mon 10, discard. Donc, j'utilise un de mes discards pour ça. Et là, j'ai repigé quoi? J'ai repigé une deuxième dame. Tu vois, ça, c'est intéressant. Là, j'ai 2 paires. Dame, dame, 6, 6. Alors, je joue mes 2 paires, 20 fois 2, mais là, le score va multiplier. 30, 46, 52. 52 fois 10, 520. Voilà, 520 points avec ma première main. Faut que je score 600. C'est dans la mythe, comme on dit. Allez, une paire de 8. Hop, on joue ça. Mon fameux Joker qui m'ajoute 8 de malt me fait passer à 780 en 2 mains. Facile, haut la main, comme on dit. Et je ramène 13$ à la maison. J'ai donc maintenant 20$. J'utilise ma carte de tarot de l'ermite. Double mon argent, j'ai 40$. Yes, 40$, là, je suis riche. Scary Face, ça, c'est un joker qui fait que quand je joue des cartes de face, donc roi, valet, dame, il me donne plus 30 jetons chacune. Hey, c'est bon, ça. Ça, ça fait monter. Go, on l'achète. L'autre, c'est Even Steven. Ça, c'est un joker qui fait que toutes mes cartes qui ont un nombre pair, donc even en anglais, il joue plus 4, il me donne plus 4 de malt quand je les score. Go, on prend ça aussi. Là, j'ai pris des jokers un peu disparates, là. Tu sais, c'est comme bonus si je fais une paire, bonus si j'ai des cartes qui ont un chiffre pair, bonus si je joue des cartes de visage. Mais les deux sont exclusifs, hein. Faudrait que je spécialise mon deck puis les autres jokers que je vais trouver en me concentrant sur les cartes de face ou en me concentrant sur les cartes à chiffres, comme avec Even Steven, par exemple. Alors, je pourrais utiliser le Fool si je le retrouve dans mes cartes de tarot pour éliminer des cartes impaires mon deck. Alors là, ça, je pourrais optimiser mon deck pour piger que des cartes paires. Puis là, je pourrais trouver d'autres jokers qui m'offriraient des meilleures synergies avec le fait de piger des cartes paires. Et j'ai 2 paquets de cartes qui s'appellent standard. Ça, c'est qu'on m'offre 3 cartes, puis je peux l'ajouter à mon deck. Je me suis payé un paquet de cartes standard, on m'offre un 10 de pique, un 2 de pique, puis une dame de cœur qui est en steel, en acier. Donc, si je la garde dans ma main puis je la joue pas, tant qu'elle reste là, elle va multiplier mon mold par 1.5. Fait que je vais prendre cette carte-là, une dame en plus, c'est une face card de plus. Sélectionne ça, hop! J'ai maintenant un deck de 53 cartes dans laquelle j'ai 5 dames. Donc là, vous voyez qu'on s'enligne vers la manipulation de deck. Puis là, j'ai acheté le deuxième paquet de cartes. Puis là, j'ai une autre dame, celle-ci de carreau, qui est foil, c'est-à-dire luminescente, là, brillante. Et elle, va me donner 50 jetons de plus quand je vais la jouer. Ça, c'est vraiment intéressant. Je prends ça. Hop! Je suis rendu avec 6 dames dans mon deck. C'est bon, là. Alors, j'ai le Square Joker. Si je joue une main qui a exactement 4 cartes, il va gagner 4 chips. Puis à chaque fois que je joue, ben ce Joker-là, elle va ajouter les chips qu'il a accumulés au fil du temps. Donc, si je joue souvent des 2 paires, tiens, je vais l'essayer, pourquoi pas, j'achète. Et j'ai une carte de planète. Les cartes de planète, ça, ce sont des cartes qui augmentent la valeur des mains qu'on peut jouer. Donc, par exemple, le Full House, ça, c'est la carte de Earth. Ma main Full House, en ce moment, elle est niveau 1. Puis si je regarde dans le panneau les mains disponibles, j'ai quoi les mains? J'ai paire, 2 paires, brelan, straight, flush, Full House, 4 of a kind. Ça, c'est avoir 4, 9, par exemple. Et straight flush, qui est évidemment avoir une suite toute de la même couleur. Le pointage pour la Full House, c'est 40 x 4. Toutes mes mains sont niveau 1, mais en achetant 3$ puis en utilisant la planète Terre, ça va augmenter le niveau de ma main Full House. Et voilà, Full House vient de passer au niveau 2. Rendu au niveau 2, Full House, elle fait 65 x 6. Hein, au lieu de faire 40 x 4. Alors, c'est substantiel. Donc, je peux me concentrer à améliorer les mains que je vais jouer. Je joue au prochain round. J'ai le petit blind 800 points. Ensuite, j'aurai le gros blind 1200 points. Puis The Flint, ça c'est le boss, 1600 qu'il faut que je fasse. Fait que là, pour l'instant, je vais aller avec le petit blind. Puis là, on se souvient, j'ai le Square Joker, il va me donner 4 chips. Si je joue une main de 4 cartes, fait que je vais faire double paire. En plus, j'ai pogné ça 6, 6, 8, 8.
Ça, c'est une double paire. Puis là, je pourrais regarder chacune de mes cartes puis me demander qu'est-ce qui va me donner des bonus et tout. Puis c'est là qu'on rentre dans le territoire de l'expérience Balatro. Moi, je vous ai décrit dans le détail, je vous ai tout calculé, les points que j'allais faire à chaque main. On fait ça au début, mais rapidement, on perd le fil. Puis là, on se dit, OK, ben dans le fond, moi, je me suis concentré pour faire des paires. Puis là, est-ce que je me rappelle du fait que j'ai aussi Even Steven qui me donne des bonus quand je joue des cartes paires? Au début, j'ai à jongler bien des affaires, puis je me rappellerai pas, mais là, moi, ça fait quand même pas mal de temps que je joue à Balatro. Fait que je me rappelle qu'en plus, j'ai Even Steven. Fait qu'en jouant une des paires de 8 puis de 6, ça va encore multiplier mes bonus. Fait que là, je fais play. 8, 8, 6, 6. J'ai donc deux paires. Je joue 4 cartes, ça va mettre 4 jetons sur mon Square Joker. Mon Jolly Joker va me donner plus 8 de mold parce que j'ai joué une paire. Et Even Steven va me donner plus 4 de mold par carte que je vais jouer. Play hand, ça va être bon. Upgrade, 8, plus 4, 6, plus 4, 6, plus 4, 1352 points. Puis là, le scoreboard, là, l'endroit où est-ce que j'ai en bleu le nombre de jetons que je fais, les points, puis en rouge, le multiplicateur, se met à frétiller, puis on entend en arrière-plan un bruit de flamme qui crépite. Ça veut dire que t'as scoré assez de points pour gagner ta main de one shot. Fait que je fasse 800, j'ai fait 1352. Ha! C'est dans la mythe. Fait que là, on arrive à la prochaine boutique. Alors, je vais prendre le Jumbo Arcana Pack. Lui m'offre 5 cartes de tarot. Fait que là, avec ces cartes de tarot-là, je vois la sélection. Ah, ça, c'est intéressant. C'est intéressant parce que j'ai la carte Strength, la force. Hein, c'est une dame avec un lion. La carte Strength, ça me permet de sélectionner des cartes qui ont été pigées. Là, j'en ai 8. J'ai quoi? J'ai un 9, 7, 6, 6, 5, 4, 3, 2. Ce que ça me permet de faire, la carte de tarot Strength, ça me permet d'augmenter de 1 la valeur de 2 cartes que je sélectionne. Donc, je vais choisir mon 5 de trèfle, puis mon 3 de trèfle. Ou plutôt que mon 3 de trèfle, je vais choisir mon 7 de trèfle et mon 5 de trèfle. Puis, je vais utiliser la force. Fait que là, mon 5 va devenir un 6, puis mon 7 va devenir un 8. Donc, en faisant ça, ben j'augmente le nombre de cartes paires que j'ai dans mon deck. Puis, on se souvient que j'ai mon Even Steven qui donne plus 4 de mold pour chaque carte paire que je joue. Donc, voilà comment on optimise tranquillement son deck. Alors là, je peux me payer une carte de tarot Death pour convertir une carte dans une autre carte. Je l'achète. Hop, je la mets en haut et dans mes deux emplacements qui sont disponibles. Et oh, j'ai un Joker rare qui est sorti qui s'appelle le Duo. Lui, il multiplie par 2 mon mold si ma main contient une paire. Ça, c'est excellent. Ça rentre dans ma spécialisation de paire. Puis là, c'est là qu'on arrive dans un autre des niveaux de complexité de Balatro. C'est que le Duo, il multiplie mon mold par 2 si j'ai joué une paire. Ben, mes jokers, ils sont en haut, puis ils sont de gauche à droite, puis je peux les déplacer, les jokers que j'ai, pour les mettre dans l'ordre qui va être optimal. Fait que là, il faut penser au fait que quand je joue une carte, mes jokers s'exécutent de gauche à droite, quand je joue une main. Fait que là, c'est mon truc qui multiplie par 2 mon mold, faut pas que je le mette à gauche. Parce que sinon, ben ça veut dire que je vais jouer ma main, qui va me donner 20 x 2, par exemple, si c'est un 2 pair. Puis là, mon 20 x 2, mon joker à gauche multiplie par 2, fait que là, ça devient 20 x 4. Puis là, ensuite, ben, on ajoute 95 chips. Ensuite, on ajoute plus 4 chips par carte. Ensuite, on ajoute plus 8 de mold si j'ai joué une paire. Puis on ajoute plus 4 de mold par carte paire. Donc, je vais avoir 20 fois 2. Mon 2 est doublé, ça devient 4. Puis après ça, on va ajouter plus 8, plus 4 peut-être. Ben, si je mets mon duo à droite de mes jokers, ben, je vais avoir mon 20 fois 2. Je vais avoir plus 8 de mold parce que j'ai joué une paire qui va être calculée avant parce que mon joker est à gauche. Donc, je vais monter à 20 fois 10. Puis après ça, si j'ai joué 2 cartes paires là-dedans, ben, je vais avoir plus 4 grâce à mon Even Steven. Donc là, je vais avoir 18 de mold qui, enfin, va frapper mon duo qui multiplie mon mold par 2. Donc, mon 18 x 2 va devenir x 36. Fait qu'il faut stratégiser aussi avec le placement des jokers. Mettre idéalement à gauche ce qui me donne des chips, à droite ce qui me met des molds, et finir avec tout ce qui multiplie mon mold. On multiplie un multiplicateur, donc ça devient exponentiel. Fait que là, j'ai un big blind à 3000, mais je vais faire skip parce que le bonus qui m'est offert, si je décide de pas faire le big blind puis de passer directement au boss, le boss, lui, il faut que je score 4000. Fait que tu sais, il faut que je sois confiant que je vais scorer 4000. Quand je fais skip blind, ce que ça va faire, c'est que si je bats le boss, je vais avoir une récompense de 25$. Skip blind, je me bats contre le boss à 4000. Ce boss-là, ce qu'il fait, c'est que toutes les cartes de face que je pige sont pigées à l'envers. Fait que là, j'ai pigé des cartes. Là, j'ai un 2, 6, 6, 8, 9. Là, j'ai deux cartes à l'envers, puis j'ai un as. Fait que mes deux cartes à l'envers, je sais pas, c'est-tu deux valets, c'est-tu deux dames, c'est-tu une paire, ou c'est des cartes par rapport, je ne sais pas. Donc, c'est quand même risqué, là. Je me risquerais pas à essayer en me disant, c'est peut-être une paire, je vais jouer ça. Je vais prendre mes deux cartes qui sont la face à l'envers. Je vais prendre mon 2,
Puis je vais prendre mon 9, qui est pas une carte paire. Hein, il faut que j'essaie d'avoir des cartes paires. Puis je vais faire discard ces trois cartes-là. En fait, je vais discarder mon as aussi. Je vais essayer de maximiser mes chances de pogner un autre 8 pour faire une paire de 8. Et peut-être de piger une autre paire. Là, j'ai pogné un autre 6. Fait que là, j'ai 3 6 puis un 8. puis un 2. Je vais jeter mon 2, puis j'ai pogné 3 cartes de face qui sont face down. Fait que je sais pas c'est quoi ces cartes-là. Fait que je vais discarder mes 3 cartes de face puis mon 2. J'utilise mon deuxième discard. OK, là, j'ai 8, 8, 6, 6, 6. Donc, j'ai déjà un full house. On joue cette main-là. Cloc, cloc, cloc. Plus 4 de mort, plus 4 de mort, plus 4 de mort, plus 4 de mort. Cloc, cloc, cloc. Ça explose! J'ai 14 200 de points par rapport à 4 000. Fait que là, j'ai mon 25$ qui arrive. J'ai cash out 36$. Puis là, j'arrive au prochain NT. Puis là, j'ai encore un small blind, un big blind, puis un boss qui va m'attendre. Fait que vous voyez un peu la complexité qui s'installe tranquillement, mais lentement mais sûrement, j'ai envie de dire. Là, par exemple, dans mes vouchers, dans mes coupons à 10$, je peux avoir un emplacement de plus dans la boutique. Fait que quand je fais ça, au lieu de m'offrir deux items, il m'offre trois items. Puis là, un des items qu'il m'offre, c'est une carte de la force. Fait que je vais l'acheter. Puis là, je l'ai en main, cette carte-là. Fait que quand je vais à mon prochain, là, je vais essayer d'aller vite, là. Small blind, 5000, je le skip. Ça me donne une récompense monétaire. Big Blind, 7500. Je le skip, il va créer deux jokers, mais j'ai déjà plus de place pour mes jokers. Ah, c'est pas vrai, tiens, je vais vendre mon Square Joker tout de suite. Hop, voilà. Je skip aussi le Big Blind, il me crée deux Common Jokers. Ben là, j'ai juste de la place pour un, il m'en donne un. Il m'a donné le Smiley Face, qui fait que quand je joue une carte de face, ça me donne plus 5 de malt. Pas mal, pas mal. Et là, j'arrive au boss, The Arm. Là, faut que je score 10 000 pour lui. Et lui, à chaque fois que je joue une main, il va baisser le niveau de la main, qui va faire donc moins de points à l'avenir. Le fait que j'ai mes cartes de tarot en main, ça fait que là, j'ai pigé, par exemple, j'ai quoi? J'ai 2, 4, 7, 8, 9, 10, roi, as, donc c'est le fun, j'ai une straight, mais non, j'ai même pas de straight, j'ai 4 cartes qui suivent, 7, 8, 9, 10, mais j'ai pas 5 cartes qui suivent. Donc, je pourrais utiliser Death pour convertir la carte de gauche en carte de droite. Donc, je pourrais faire ça avec mon 9 puis mon 10. Je vais mettre mon 9 à gauche, mon 10 à droite, je sélectionne les deux, j'utilise la carte Death, mon 9 devient un 10. Donc, ça me fait maintenant une paire de 10. Et je vais utiliser la carte Strength pour transformer mon 7 de cœur. Et je vais transformer, j'ai le droit d'une deuxième carte. Qu'est-ce que je vais prendre? Je vais prendre l'As, tiens. Puis je vais utiliser Strength pour augmenter leur valeur de 1. L'As va devenir un 2, puis le 7 va devenir un 8. Donc ça me fait maintenant des cartes paires de plus dans mon jeu. Hein, j'ai jeté un As pour avoir un 2. Drôle de choix, mais dans mon cas, le but c'est de faire des paires de cartes qui ont la même valeur. Fait que là, j'ai transformé en utilisant mes deux cartes de tarot ma main que j'avais pigée, qui avait rien dedans. J'en ai fait une main dans laquelle j'ai une paire de 10 et une paire de 8. Et maintenant, donc, je peux jouer ça. Et là, ça se casse. Les montres. Fois 2 montres. Hein? 7592, c'est beaucoup de points, là. Mais il faut que je score 10 000. Là, j'essaie de discarter plein de cartes pour me faire une autre paire. OK, j'ai une paire de 6, une paire de 4. Je joue ça, puis ça devrait être suffisant pour scorer puis gagner. Quand je skip les small blinds et les big blinds, ben je me prive d'occasion de me développer. Fait qu'à long terme, c'est pas gagnant comme stratégie. Là, je viens de réussir le cinquième NT. Non, le quatrième NT. Là, je passe au cinquième NT. Puis là, au cinquième NT, ben là, je suis rendu à faire des choix. Là. Mon smiley face qui me donne plus 5 quand je joue une carte de face, c'est pas génial non plus. Là, j'ai des trucs qui me sont à faire. Rien vraiment de super intéressant. Je peux faire reroll, essayer de pogner autre chose. J'ai pris un Half Joker, c'est une carte de Joker déchirée, qui donne plus 20 de malt si ta main contient 3 cartes ou moins. Fait que là, c'est comme, OK, si tu joues des brelans ou si tu joues seulement des paires, peut-être ça vaut la peine. Puis là, t'envisages un peu le type de stratégie qui t'est offert, qui est quand même extrêmement vaste. Puis tu dois, à chaque fois que tu joues une partie, il faut que tu reconfigures ta manière de penser. Puis les choses que tu vas chercher à faire dans tes cartes. Est-ce que tu cherches à éliminer des cartes pour optimiser ton truc? Puis en plus, tout ça, ça se fait avec le paquet de cartes bleues que j'ai choisi au début de l'aventure. Mais le paquet de cartes bleues, ce qu'il faisait, c'est que j'avais une main de plus. Mais là, au fur et à mesure qu'on joue au jeu, on va débloquer des choses qui étaient bloquées au départ. Éventuellement, on va débloquer tous les jokers. Il y en a 150. Je les ai pas tous débloqués, d'ailleurs. Il m'en manque 3, je pense. Puis les jokers font des trucs extrêmement variés. Tu peux regarder ta collection pour voir un peu qu'est-ce qu'ils font. Par exemple, il y a beaucoup de jokers qui vont t'ajouter des chips ou des multiplicateurs si tu joues ta main de tel type, des choses comme ça. Mais il y a des jokers vraiment plus intéressants, genre Four Fingers, c'est une main à 4 doigts. Et lui, ce qu'il fait, c'est que toutes les flushes et les straights peuvent être faites avec 4 cartes. Donc, ça me prend pas une straight, c'est une suite. Ça me prend pas une suite de 5 cartes, ça me prend une suite de seulement 4 cartes pour que ça score et que ça vaille la peine. Là, c'est bien plus facile faire des suites ou faire des flushes. Là, j'ai 4 piques ou j'ai 4 cœurs, par exemple, au lieu de 5.
Il y en a d'autres qui sont beaucoup plus spécialisés, genre Ceremonial Dagger, ça c'est comme une dague de sacrifice. Chaque fois que tu choisis un blind pour l'affronter, ça détruit le Joker qui est à droite et ça ajoute de façon permanente le double de sa valeur de vente au multiplicateur de cette dague. Fait que là, l'idée, c'est comme que tu achètes des Jokers, puis là, au fur et à mesure, chaque fois que tu affrontes un blind, ben tu sacrifies le Joker à droite, puis lui, il gagne de la puissance. Fait que là, il faut que tu renouvelles constamment des Jokers, genre. Fait qu'il faut que tu génères de l'argent pour pouvoir te payer des Jokers à tout bout de champ. Donc, il y a toutes sortes d'affaires, parfois un peu loufoques aussi, là. Je regarde un peu. En tout cas, il y en a vraiment beaucoup, puis ils sont vraiment créatifs et inventifs. Fait que ça, c'est les Jokers. Mais au fur et à mesure qu'on progresse, on débloque aussi des paquets de cartes qui sont différents. Il y en a 15 au total. Au début, on a les quatre, j'ai envie de dire, chromatiques, là, rouge, jaune, bleu, vert. Après ça, on débloque le Black Deck, par exemple. Il donne un Joker slot de plus, donc tu peux avoir 6 Jokers au lieu de 5. Mais il t'enlève une main à chaque tour. Donc, tu as une occasion de moins de scorer des points pour gagner. Après ça, tu as le deck La Nébuleuse, par exemple, qui te fait commencer avec un télescope. Ça, c'est un coupon qu'il faut que tu te payes normalement. Puis, t'en as vraiment toutes sortes, là. Je pense que les préférés des gens, c'est le deck Abandoned. Le deck abandonné. Tu commences, puis t'as pas de face dans ton deck. T'as juste des cartes de 10 à 2. Fait que ça, évidemment, avec Even Steven, c'est super bon, parce que là, tu piges pas des cartes de face, donc tu pognes des bonus avec toutes tes cartes paires. Et t'as aussi Odd Todd, qui lui te donne des bonus avec les cartes impaires. Fait que si tu réussis à pogner ces deux Jokers-là, ben là, avec ton Abandoned Deck, ça va bien. Là. T'as aussi le Checkered Deck, qui est assez intéressant. C'est un deck dans lequel, au lieu de commencer avec 13 cartes de pique, de cœur, de carreau et de trèfle, ben tu commences avec 26 cartes de pique et 26 cartes de cœur. T'as pas de trèfle, t'as pas de carreau, t'as deux copies de chaque carte. Donc t'as deux rois de pique, t'as deux dames de pique, t'as deux... fait que c'est bien plus facile de faire des flushs où est-ce que tu joues juste des cartes de pique ou juste des cartes de cœur. Fait que ça change vraiment la dynamique du jeu de façon complexe. Puis à un moment donné, tu finis par te dire « Ah, là, je me suis spécialisé, j'ai bien synergé, j'ai obtenu des bonnes synergies avec mes trucs, ah, c'est super ». Puis là, tu te rends compte que, oups, tu fais face à un boss que lui, il fait que toutes tes cartes de face valent pas de points. Là, tu dis, oups, je me suis super concentré sur les cartes de face, puis là, j'arrive là, puis je suis mal pris, là, j'ai pas quoi faire. Fait que voilà, Balatro est un jeu riche, un jeu complexe, un jeu qui offre vraiment toutes sortes de manifestations de sa complexité. Si vous aimez les jeux de cartes en général, je pense que c'est vraiment pour vous. Et c'est un jeu qui demande à ce qu'on le déconstruise complètement. Ça, c'est assez intéressant. Quand j'ai annoncé le sujet de l'émission sur le serveur Discord de l'anneau ludique, il y avait Damon qui disait « C'est le premier jeu que j'ai joué qui intentionnellement permet et encourage le joueur à briser le score. » Donc, effectivement, quand on joue à Balatro, ben il faut réussir le 8e ante. Le 8e ante finit avec 100 000 ou 200 000 là, de score qu'il faut faire dépendamment du mode de difficulté. Je vous épargne les détails. Et une fois qu'on a réussi le 8e ante, puis qu'on a donc scoré 100 000, 200 000, ça demande quand même de transformer significativement son deck puis de faire des améliorations importantes, ben on peut continuer en mode sans fin. Et en mode sans fin, ben on continue jusqu'à ce qu'on perde, mais rapidement, on va perdre parce que l'exigence de réussite devient 1 million de chips, 100 millions de chips, 600 millions de chips, 3 milliards de chips. Puis là, au fur et à mesure qu'on augmente, on te demande on passe en notation scientifique pour écrire les chiffres parce que les chiffres sont tellement gros que ça n'a plus de bon sens. Donc, ça va être écrit 10 exposant 22. Puis là, il faut que tu fasses des milliards de quintillions de points. Donc, s'il y a des combinaisons particulières qu'on peut faire qui font que ben, tes cartes vont être retriggerées une deuxième fois, chaque carte qui est triggerée fait telle affaire, tel joker duplique chacune de tes cartes qui est faite, puis à la fin, tu multiplies ton mode parfois 2 puis parfois 6 sous telle condition. Fait que t'as vraiment des constructions hyper spécialisées qui permettent de faire ça. Puis à un moment donné, ça devient complètement fou parce que les cartes, les points se comptent en accélérant, mais ça prend plusieurs minutes à ce que le score se calcule pendant que tu regardes les cartes jongler partout. C'est complètement fou. Donc voilà pour Balatro, une esthétique de l'excès qui est mise en scène dans ce jeu-là. Et c'est pas le seul jeu à le faire, mais c'est un des jeux qui le fait vraiment bien et surtout qui est accessible dès le départ sans être trop complexe pour être pris en main et compris. Alors, pour terminer cette heure dédiée à Balatro, on va écouter deux chansons. La chanson Offline Dialogues par Pepo et HL. Ça, c'est au palmarès de CISM. Et par la suite, la reprise de The Ace of Spades de Motorhead par Arsenic 33, L'As de Pique. On se retrouve dans la deuxième heure pour les actualités vidéoludiques.

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1: Bienvenue à la deuxième heure de la Grande Ludothèque après notre première heure consacrée à Balatro, ce jeu exceptionnellement intéressant de poker et de solitaire mélangé. On va prendre le temps de faire le tour des actualités du mois de mai 2026. Il y a eu beaucoup de choses qui ont été annoncées et ces annonces-là ne vont pas se terminer de sitôt parce qu'il y a une tonne d'événements liés au monde du jeu vidéo pendant juin encore. Actualités. Alors, on va commencer notre tour des actualités avec les sorties planifiées ou repoussées, c'est selon. Et on va commencer avec le deuxième cas pour commencer. Fable. Vous connaissez peut-être Fable, Fable, hein, comme on le prononce en anglais. Fable, c'est une série de jeux qui a commencé sur la Xbox originale de Microsoft début des années 2000. Et la série Fable, c'était au départ seulement un jeu, puis ensuite il y a eu deux suites, là, Fable 2, Fable 3, puis il y a eu un quatrième jeu qui était pas un spin-off, mais disons qui était un jeu plus secondaire, disons changement de format et tout ça. Je me souviens pas du détail. Et puis c'est parti en dormance, ça, donc en 2010, 2012, quelque chose comme ça. La série est allée en dormance, puis il y a rien qui a été fait depuis. Donc, le jeu de Fable qui est en train d'être produit en ce moment, c'est comme un relancement, un reboot de cette série-là. Ce sera pas un remake du premier jeu. On va incarner un personnage différent qu'on crée et qu'on sculpte. L'idée à la base de Fable, c'était de faire un monde médiéval fantastique dans lequel on est libre de prendre des décisions et de faire face aux conséquences de nos décisions. C'était un jeu qui avait été créé par Peter Molyneux. Alors, Peter Molyneux, c'est un personnage dans le monde du jeu vidéo. C'est un créateur de jeux britannique qui était actif dans les années 90, fin des années 80 même, et qui avait créé des jeux vraiment ambitieux et originaux. Je dirais ça comme ça. Des jeux vraiment qui redéfinissaient qu'est-ce qui était possible de faire dans un jeu. Notamment, on lui devait le jeu Black and White, qui est un jeu dans lequel c'est un genre de simulateur de Dieu. Et là, t'incarnes Dieu, ou puis tu fais une créature, puis là, cette créature-là se promène autour des humains, puis là, toi, t'interagis à distance. Il y a toutes sortes d'idées un peu pétées. Mais Peter Molyneux est surtout célèbre pour être un gars qui a des grands rêves, des grandes ambitions, qui fait des grandes annonces, des grandes promesses. Et finalement, quand les jeux sortent, ben, oups, il manque plein de morceaux dans ce qu'il avait promis. Si vous avez écouté l'émission sur No Man's Sky, ça va peut-être vous sembler familier, hein? J'avais expliqué un petit peu le contexte dans lequel No Man's Sky est produit, puis quand finalement le jeu sort, les gens sont déçus parce qu'il y a plein d'affaires qui ont été promis qui sont pas là encore. Ben, Peter Molyneux, c'est lui qui a un peu écrit le cahier original de cette variante-là, si je puis dire. Donc Peter Molyneux n'est pas impliqué autant que je sache, là j'avoue que j'ai pas fait de recherche étendue sur ce nouveau Fable là. S'il est impliqué, il est discrètement impliqué, il est pas mis de l'avant dans la promotion puis les discussions puis tout ça, de ce que j'ai vu en tout cas. Et donc ce nouveau Fable là a été annoncé pour la première fois en 2020. On a annoncé qu'on travaillait là-dessus. Alors pour un jeu vidéo, disons triple A, dans l'industrie moderne, ça peut prendre 4, 5, 6 ans facile faire un jeu. Mais on a annoncé qu'il allait sortir en... Première fois, on a annoncé qu'il allait sortir en 2024, je crois. Puis là, on l'a repoussé. Et puis finalement, on a annoncé qu'il allait sortir en 2025. Finalement, on l'a repoussé. On a dit qu'il sortirait en 2026. Et donc, il devait sortir à l'automne 2026. Ben, la nouvelle est tombée il y a quelques semaines. finalement, il sortira pas à l'automne 2026. Il va sortir plutôt en février 2027. Ce qui est intéressant, c'est un, peut-être qu'ils veulent pas admettre qu'ils sont un petit peu plantés dans le scoping, hein, c'est-à-dire la portée, l'étendue du jeu est trop grande, on sera pas capable de réaliser tout ce qu'on voulait faire, donc il faut qu'on réduise le scope du projet. Là, cette fois-ci, c'est pas ça qu'on nous a servi comme excuse, ou comme raison, je devrais dire, c'est pas nécessairement une excuse. On nous a dit qu'il y a trop de sorties, en fait, qui s'en viennent à l'automne, et on souhaite pas sortir le jeu à un moment où ils vont rentrer en concurrence contre les autres sorties qui ont été nommées par l'éditeur du jeu. Faut comprendre que Fable est en développement par Playground Games. Playground Games est un studio anglais qui appartient ou qui fait partie de l'empire Microsoft. Il fait partie de la division Xbox Game Studios. Donc, c'est un développeur interne. T'sais, eux, ils travaillent pour Xbox, qui vend le Xbox Game Pass, les consoles Xbox et tout ça. Fait que ils font partie de l'écosystème intégré de l'éditeur. Xbox Games agit à titre d'éditeur pour sortir des jeux, et donc l'éditeur a la main mise sur le calendrier, et ils nous disent justement il va y avoir énormément de jeux pour les fans de Xbox: Halo Campaign Evolved, Gears of War E-Day, Call of Duty Modern Warfare 4, Control Resonance, Star Wars Galactic Racer et Grand Theft Auto 6. Alors, on sait que Grand Theft Auto 6 va sortir sur Xbox, mais ça, c'est pas un jeu interne, hein, bien sûr. Et donc, on évoque un peu le calendrier des sorties internes de l'éditeur, donc ce qui est tout à fait normal, hein, y a pas intérêt à ce que ces sorties se cannibalisent l'une l'autre, mais aussi des sorties externes, notamment l'incontournable Grand Theft Auto 6, qui doit sortir le 19 novembre 2026. Alors, ça va être tout qu'un événement, et il y a énormément de studios qui ont annoncé qu'ils sortaient leur jeu plus tard, finalement, pour pas rentrer en conflit avec Grand Theft Auto 6. Donc, pas très surprenant de ce côté-là. Est-ce que c'est la seule raison? Peut-être pas. Peut-être qu'ils ont des retards pour terminer les derniers features et faire une sortie vraiment réussie, et donc ils veulent se donner quelques mois de plus. Ça tombe bien, peut-être. Mais, à tout le moins, c'est la raison principale qui est annoncée dans l'annonce récente. D'ailleurs, dans cette annonce-là, le porte-parole qui est Matt Booty, qui est le Chief Content Officer. Donc, bon, c'est pas des gens que je connais puis des métiers que je connais, là. Je le dis parce que c'est la nouvelle que je vois rapportée sur le site This Week in Video Games, que je recommande d'ailleurs si vous voulez suivre l'actualité. Et il annonce que, bon, ça va bien, en fait, pour Playground Games, parce que Forza Horizon 6 a un grand succès. Alors oui, ça va peut-être vous surprendre, mais le monde du jeu vidéo, c'est pas mal bizarre comme univers. Et donc, il y a un studio, Playground Games, qui font Forza Horizon et qui font Fable en même temps. Forza Horizon, c'est quoi ça? Ben, on parle de Forza Horizon 6 qui est sorti il y a quelques semaines, quelques mois peut-être maintenant. Forza Horizon 6, ben, c'est une série de jeux de course de voitures, mais qui se déroule dans un monde ouvert. Donc, on peut se promener librement dans l'environnement, puis aller où on veut, faire ce qu'on veut, et partir des courses ou des missions secondaires, ou bon, tu sais, tout ça. Fait que c'est vraiment des jeux de voitures, là, comme à l'époque on avait des séries comme Gran Turismo, qui étaient les courses de voitures plus réalistes, là, mettons. Ben là, aujourd'hui, l'aspect open world définit un peu ce que c'est Forza Horizon. Moi, j'avais joué au 5 dans le temps qui était sur Game Pass, mais mon ordinateur était pas assez puissant pour le rouler, donc convenablement, fait que là, c'est un peu compliqué. Mais j'avais beaucoup aimé ça, cette espèce d'idée de prendre une bagnole, puis hop, on s'en va, puis on fait un road trip fantasmé, hein, on va le dire, parce qu'un vrai road trip, c'est long, c'est plate, il se passe pas grand-chose. Mais Forza Horizon, c'est toujours excitant, c'est beau, les environnements sont magnifiques. Donc, il y a un aspect tourisme aussi que je trouve intéressant, puis ça évoque un petit peu ce que je mentionnais dans mon émission sur No Man's Sky aussi. Mon rapport à No Man's Sky, moi, est beaucoup caractérisé par le tourisme. Donc, il y a ce plaisir-là aussi dans Forza Horizon. Technologiquement, c'est très impressionionnant comme univers. Le souci du détail est là. Et donc, voilà. Donc, ça, c'est un peu intéressant de voir que Forza Horizon 6 a été très bien reçu, d'ailleurs, si ça vous intéresse ce genre d'expérience-là, que je pourrais comparer aussi à Mario Kart World. Dans le fond, quand Mario Kart World est sorti pour la Switch 2, ben on a pris Mario Kart qui sont des courses, puis ben t'as un monde ouvert où tu peux te promener puis faire des trucs. Ben ça, c'est un peu une reprise de la formule de Forza Horizon, si je peux le décrire comme ça. Donc ça vous donne une idée un peu. C'est intéressant aussi parce qu'on note, je disais l'article de Wikipédia justement autour de Fable et puis de Playground Games et tout, que en fait la technologie développée par le studio pour créer ces mondes ouverts très vastes, ces environnements très très très bien fournis, est utilisée en dehors de Forza Horizon 6 pour nourrir la production sur Fable. Donc c'est assez intéressant quand même, hein, parce que souvent on envisage le jeu vidéo comme des boîtes, des genres de jeux, des séries de jeux, puis un studio spécialisé sur, je sais pas moi, Ubisoft spécialisé sur Assassin's Creed, mais on sait qu'ils font des Assassin's Creed, il y a une formule, il y a une esthétique, tout ça. Mais dans le cas de dans le cas présent avec Playground Games, on fait des jeux de course de voiture, puis on fait des jeux de d'aventure médiévale simulée, mais autour de ça, il y a des processus communs puis transférables dans les pipelines de production, dans les outils qu'on utilise, dans les approches qu'on développe autour de la notion de faire un monde ouvert avec lequel on peut interagir de façon plus substantielle probablement dans Fable que dans Forza Horizon. Ça reste à voir. On va pouvoir le voir, semble-t-il, en février 2027 pour que Fable puisse bénéficier d'une belle fenêtre de lancement et avoir l'attention qu'il mérite, dans les mots de l'éditeur. Dans les autres sorties à venir cet automne, j'ai mentionné en diagonale tantôt Call of Duty Modern Warfare 4. Ah, très facile à dire, hein, ça va bien pour les non-anglophones. Donc, Call of Duty Modern Warfare 4 sort le 23 octobre. En fait, il y a des nouveautés de ce côté-là. Donc, c'est assez intéressant, je trouve. Call of Duty, moi, ça fait des dizaines d'années que j'entends parler de Call of Duty. Et j'ai réalisé que j'avais aucune idée comment c'était structuré cette série-là. Pour moi, ce sont des jeux annuels qui sortent, puis c'est à peu près toujours le même jeu. Mais évidemment, je m'intéresse pas à ça, donc c'est sûr que pour moi, ça a l'air tout pareil. C'est un peu comme quelqu'un qui s'intéresse pas au Medieval Fantasy va dire « Ok, Witcher, whatever, là, c'est tout pareil ces trucs-là. » Donc, bon, je me suis donné l'objectif de faire une petite chronologie. Donc, juste pour vous situer, qu'est-ce que c'est? Ben, Call of Duty, ça a commencé par des jeux de guerre avec la visée d'être réaliste. On avait eu des jeux dans la Deuxième Guerre mondiale, donc des simulations presque historiques, et ce sont des jeux de tir à la première personne, first-person shooters, avec une campagne narrative qui te permet de revivre les grands événements, par exemple la Deuxième Guerre mondiale de façon classique. Par la suite, ils ont sorti Call of Duty. Donc, il y a eu la première série là, originale, Call of Duty en 2003, Call of Duty 2 en 2005, Call of Duty 3 en 2006 et en 2007, Call of Duty 4 Modern Warfare. Donc ça, c'était à ce moment-là une transposition de la formule dans des environnements politiques modernes. Donc ça le dit Modern Warfare. Ensuite, ça a été suivi par 2008 Call of Duty World at War. Puis là, j'enlève toutes les spin-offs qu'il y a pour chaque jeu. Il y a 2, 3, 4 spin-offs ou jeux étendus ou autres versions sur d'autres consoles. Là. On garde ça simple, là. Juste les main releases comme on dit. Donc, World at War en 2008, ensuite Call of Duty Modern Warfare 2 en 2009, Call of Duty Black Ops en 2010, donc là c'est vraiment, vous savez, les opérations grises, les opérations noires, quand c'est des Black Ops, c'est des choses illégales que les gouvernements font sans prendre la responsabilité et admettre qu'ils le font pour vrai. Donc, tu t'en vas là, mais t'as jamais été là, tu travailles pas pour nous, on te connaît pas, puis etc. Tu fais des trucs pas mal illégaux. Donc voilà, Call of Duty Black Ops en 2010. Ensuite, 2011, là on a comme sauté, là. 2009, Call of Duty Modern Warfare 2. En 2011, Call of Duty Modern Warfare 3. En 2012, Call of Duty Black Ops 2. Donc il y a deux séries parallèles. 2013, Call of Duty Ghosts. 2014, Call of Duty Advanced Warfare. 2015, Call of Duty Black Ops 3, donc la suite de Black Ops 2. Call of Duty Infinite Warfare en 2016. Là, en 2017, Call of Duty World War 2. Donc là, on retourne dans la Deuxième Guerre mondiale, c'est comme les reboots, on va dire. En 2018, Call of Duty Black Ops 4. Donc là, c'est la suite de cette série Black Ops. Et en 2019, on revient avec Call of Duty Modern Warfare. Tout court. Donc là, c'est comme si en 2019, on reboot ou on recommence la numérotation parce qu'on trouve ça gênant d'arriver à 5, 6, 7, 8, je sais pas trop. Donc là, en 2019, il y a un jeu qui s'appelle Call of Duty Modern Warfare, voilà. Et puis, à partir de là, on va avoir 2020 Call of Duty Black Ops Cold War, 2021 Call of Duty Vanguard, 2022 Call of Duty Modern Warfare 2 et 2023 Call of Duty Modern Warfare 3. Donc, c'est là qu'on voit que les chiffres reviennent par rapport aux premières versions de ces Modern Warfare 3 de 2011 puis Modern Warfare 2 de 2009. Différence, c'est que cette fois-ci, les titres sont en chiffres romains alors qu'à l'époque, ils étaient en chiffres arabes. Je suis pas sûr que c'est une vraie différence, mais en tout cas, t'sais, whatever, comme on dit. Et 2026, donc là, short Black Ops 6, 7, qui sont sortis en 24-26, 2024-2025. Et Call of Duty Modern Warfare 4 en 2026. Bon, ouh! OK, donc si vous avez l'impression que les titres reviennent puis vous entendez souvent parler des mêmes jeux Call of Duty Modern Warfare ou Call of Duty 4 Modern Warfare ou Call of Duty Modern Warfare 4 une fois, deux fois, vous n'avez pas la berlue. C'est ainsi que ça se passe. Alors, qu'est-ce qui est nouveau par rapport à Call of Duty Modern Warfare 4? Ben, d'abord, le contexte fictionnel dans lequel le jeu va se passer. Cette fois-ci, une grande partie ou le début de la campagne narrative, on sait pas exactement, mais en tout cas, ça va se passer dans la péninsule coréenne, où on va incarner des soldats sud-coréens qui vont se battre contre la Corée du Nord, qui se lance en assaut et invasion, qui menace la stabilité du monde. Donc, ce sont des scénarios de thriller politique, j'ai envie de dire, assez classiques qu'on explore dans cette série de jeux-là. Et on a confirmé qu'il y aurait d'autres endroits aussi, en plus de la Corée, comme New York, Paris, Mumbai. À voir, on verra comment ça va se déployer, tout ça. Une des choses qui est assez intéressante aussi, c'est que cette fois-ci, le jeu va sortir sur PlayStation 5, sur Xbox Series. Donc, les Xbox Series, ça, c'est les consoles les plus modernes de la gamme ou de la marque Xbox, j'ai envie de dire. Ça ne sortira pas sur PlayStation 4 et ça ne sortira pas sur les Xbox One, qui est la génération précédente. Ça fait vraiment longtemps là que la PlayStation 5 est sortie. Puis, on est toujours dans la quête de capter des parts de marché parce que c'est difficile de justifier pourquoi je paierais plusieurs centaines de dollars pour m'équiper d'une nouvelle console quand les jeux sont distribués encore sur les versions précédentes, là, sur la PlayStation 4, par exemple. Donc là, on a mis ça derrière, puis on dit « Ok, tu sais quoi, il y a des gens qui ont toujours pas investi dans la PS5, dans l'Xbox Series, ben c'est le temps d'investir si vous voulez suivre, parce que là, ça suffit. » Ça va aussi être disponible sur PC, ce qui est pas une surprise, ça a toujours été le cas. Mais Modern Warfare 4 va aussi sortir sur la Switch 2. Alors ça, c'est une belle nouvelle pour les propriétaires de Switch 2 qui ont payé plusieurs centaines de dollars pour avoir une console. Voilà une option de gaming de plus qui s'offre à eux et à elles. C'est la première fois depuis 2013 qu'il y a un jeu de la série Modern Warfare qui sort sur Nintendo Switch 2. En fait, sur une console de Nintendo, tout court. Donc ça, c'est quand même assez nouveau. Historiquement, la Nintendo Switch 1 était sous-performante comme console par rapport... Les choix technologiques n'étaient pas les mêmes. Et donc, elle était sous-performante et ça demandait du travail d'adaptation pour sortir des jeux dessus. C'est pour ça qu'il y a énormément de jeux AAA, des jeux à grand déploiement qui ont eu des versions substantiellement modifiées. Ça prend des développeurs qui ont les reins solides pour consacrer plein de ressources, pour reprogrammer puis changer le fonctionnement de toutes sortes d'affaires. On a eu des jeux qui sont sortis en résolution plus basse sur la Switch parce qu'ils étaient incapables de faire les calculs computationnels pour sortir à 1080 pixels. Donc, on a réduit ça à 720 pixels, par exemple. Donc, il y a eu toutes sortes de compromis comme ça dans les consoles de Nintendo. Avec la Switch 2, qui est plus puissante comparativement que la Switch 1, ben ça permet ça. Et c'est aussi que Microsoft ont l'obligation de rendre leurs jeux disponibles sur toutes sortes de plateformes. C'est une obligation qui découle d'une entente de 10 ans qu'ils ont signée avec Nintendo en 2023. Et donc, en 2023, ils ont signé un papier qui dit « On s'engage à sortir nos Call of Duty pour vos plateformes ». Et pourquoi ils ont fait ça? Ben parce que à l'époque, il y avait la fusion acquisition entre Activision Blizzard et Microsoft. Et il y avait des enquêtes et des inquiétudes sérieuses au niveau des autorités de régulation. Donc, j'allais dire l'AMF, l'autorité des marchés financiers, comme on a au Québec, mais l'équivalent aux États-Unis, ce serait la FTC, la Federal Trade Commission. Donc, qui examine toutes les grosses transactions pour s'assurer qu'il n'y ait pas un monopole industriel. Ben justement, ça inquiétait beaucoup les régulateurs qui disaient « Wow, attends un peu, on va avoir un méga géant qui va avoir la main mise sur la moitié du marché du jeu vidéo. C'est comme pas vraiment possible. » Et donc, il y avait des conditions à remplir et Microsoft a fait la démonstration qu'il faisait pas ça pour garder un monopole du marché puis enfermer les joueurs et les joueuses dans leur plateforme propriétaire à jamais. Donc, ils ont démontré qu'ils sortiraient leur jeu pour d'autres plateformes et c'est dans ce cadre-là qu'ils ont signé cette entente-là. Donc, c'est le temps de livrer la marchandise, comme on dit. Et on aura donc la version de Modern Warfare 4 pour les propriétaires de la Switch 2. Pas tout à fait la même esthétique, j'ai envie de dire, ou le même positionnement de marché que Mario Kart World et tout ça. Mais tant mieux, ça donne plus d'options pour les gens qui ont fait l'acquisition de cette plateforme-là. On prend une première pause musicale, on va écouter la chanson Parcel. C'est le premier single qui vient de Ketiapin, le projet solo de Maude Cournoyer qui va sortir son album en 2027. Tout de suite après, ça va être suivi par une chanson du palmarès de CISM, Voz de mi vida, par Luan Larobina. 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

Vous êtes de retour à la Grande Ludothèque, on poursuit notre survol des actualités du jeu vidéo. No Man's Sky va avoir son 10e anniversaire en août 2026. Si vous n'avez pas écouté l'émission sur No Man's Sky que j'ai fait il y a quelques semaines, allez-y, ça vaut la peine. Moi, évidemment, je vous le recommande. La sortie en août 2026, ça va être une espèce de méga bataille contre l'étoile de la mort. C'est comme ça que les créateurs du jeu et le chef du studio, Sean Murray, le présentent. Il va y avoir une espèce d'étoile de la mort qui va sortir des masses de drones et tous les gens qui jouent à No Man's Sky vont se joindre ensemble dans un méga combat / guerre pour détruire The Hive of Glass, la ruche de verre, je suppose, là. Et donc, il va falloir participer à tout ça et qu'elle aurait un genre de super laser capable de détruire des flottes de frégates galactiques et peut-être même une station spatiale. C'est ce qui est annoncé. Donc, voilà, ça promet d'être assez spectaculaire. Si ça fait un bout de temps que vous n'êtes pas retourné dans No Man's Sky, vous pourrez découvrir aussi les nouvelles mises à jour majeures qui ont eu lieu en 2026. On a sorti un gun à gravité, un peu comme dans Half-Life 2, il y a maintenant un bon bout de temps de ça, qui vous permet de faire des trucs, évidemment. Et un genre de mise à jour qui crée un système de Pokémon. C'est un truc où tu peux collectionner des créatures puis les faire se battre dans une petite arène simulée virtuelle ou je sais pas quoi. Quand même, des grosses nouveautés pour un jeu qui a encore 10 ans et dont toutes les sorties, les ajouts, sont gratuits, faut-il le rappeler. Si vous êtes fan de The Witcher, vous attendez probablement The Witcher 4, qui a été annoncé et dont un trailer, une bande-annonce cinématique a été montrée au Game Awards de 2024, dans mon souvenir. Le projet est en cours. Il y a 499 personnes. Pourquoi pas 500, je sais pas. Il y a 499 personnes chez le développeur CD Projekt qui travaillent sur Witcher 4. Donc ça s'en vient. On n'a pas encore de date de sortie, mais voilà, c'est en cours. Par contre, CD Projekt ont annoncé que The Witcher 3, le jeu sorti en 2015 qui a eu un énorme succès, The Witcher 3 va avoir une expansion qui va sortir en 2027. C'est un peu surprenant. Quand The Witcher 3 est sorti en 2015, il y a eu le jeu, puis ils ont sorti rapidement deux downloadable contents, c'est-à-dire des expansions qui sont des épisodes narratifs assez substantiels, Hearts of Stone et Blood and Wine. Blood and Wine, qui est sorti le 31 mai 2016, était le dernier élément de contenu pour The Witcher 3. Ben là, 10 ans plus tard, même 11 ans si ça sort en 2027, probablement, on va avoir une expansion qui s'en vient, qui s'appelle Songs of the Past, qui a été annoncé et le studio annonce qu'on va avoir un petit peu plus de détails pendant l'été ou vers la fin de l'été. Ils vont commencer à nous sortir plus de détails. Cette expansion-là est développée en partie par CD Projekt et en partie aussi par un studio partenaire, le studio partenaire qui s'appelle Fool's Theory, qui est un studio polonais, lui aussi, comme CD Projekt, qui est connu parce que ils ont créé un RPG, un jeu de rôle isométrique qui s'appelle le Thaumaturge, et ils sont en train de travailler sur un remake de The Witcher 1. Le jeu The Witcher 1 qui est pas mal plus, j'allais dire ancestral, c'est peut-être un peu fort, là, mais disons, qui est quand même plus limité que Witcher 3. The Witcher 1, c'est un jeu sorti en 2007, qui était sorti seulement sur PC, à une époque où CD Projekt était un développeur de beaucoup plus petite envergure, puis c'est un jeu qui est assez difficile au niveau des contrôles. J'avais essayé de jouer là à un moment donné, puis par curiosité un peu, puis j'étais comme « Ouais, ok ». Pas de mauvaise chose qu'un remake qui s'en vienne. Donc voilà, si vous êtes fan de Witcher, ben vous aurez quelque chose à vous mettre sous la dent en attendant le Witcher 4. On se déplace de la Pologne où se trouvent CD Projekt et The Witcher au pays voisin. On s'en va en Tchéquie, ce qu'on appelait autrefois la République tchèque, mais ils ont changé leur appellation en 2018, je crois. En Tchéquie, le studio Warhorse Studios, c'est eux qui sont connus pour avoir créé les jeux de rôle à monde ouvert Kingdom Come Deliverance. Il y a eu Deliverance 1 et Kingdom Come Deliverance 2 qui étaient en nomination aux Game Awards de 2025 dans la catégorie RPG, Best Role-Playing Game of the Year. J'ai d'ailleurs quand même pas mal de personnes que je connais qui ont joué, qui ont dit que c'était incroyable comme jeu, vraiment passionnant. C'est un jeu qui joue à la première personne dans un univers médiéval historique et non pas un univers de fantasy.
Et puis, donc, il est modélisé à partir de Prague, je pense, et de la Bohème, donc cette région-là de la Tchéquie, qui, bon, est fantastique et a inspiré de nombreux récits par ailleurs. Mais c'est un autre sujet. Ben, ce studio-là, War Horse Studios, ils ont confirmé qu'ils sont en train de travailler sur un jeu à monde ouvert dans l'univers du Seigneur des Anneaux. Donc, on n'a pas de titre pour l'instant. On sait qu'ils travaillent sur un Open World Middle Earth RPG. Alors ça, c'est un fantasme pour beaucoup de fans de Tolkien et de fans du Seigneur des Anneaux et même de gens qui aiment bien les RPG en monde ouvert en général. On se rappelle qu'il y avait un projet en développement par Electronic Arts. Ça doit faire une bonne quinzaine d'années de ça. Electronic Arts avait à ce moment-là les droits d'adaptation sur la franchise cinématographique de Peter Jackson, du Seigneur des Anneaux. Ils avaient pas les droits, dans mon souvenir, sur l'univers littéraire de Tolkien, mais ils pouvaient faire une adaptation de ce qu'il y avait dans les films de Peter Jackson. Et ça nous avait donné des jeux, notamment les jeux qui sont les adaptations des films. Là, au début des années 2000, on avait Fellowship of the Ring, The Two Towers, puis Return of the King, qui étaient des jeux d'action-aventure assez bien faits, mais bon, plus classiques, je dirais. Et ils avaient sorti un jeu de rôle qui était calqué sur Final Fantasy X, qui utilisait le même système de jouabilité et de combat et tout ça. Puis ce jeu-là s'appelait Lord of the Rings The Third Age. C'était vraiment un drôle de cas. Peut-être que je ferai une émission là-dessus. Mais bon, en dehors de ça, ils avaient aussi annoncé qu'ils travaillaient sur un jeu qui s'appelait The White Council, je crois que c'était ça le titre, le Conseil Blanc. Et puis, ça devait être un jeu de rôle en monde ouvert dans cet univers de Tolkien. Puis, c'était l'objet de beaucoup d'attention et tout ça. Et le jeu a été juste annulé à un moment donné. Peut-être qu'ils ont perdu la licence, les droits. Peut-être que c'était difficile de faire un univers qui respectait les droits cinématographiques sans empiéter sur les droits littéraires. Peut-être qu'ils aient perdu de l'argent ces années-là, puis ça leur tentait plus. Je sais pas, j'ai aucune idée pourquoi ça a pas marché. Mais cette idée-là est restée à l'état de fantasme, j'ai envie de dire. Et maintenant, ben il y a un développeur de jeux réputé qui a fait des jeux appréciés et qui a une expertise à faire ce type de jeu-là, qui est en train de travailler sur un jeu qui se passe dans l'univers du Seigneur des Anneaux. Minecraft, un des jeux éternels, va sortir un nouveau biome, donc un nouveau type d'environnement, qui va s'appeler la Dappled Forest. Je sais pas comment traduire ça, mais c'est une forêt d'automne, une forêt automnale, j'ai envie de dire. Et puis, il va donc y avoir des camps abandonnés et puis des arbres riches en couleurs, qu'on nous dit, inspirés, semble-t-il, d'après l'artiste Sarah Boivin qui a travaillé sur le jeu, inspirés par le fait de grandir au Michigan et d'avoir les belles couleurs chaudes qu'on voit dans les arbres. Donc voilà, si vous voulez passer votre automne dans Minecraft, ben sachez qu'il y aura des forêts automnales qui vont être présentes aussi. Par ailleurs, on a annoncé le titre du prochain film de Minecraft, parce que oui, en 2025, il y a eu le film A Minecraft Movie, qui est en nomination d'ailleurs aux Game Awards de cette année-là pour la meilleure adaptation de jeu vidéo, qui n'a pas gagné, heureusement, j'ai envie de dire. Mais si vous avez aimé le film, sachez que le deuxième film qui a été annoncé va s'appeler A Minecraft Movie Squared, donc au carré, parce qu'on met un petit 2 en haut, genre. Fait que ça doit être ça le concept. Et on a annoncé déjà que Jack Black, Jason Momoa, Daniel Brooks, Kirsten Dunst et d'autres, Matt Berry aussi, qui jouait Nitwit dans A Minecraft Movie, vont reprendre leur rôle ou avoir de nouveaux rôles, dépendamment de quel personnage ils incarnaient dans l'original, et qu'ils vont faire partie de la distribution. Donc voilà, chose à surveiller pour Minecraft. On prend une deuxième pause musicale, cette fois-ci en hip-hop, avec Gambling par Samia, et puis Carte en main par l'AF, avec un featuring, un feat de OGB. 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

Rebienvenue à la Grande Ludothèque. On poursuit notre tour d'horizon des actualités vidéoludiques du mois de mai et du début de juin. On commence avec une nouvelle en provenance de Quantic Dream. Quantic Dream, c'est la compagnie de David Cage, le développeur de jeux français, qui sont à l'origine des jeux hyper narratifs, très cinématographiques. On pense à Heavy Rain, Beyond Two Souls, Detroit Become Human, par exemple. Ben, Quantic Dream ont sorti un jeu multijoueur online battle arena, ce qu'on appelle un MOBA. Pensez à Defense of the Ancients, là, c'est un cas classique là de jeu dans ce créneau-là. Donc, c'est vraiment des matchs multijoueurs en équipe où on s'affronte, puis on essaie de gagner le match, puis on passe à la suivante. C'est un jeu qui détonne beaucoup du catalogue passé de Quantic Dream. Ils avaient lancé ce jeu-là, Spellcaster Chronicles, en accès anticipé en février 2026. Et le 19 juin, 4 mois et demi plus tard, un peu moins que 5 mois plus tard, ils nous ont annoncé là tout récemment que le 19 juin 2026, c'est terminé, ils tirent la plug, ça va être retiré. Si vous avez, c'est un jeu free-to-play, donc gratuit à installer, mais évidemment, l'idée, c'est qu'on dépense pour des microtransactions à l'intérieur du jeu. Ben, si vous avez dépensé de l'argent pour acheter des trucs dans cet univers-là, ça va vous être remboursé. On tire la plug. Fait que c'est quand même un peu particulier, puis à l'époque, ça avait déjà été reçu avec étonnement de la part des gens. Quantic Dream vont faire un MOBA. Qu'est-ce que c'est que cette drôle d'arrimage-là? C'est le premier jeu qui sort après leur acquisition par NetEase. NetEase, c'est le géant chinois des technologies de l'information et de l'Internet. NetEase a une division musique où est-ce qu'ils font du streaming de musique en ligne. Ils ont une division jeux. Et la division NetEase de jeux, par exemple, c'est l'opérateur en Chine des jeux de Blizzard Activision. Donc, World of Warcraft, Overwatch, des choses comme ça. Faut savoir qu'en Chine, on n'a pas le droit de commercialiser un produit directement. Il faut passer par un partenaire chinois qui est notre relais à l'intérieur du pays. Donc, NetEase, c'est le relais interne à la Chine pour Blizzard. Donc, c'est sûr que c'est quand même gros, là. C'est un énorme conglomérat qui a depuis acquis toutes sortes de studios, financé des studios édité de nombreux jeux. Donc, c'est un des gros joueurs dans l'industrie du jeu vidéo. Et ils avaient fait l'acquisition, donc, de Quantic Dream. Ce jeu-là, ben, c'est le premier jeu depuis l'acquisition. Est-ce que c'était une demande du headquarter, du quartier général de NetEase? On ne sait pas trop, mais en tout cas, Quantic Dream annonce que ça ne change en rien leur implication sur un jeu qu'ils ont annoncé en 2021, sur lequel ils travaillent depuis ce temps-là, qui est un jeu extrêmement narratif dans l'univers de Star Wars, qui va s'appeler Star Wars Eclipse. On ne sait pas exactement quand ça va sortir. Quantic nous dit qu'ils continuent à travailler là-dessus. Mais disons que la disparition comme ça d'un jeu après un ballon d'essai de 4 mois, ça indique beaucoup de choses sur la fragilité des jeux, notamment des jeux en ligne dans l'industrie. En lien avec cette nouvelle, l'Assemblée d'État de la Californie, donc les députés, je suis pas un expert du tout là sur le droit états-unien, mais en Californie, l'Assemblée d'État a passé un projet de loi Protect Our Games, qui est un projet qui a été appelé et fourni à l'initiative d'un mouvement qui s'appelle Stop Killing Games. Donc, c'est un mouvement, j'allais dire, citoyen, de consommateurs, qui pétitionne et qui lobbie les gouvernements pour essayer de passer des régulations pour s'assurer que les jeux vidéo demeurent accessibles et ne soient pas soumis à des retraits exactement comme celui qu'on vient de voir du côté de Quantic Dream. Donc, ce projet-là dit que, essentiellement, si un éditeur de jeux vidéo publie un jeu en ligne qui doit se connecter à un serveur et tout ça pour être accessible, ben c'est la responsabilité du fabricant, donc du développeur du jeu, de l'éditeur du jeu, de fournir une patch, une mise à jour qui permet aux joueurs de jouer d'une certaine manière sans l'accès au serveur. Fait que ça, c'est ce qui est demandé, que l'éditeur doit fournir une façon de rendre le jeu accessible pour la pérennité aux gens qui l'ont payé. Ou sinon de les rembourser. Ça, c'est intéressant parce que on sait que la disparition des jeux quand le développeur ou l'éditeur arrête de le supporter, c'est quand même un gros enjeu pour la préservation historique des jeux vidéo, même en termes de marché. Tu sais, si Blizzard sort StarCraft, en fait, Blizzard ont sorti StarCraft 2, ben le jour où ils vont sortir StarCraft 3, ils pourraient dire bon, les serveurs arrêtent de supporter StarCraft 2, fait que si tu veux jouer à StarCraft 2, ça marche plus. Il y a quand même quelque chose d'assez particulier. Ce qu'il faut savoir aussi, c'est que la Entertainment Software Association, l'association des éditeurs de jeux vidéo, a pétitionné activement contre ce projet de loi-là en disant que les gens ne possèdent pas les jeux vidéo. Ce n'est pas comme ça que l'industrie moderne du jeu vidéo fonctionne. Les gens ne sont pas propriétaires de leurs jeux qu'ils achètent. Ils paient pour avoir une licence d'utilisation
pendant une certaine période de temps qui est révocable par le fabricant. Fait que ça, c'est vraiment le tournant qui est décrié depuis de nombreuses années par les joueurs et les joueuses de jeux vidéo. L'idée que maintenant, je ne suis plus propriétaire de l'objet que j'achète. Non, j'achète pas, je paye un permis pour avoir le droit de jouer à un jeu pendant un an ou deux ans, puis voilà, c'est tout. Je possède rien au bout du compte. Fait que ça, c'est quand même assez intéressant. La nouvelle rapporte aussi que ce mouvement-là, Stop Killing Games, ont été invités à venir devant le Parlement européen pour des consultations publiques à la suite d'une initiative des citoyens européens qui ont mis en ligne une pétition, et cette pétition-là a récolté 1,2 million de signatures pour demander aux commissions européennes de mettre en place une loi qui va obliger les fabricants et les développeurs et éditeurs de jeux vidéo à faire quelque chose pour garantir l'accès à leurs jeux et que le public puisse continuer à y avoir accès. Donc, on voit que ça bouge. Les plaques tectoniques sont en mouvement sur ce sujet-là, un sujet qui évidemment occupe les historiens du jeu vidéo en particulier. Une nouvelle technologique assez importante, Nvidia, le fabricant de cartes graphiques, qui sont évidemment très utilisées dans les ordinateurs pour jouer à des jeux vidéo notamment. Nvidia a annoncé le développement du RTX Spark chip. Qu'est-ce que c'est ça? Ben, dans le fond, c'est qu'au lieu de fabriquer des cartes graphiques, Nvidia va maintenant fabriquer des processeurs centraux intégrés avec énormément de mémoire RAM qui va être disponible pour que les gens puissent avoir des ordinateurs compacts, des laptops, des ordinateurs portables très compacts qui vont être équipés de grandes puces très puissantes. On sait que dans les ordinateurs portables, la puce centrale, le processeur qui est fabriqué typiquement par Intel ou qui est fabriqué par Qualcomm, qui ont réussi vraiment à prendre le virage mobile et qui sont imposés notamment dans les téléphones cellulaires, mais aussi dans certaines architectures d'ordinateurs portables. Ces processeurs centraux-là sont pas suffisants pour jouer à des jeux vidéo, notamment qui demandent des grands graphismes. Faut donc avoir un ordinateur portable avec une carte graphique qui prend de l'espace, donc ça rend des ordinateurs gros et encombrants. Ben, Nvidia essaie d'imiter AMD. AMD, qui est leur concurrent, qui, eux, fabriquent à la fois des cartes graphiques pour les ordinateurs de bureau, mais aussi des puces intégrées avec des architectures logiciel de puce centrale et en même temps puce graphique. Donc, Nvidia rentre sur ce territoire-là. J'en parle, puis je rentrerai pas dans les détails parce que c'est pas tant l'angle technologique qui est important pour la grande ludothèque, le créneau culturel. C'est davantage de rendre compte de cette grande transformation d'Nvidia. On sait que les pénuries de RAM sont causées en partie par le fait que Nvidia pousse d'énormes quantités de mémoire RAM pour les utilisations de l'intelligence artificielle générative. Et beaucoup de joueurs et de joueuses sont frustrés, se sentent trahis par Nvidia, qui les néglige, alors qu'historiquement, Nvidia carburait à partir des gamers pour leur fournir des cartes graphiques. Ben ça accélère cette tendance-là, parce qu'Nvidia présente le Spark Chip comme étant une carte surpuissante avec 128 gigs de RAM, ce qui est énorme comme quantité. Et leur marketing et leur présentation, c'est l'idée que vous pouvez avoir de l'intelligence artificielle localisée à l'intérieur de votre machine de façon très efficace. Donc, clairement, le marché de l'intelligence artificielle a pris le dessus pour Nvidia et le jeu vidéo devient secondaire, ce qui accélère un peu cette sensation de trahison de la part des joueurs et des joueuses. Aux États-Unis, la Library of Congress ajoute chaque année 25 ajouts à la liste des trésors nationaux de l'enregistrement. On parle de la musique enregistrée. Et cette année, il y a Taylor Swift, Beyoncé, Weezer. Mais il y a aussi la trame sonore du Doom original de 1993 qui vient d'être ajoutée dans ce répertoire, ce club très select. Alors, c'est intéressant pour la petite histoire. La trame sonore de Doom a été composé par Bobby Prince, qui travaillait pour id Software, qui s'était fait donner une pile de CD par le designer John Romero, dans lequel il y avait des chansons de Metallica, Alice in Chains, Pantera, c'est grosso modo des transcriptions, pratiquement, pour certaines chansons qui ont été introduites dans la trame sonore de Doom. On note dans la nouvelle que la Library of Congress reconnaît l'importance de Doom comme moment de cristallisation de la rencontre entre le heavy metal et le jeu vidéo. J'ai moi-même déposé deux fois une proposition pour faire un projet de recherche sur ce sujet-là. Malheureusement, les subventionnaires n'ont pas accédé. Peut-être que je devrais ressortir mon projet puis me lancer dans cette étude-là qui pourrait enfin trouver un financement peut-être avec cette reconnaissance culturelle-là. La musique de jeux vidéo est déjà présente dans la Library of Congress. On y avait notamment ajouté la chanson thème de Super Mario Brothers composée par Koji Kondo en 1985 qui a été ajoutée là en 2023.
Une dernière nouvelle qui va clore la boucle avec le sujet de cette émission. Dans la première heure, on a parlé de Balatro. Eh bien, Balatro, publié par Playstack, il y a du nouveau de ce côté-là. Playstack est en fait la propriété de Truefin. Truefin, qui est une firme financière, donc qui avance l'argent en échange d'obtenir des parts dans l'éditeur de jeux. Ben, Truefin a annoncé que l'éditeur Playstack va être vendu à la Integrated Media Company, la IMC, qui est un conglomérat international qui va maintenant devenir donc propriétaire de Playstack et par le fait même propriétaire des droits de diffusion et d'édition sur le jeu Balatro. C'est quand même triste pour un jeu indépendant canadien et je pense que ça illustre beaucoup la financiarisation du secteur du jeu vidéo dont j'ai déjà parlé à quelques reprises dans le passé. Oui, les gens qui développent des jeux sont des gamers passionnés. Oui, les éditeurs de jeux sont eux-mêmes des gamers passionnés pour réussir dans le secteur, mais ils sont alimentés, mis sous tutelle même parfois, par des fonds d'investissement qui bougent de l'argent et qui font des placements stratégiques en faisant des transactions comme ça. On parle de 51 millions de dollars pour le montant de la vente. Playstack est un éditeur de jeux indépendants, Balatro étant important dans son catalogue, mais voilà, un autre déplacement. On ne sait pas trop quel genre d'effet ça aura à long terme sur les activités de l'éditeur. Pour l'instant, on continue comme avant.

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1: Bonjour à tous et à toutes. Mathieu Hoppe, déjà de retour au micro quelques heures seulement après Club Classique. Pourquoi de retour au micro? Parce que aujourd'hui, pour cette édition de la carte cadeau du 3 juin 2026, je serai avec vous pour les deux prochaines heures pour explorer la programmation de l'un de mes festivals favoris, puis probablement l'un des préférés de beaucoup de gens ici à l'écoute en ce moment. C'est les Franco de Montréal qui commencent très bientôt, qui commencent la semaine prochaine avec plus de 11 jours de festivités durant lesquels on va découvrir le meilleur de la musique francophone d'ici, oui, mais d'ailleurs également avec une bonne panoplie d'artistes originaires de la France et de plusieurs autres pays du monde. Aujourd'hui, donc, ensemble, on va explorer la programmation, on va écouter pas mal de musique, on va aussi discuter avec quelques-uns des artistes qui feront partie de cette édition. On aura Naïma Franck, Irdens Exantus et Camille Lou au bout du fil à l'un moment et l'autre de cette émission pour aller découvrir un peu, bon, qu'est-ce qui se passe avec eux ces temps-ci, mais également quelles sont leurs attentes pour ce spectacle qu'ils présenteront, qu'ils et elles présenteront. Dans le cadre des Franco, il y en a plusieurs pour qui ce sera une toute première présence, donc j'imagine qu'ils sont bien excités, qu'elles sont bien excités. On va leur en parler au cours de cette émission. Et je serai également rejoint éventuellement par mon amie Eliane Thouin, animatrice du Palmarès du mardi, mais également de l'émission Effets sonores, qui viendra décortiquer un peu quelques-uns de ses coups de cœur en ma compagnie. Donc voilà le programme pour les deux prochaines heures ici à l'antenne de CISM. J'espère que vous êtes prêts parce que c'est ça. Ça va être une grosse émission avec pas mal de contenu pour discuter de ce festival qui se tiendra du 12 au 20 juin. Spectacle comme à l'habitude gratuit et payant, tout dépendamment des scènes et des salles. On va en parler. Commençons tout de même tout de suite en musique sans plus attendre avec une première pièce pour bien commencer cette émission. On va y aller avec un artiste qui sera présent dans le cadre de la prochaine édition, comme le seront l'ensemble de ceux et celles qui seront aujourd'hui diffusés. On va commencer avec le rappeur Opinard. On va aller écouter une pièce qui sera certainement présentée dans le cadre de son spectacle sur la scène Rogers, spectacle gratuit, ça, quand vous attendez scène Rogers, ça veut dire gratuit, le 20 juin prochain. Donc, partons en musique sans plus attendre avec sa chanson Grand Cru, et juste après, ce sera suivi déjà par une chanson de Naïma Franck que l'on va rejoindre au téléphone. Elle est au Mexique présentement en vacances, mais elle a accepté de nous jaser quand même. Ça, c'est pas rien. Ça vous prouve le range, puis l'impact qu'on a, c'est ISM, c'est malade. Voilà, on s'en va à musique avec Opinard. Bonne écoute.
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La F et OGB avec la chanson Carte en main, chanson qui avait cartonné au palmarès de la station à sa sortie. Les deux groupes qui avaient d'ailleurs présenté un spectacle commun en février dernier du côté des Fouf et qui seront de retour. La formule a bien fonctionné au Franco le 20 juin, encore une fois. La F et OGB du côté de la scène des Jardins, de l'esplanade de la place des Arts. Vont nous faire voyager entre jazz, électro, rap, ça va être assez sympathique. Un peu plus tôt cette semaine, lundi, j'ai fait paraître sur le site de CISM, si vous allez au CISM893.ca, dans la section nouvelles, un article qui recense les suggestions, les propositions, les incontournables de l'équipe. Donc, c'est chaud que vous ne devez pas manquer dans le cadre des Franco. Qui se tiennent, je le rappelle, du 12 au 21 juin. Voilà, donc c'est du 12 au 20 plutôt. C'est un spectacle que vous ne devez pas manquer et c'était ce spectacle-là de l'AF et OGB, le choix de Guillaume Fauché, directeur de la programmation, mais également animateur des Sentinelles de l'art. Également, au cours du dernier bloc, on s'est entendu une pièce de Naïma Franck tirée de son album 18 ans et plus, la chanson Royale featuring Fernie, autre excellent artiste montréalais qui, lui, est plus dans la musique anglophone, mais dans cette mouvance nu R&B qui fait si bien au Québec présentement. Naïma qui sera en spectacle quant à elle le 17 juin 2026 au Petit Parterre. Ça, c'est du côté de l'esplanade également, du côté plutôt du parterre du quartier des spectacles. Ça, c'est la partie gazonnée qui est un peu plus près de Saint-Laurent si vous faites la carte mentale. Pourquoi sera-t-elle là? Outre parce que c'est bon, parce qu'elle fera partie cette année de La Traversée, qui est un gros projet auquel on a été habitué à travers les années et qui nous propose chaque année de faire des découvertes. L'an dernier, c'était Vanille et Super Plage qui représentaient le Québec aux côtés de James Baker et Colin Rio pour la France. Projet donc, je viens de le dire, qui propose de faire des découvertes. C'est un projet qui est mené de fond par les Francopholies de La Rochelle et les Franco de Montréal avec le soutien de l'École nationale de la chanson, Musique Action et le gouvernement canadien. Qui propose donc de créer une rencontre musicale et d'offrir des ateliers d'écriture, des ateliers de formation professionnelle, puis dans certains cas, une première vitrine internationale, soit en France ou au Québec, à deux artistes originaires de chaque pays qui viennent être jumelés et qui doivent créer ensemble, mais surtout recomposer, recréer, réadapter pour la scène leur propre musique. C'est-à-dire que l'année passée, par exemple, Vanille, Rachel venait jouer de la guitare ou faire des voix sur les chansons de Super Plage qui, lui, jouait de la guitare pour les autres artistes. Donc, un peu tout ça, vous voyez le portrait. Cette année, les artistes qui ont été sélectionnés du Québec, c'est Naïma Franck et Héron, un autre habitué de CISM, ancien des Francouvertes, qui joue régulièrement, qui, lui, fait dans le néo-trad avec une saveur queer que je trouve très bien pensé. Et ils seront rejoints par deux artistes que je ne connais pas de la France, mais que j'ai hâte de découvrir, Whisper et Jeanne Bonjour. Ce sera donc la rencontre de tous ces artistes qui sera présentée dans le cadre de La Traversée le mercredi 17 juin dès 19h. Ça va être un assez beau mélange parce que justement, on part de cette musique la consonance R&B avec des bouts de rap, des bouts de musique électronique également de Naïma Franck versus Héron. On est déjà dans un clash assez intéressant. Fait que hâte de voir le résultat final qu'aura cette soirée.
On va retourner en musique avec d'autres artistes qui feront partie de cette programmation des Franco de Montréal cette année. On va y aller dans une formule un peu plus rap pour le prochain bloc, pour s'en aller tranquillement, pas vite, vers cette entrevue qui est prévue avec Irdens Exantus, finaliste des Francouvertes 2026. Il a présenté son dernier spectacle il y a quelques semaines en mai. Il a fini deuxième et a remporté la majorité des prix quand même. Donc, on va aller lui parler de ça et de son spectacle au Franco. Mais avant, deux chansons que l'on va aller s'entendre. La première, c'est d'un artiste qui est à surveiller dans le cadre de cette prochaine édition. Ce sera sa première présence à Montréal pour un gars qui est rendu un peu le rappeur préféré de tes rappeurs préférés quand on parle de musique rap en France. C'est Ino Casablanca, artiste qui mélange raï maghrébin et musique brésilienne, trap un petit peu sur les côtés aussi, pour donner une musique qui est vraiment très très polyrythmique, qui est assez complexe, sur laquelle il vient rajouter un rap un peu chanté. C'est vraiment très très très novateur comme projet, très intéressant. On va aller écouter une pièce tirée de l'un des deux EP qu'il a présenté l'an dernier. C'est une chanson qui s'appelle Le Bissap du 20e, tiré de son EP Extasia. Tout ça à l'antenne de CISM, encore une fois, pour cette émission spéciale de la carte cadeau qui est dédiée à la prog des Franco de Montréal avec, voilà, cette chanson Bissap du 20e. On se reparle dans quelques minutes avec Irdens Exantus.

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0: Vous l'aurez régulièrement entendu tourner dans les dernières semaines, cette chanson d'Erdens Exantus, de, surtout depuis cette finale des Francouvertes, pièce un peu emblématique de son set déjà, la chanson Plus de Love. Et Erdens est au bout du fil. Est-ce que tu m'entends bien?
1: Oui,
0: yes.
1: Bien.
0: Merci encore d'avoir accepté de venir nous parler aujourd'hui, surtout que tu sors tout juste d'un plateau de tournage, fait que gros après-midi.
1: Ouais, gros après-midi, mais full content d'être là avec toi. Merci pour l'invitation.
0: Avec grand plaisir. J'avais beaucoup aimé le spectacle au Francouvertes, justement, où je t'avais un peu découvert, même si, bon, il y avait une de tes pièces qui tournait déjà à CISM, qui avait fait le palmarès. Là, je te découvrais sur scène pour la toute première fois, puis visiblement, je suis pas le seul à avoir trouvé ça bon parce que t'as atteint la finale, donc, de ces Francouvertes. Avant d'atteindre ce concours-là, avant de te faire booker au Franco, avant de gagner de multiples prix, ça a été quoi la genèse de ton projet musical? À quel moment tu t'es dit, ben gars, je me pars un band avec cet entourage-là issu un peu, je crois, de ton passé de band d'église? Ça a été quoi l'élément déclencheur?
1: Ben ça s'est fait naturellement en fait. Tu sais, moi, mais comme tu dis, je viens de l'église. Fait que moi le concept du band, du live band, ça a toujours été naturel pour moi. Je te dirais que j'ai fait un concert de lancement en automne dernier au festival Coup de cœur francophone. À ce concert-là, on avait été, c'était pas mal presque le même band avec qui j'étais pour les Francouvertes.
0: Ouais.
1: Puis on avait comme pu développer une super belle chimie, une belle amitié déjà ensemble. L'équipe avec qui je travaille depuis un petit bout déjà, justement depuis cet automne, c'est le groupe EMG. C'est grâce à Ebed puis Greg qui tiennent cette compagnie là que je connais. Ces deux amis que je connais depuis le temps de l'église, on jouait ensemble soit des mariages, soit à des services à l'église. Pour moi, c'était comme naturel de comme leur demander si la tentait de travailler avec moi pour le concert de lancement, puis éventuellement les Francouvertes, étant donné qu'on se connaît quand même bien.
0: La complicité apparaît sur scène, là, faut dire.
1: Ouais, ben c'est ça, la complicité était déjà présente. C'est des gars aussi qui connaissent bien ma musique. J'en fais quand même depuis longtemps de la musique, puis bête, c'est comme quelqu'un qui suit ma musique depuis un bout, fait qu'il connaît il connaissait mon son, il connaissait ma vision aussi, fait que ça s'est vraiment fait naturellement. Fait que pour moi, c'était comme ça allait de soi que quand je me suis inscrit au Francouvertes, c'était avec eux que j'allais travailler.
0: Là, justement, tu participes au Francouvertes, il y a un bel accueil critique, tout ça, tu te rends finale, tu remportes quand même une quantité assez appréciable, on va se le dire, de spectacles un peu partout à travers la province. Est-ce que c'était quand même une surprise, ou est-ce que tu arrivais là avec la confiance de te rendre loin?
1: Très sincèrement, ça a été quand même une belle surprise, parce que tu sais, il faut dire que mon style de musique, c'est pas un style nécessairement hyper populaire au Québec.
0: Ça commence, mais effectivement, c'est encore un peu compliqué, là.
1: Ouais, exactement. C'est du hip-hop. Le hip-hop est plus populaire, mais le R&B, c'est même pas encore... on a la jeunesse du R&B, puis les gens commencent de plus en plus à écouter puis à l'apprécier, moi, c'était un pont entre les deux, fait que je savais vraiment pas comment le public allait le recevoir, comment ouais. Les juges allaient le recevoir. Mine de rien, je suis aussi comédien, je montais sur scène, mais c'était l'une des premières fois que je montais sur scène comme musicien aussi, fait que je suis arrivé aussi avec une certaine humilité en me disant, ben je suis là pour apprendre, puis pour recevoir les notes des juges, pour savoir qu'est-ce que je peux améliorer, recevoir les notes du public, voir comment ils perçoivent la musique, ma musique. Puis tu sais qu'on en parlait, Ben puis moi à la base, on se disait, ben ce serait le fun de se rendre en demi-finale pour l'ego.
0: Ouais.
1: Mais à la fin de la journée, tu sais le but c'était vraiment de miser sur le fait que c'est un concours vitrine, tu sais, fait que se faire voir, se faire remarquer, tu sais, éventuellement peut-être pogner du monde qui font du booking, puis éventuement tu sais avoir quelques petits shows par-ci par-là, mais tu sais, je pense que ça aurait été vraiment si jamais on a eu la prétention de se dire qu'on se rendrait en finale, tu sais, ne serait-ce que parce que la musique est tellement subjective que tu sais jamais comment les gens vont percevoir ta musique, comment ils ouais. vont prendre. Tu sais, nous, c'était vraiment dans le but de se faire remarquer, puis moi personnellement dans le but aussi de voir, ok, qu'est-ce qui fonctionne moins, qu'est-ce que les juges me donneraient comme conseil pour continuer à travailler sur ma musique aussi. C'est fait que c'était pas mal ça le but à la base pour les Francouvertes.
0: Fait que finalement c'est un but qui a été plus qu'accompli. Tu viens de le nommer, puis c'est un des sujets dont je voulais parler avec toi, justement, de ce traitement un peu du R&B au Québec. C'était un genre qui était relativement populaire dans les années 90, mais on dirait qu'il est tombé dans l'oubli, surtout derrière le shine qu'a eu pendant longtemps le mouvement rap keb, qui l'a, bon, ouais, ralenti peut-être un peu, mais il y a plusieurs centres qui sont moins le plateau. Je pense justement à Laval, je pense à Côte-des-Neiges, je pense au West Island, qui commence à nous produire pas mal de bons projets R&B. Est-ce que tu penses que c'est une conjoncture qui t'aide, ou est-ce que tu aurais sorti ton projet peu importe, même s'il n'y avait pas comme ce début d'engouement-là?
1: Moi, j'aurais sorti peu importe. Dans la mesure, pour moi, je vais toujours faire de la musique que j'aime avant tout, avant toute chose. C'était plus pour savoir aussi à quel point, je pense qu'il y avait une curiosité aussi de ma part de mettre au fond couverte avec ce son-là,
0: ouais,
1: pour voir c'était quoi la réceptivité du public, est-ce que les gens allaient vraiment aimer. Puis je pense que la bonne musique, à la fin de la journée, c'est la bonne musique. Là,
0: ouais, peu importe 100%.
1: Le style, les gens peuvent... mettons, les commentaires que j'ai reçus souvent au Francouvert, que j'ai trouvé super intéressants, c'est « Ah, ben c'est pas le style de musique que j'écoute, mais j'aime vraiment ça. » Je pense que comme,
0: c'est
1: en
0: bon
1: général, c'est ça. C'est que si les gens trouvent que ce que tu fais est bon, peu importe que ce soit pas leur style ou pas, ils vont quand même apprécier. Mais c'est sûr qu'aussi, je pense que, depuis comme tu as dit, depuis certaines années, depuis les dernières années, le R&B prend de plus en plus de place. Je pense aussi à la disque où maintenant il y a un prix à Bordeaux,
0: ouais,
1: Francouvert.
0: Ouais.
1: Moi, de mon côté, j'ai toujours trouvé que le R&B était présent au Québec. C'est juste qu'il était très underground. Je pense que maintenant, ils sont en train tranquillement de rentrer dans le mainstream.
0: Surtout en franco, là, je pense. En anglo, il était effectivement un petit peu plus présent.
1: Ouais, c'est ça, exact, ouais. Puis surtout en franco, tu sais, moi je pense à un groupe que j'aime beaucoup, Rose, tu sais, qui a gagné,
0: ouais,
1: les Francouvertes il y a,
0: ouais,
1: quelques années, qui a un style plus soul, jazz, R&B aussi, tu sais. Puis je pense que, tu sais, même pour les Francouvertes, souvent il y a des tangentes, il y a des conjonctures, comme tu as dit, qui se créent, ou mettons, à un moment donné, le rap a... Quand Dead Obies est arrivé, mais ça a ouvert la porte au rap, tu sais, puis éventuellement, ouais, d'autres personnes, d'artistes ont commencé à plus s'inscrire au rap. Je pense que dans les prochaines années, il va avoir un peu aussi cette conjoncture-là pour le R&B. Il y avait beaucoup de projets de style R&B cette année au Francouverte aussi, tu sais, qui étaient tous très, très, très talentueux aussi, que j'ai,
0: ouais,
1: énormément aimé, tu sais. Le soul, c'est beaucoup, tu sais, le soul qui était très présent aussi dans les Francouvertes de cette année. Fait que, c'est pour moi, je pense que oui, c'est comme des tendances qui viennent, qui partent, tu sais, comme tu as dit. Ça faisait un bout qu'on l'avait pas vu dans le mainstream, à part dans les années 90-2000, puis je pense qu'éventuellement, en ce moment, on a une ère où les gens sont de plus en plus friands de ce style-là, puis sont prêts à l'entendre dans nos radios commerciales.
0: J'imagine que tu consommes beaucoup de cette musique-là. En France, on s'entend que ça,
1: ouais,
0: ça marche full pin depuis des années. Y a-tu des artistes qui se produisent cette année au Franco? Je sais pas si t'as eu l'occasion de regarder la prog. Je veux pas te pitcher en dessous de l'autobus non plus, mais y a-tu des artistes que t'as ciblés, que t'as hâte de voir autant en rap qu'en R&B?
1: Ben oui, ben ce bon vieux Orelsan, là. Moi,
0: oui, ben oui, c'est difficile à éviter.
1: Sinon, il y a un artiste qui s'appelle Wamen, qui est un artiste francophone que j'adore, que j'ai vraiment hâte d'aller voir au Franco. Je pense qu'elle performe, tu sais, moi, je joue le 17, elle joue comme quelques jours avant moi, le dimanche d'avant.
0: Okay.
1: J'ai très hâte d'aller voir. Sinon, il y a des artistes comme Inoue Casablanca,
0: oui.
1: Opinard aussi, que j'aime beaucoup, qui sont dans un style aussi très hip-hop, mais avec des mélodies aussi, là, tu sais, c'est comme tous les genres de styles que j'aime. Fait que vite de même, si je te dirais que ces artistes-là que j'ai ciblés,
0: c'est
1: vraiment, vraiment,
0: c'est une bonne sélection.
1: Voir.
0: Il y en a deux qu'on s'est écouté presque juste avant, avant,
1: ouais,
0: ta chanson. Fait que on se rejoint là-dessus. Finalement, ben justement, tu l'as nommé, tu vas jouer le 17 juin du côté du Pop Brasseur. Ça, c'est généralement où il y a l'esplanade de la Place Tranquille.
1: Ouais.
0: Fait que où l'hiver, pour situer les gens, il y a cette patinoire extérieure, une grosse tente.
1: Ouais,
0: spectacle au Franco, j'imagine qu'on t'es quand même excité, là. T'sais, les Francouvertes, c'est gros, finir avec un club soda, mais là, les Franco, c'est comme une belle étape de plus.
1: Ouais, ben, pour moi, il y a de quoi de symbolique, là. T'sais, c'est comme, comme je te disais au début, jamais j'aurais pensé qu'au Francouvertes, qu'on aurait eu autant de succès et que la réception serait aussi bonne.
0: Surtout à quelques mois comme ça,
1: ouais.
0: Si tu dis que ton premier spectacle est en novembre l'an dernier, ça commence à arriver vite, là.
1: Ouais, c'est ça, exact. Je pense que justement, à pareille date, là, en novembre dernier, j'aurais jamais pensé que je ferais des Franco cette année, justement, puis que tout ce beau parcours-là aboutira à ce moment-là. Tu sais, les Franco, pour moi, c'est ma jeunesse, c'est mon adolescence, c'est des artistes que j'ai découverts là, que j'ai redécouverts là, sur scène. Il y a l'effervescence de Montréal, c'est comme l'un des endroits où il fait le mieux bon vivre, tu sais, à Montréal, ouais. En été, au moment des festivals. Fait que, t'sais, pour moi, pouvoir performer là-bas, tu sais, c'est comme plus que la consécration, là. Je suis tellement content, puis tellement heureux, puis je suis encore plus content de pouvoir le faire avec la même équipe des Francouvertes, et de garder mon band tel quel, tu sais, pour nous, pour moi, c'était comme symbolique. T'sais, on a gagné ensemble ce prix-là, c'est toute cette gang-là ensemble, fait que de pouvoir performer encore, au Franco ensemble, tu sais, pour moi, c'est symbolique, puis c'est la consécration de toute cette année de travail, puis de d'espérer pouvoir au moins se faire connaître, puis se faire remarquer, ouais. au Francouverte.
0: Ben écoute, on va te souhaiter la meilleure des chances pour ce spectacle-là qui, je le rappelle encore une fois, aura lieu à 19h le 17 juin.
1: À 17h,
0: 17h, ouais. Effectivement. Fait que on finit de travailler, on vient de voir rapidement, puis on en profite. Merci encore beaucoup, Irdens, de nous avoir accordé un petit peu de ton temps. Nous autres, on va retourner en musique avec une rappeuse française qui est au palmarès présentement, Lynn Lynn, qui va performer justement avec Ino Casablanca du côté du Club Soda. Merci encore beaucoup.
1: Merci infiniment, toi aussi.
0: Ciao.

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0: quatre bonnes pointures rap féminines qui feront partie de cette prochaine édition des Franco. On en parlait avec avec Erdens en rap puis en R&B. Il y aura pas mal d'artistes très très intéressants cette année. On voit nettement une tendance se dessiner. Ce qu'on vient de s'entendre, c'était donc trois artistes, Mandy Spy avec la chanson Last Dance, titre anglophone, mais bien évidemment son spectacle sera en français parce que c'est les Franco. Mandy Spy qui sera en spectacle le 19 juin du côté de la scène Desjardins. Juste avant, juste Chani, artiste française qui était une des sélections de notre directeur musical sortant, Romain Roche, dans cet article sur le site de CISM dont je vous parlais, elle, le 17 juin également, un peu plus tard après le show d'Irdens, et également Lin Lin qui sera en spectacle avec Ino Casablanca, mais pas que, elle fera deux shows le 18 et le 19, donc deux spectacles, un gratuit, un payant dans le cadre de ces Franco. Puis parlant de femmes nice, ben il y en a une qui m'a rejoint en studio.
1: Ariane Moffat, oui, ça va?
0: Oui, c'est moi. C'est toi, ça. Salut, Ariane.
1: Allô, Mathieu, ça va?
0: Comment ça va?
1: Ça va bien. Toujours contente de parler de musique québécoise francophone.
0: Oui, on est rendu qu'on se fait des dates de cartes cadeaux. On avait aussi co-animé la carte cadeau de coups de cœur francophone en novembre dernier.
1: J'ai fait Francouverte aussi l'an passé.
0: Francouverte, effectivement. Fait que on t'appelle quand on a besoin.
1: Oui, puis je suis toujours partante pour sortir un peu du cadre dans lequel je suis à CISM, qui était c'est-à-dire l'émission Effet sonore le dimanche
0: ou
1: avec
0: le palmarès,
1: Jean.
0: Les mardis
1: ou le palmarès pour cet été.
0: Avec Jean aussi, mais splitté d'une fois.
1: Jean Rousy, on le salue.
0: On va se parler en début de deuxième heure de nos coups de cœur, de la programmation, des artistes à surveiller. Moi, j'en ai nommé quelques-uns et quelques-unes à date avec ces différentes sélections musicales. Il y en avait que c'est quand même toi qui as ciblé, notamment au Pinard. Mais là, pour le moment, c'est une de tes très bonnes idées de discuter de quelques coups de cœur des dernières années, des moments marquants qu'on a eus. Puis les deux, on se parlait de spectacles rap, mais pas les mêmes, fait que ça tombe quand même bien.
1: C'est un
0: bien.
1: Peu mélangeant parce que c'est un anniversaire de hip-hop,
0: exactement.
1: Un anniversaire des Franco, mais on a parlé d'un spectacle qui a eu lieu à un an d'intervalle, en tout cas de deux spectacles.
0: À deux ans d'intervalle, puis là, c'est comme les 10 ans du sandwich de Dedobi cette année, mais en tout cas. moi, c'était ce spectacle historique qui avait eu lieu pour ouvrir les Franco en 2016, qui réunissait sur scène à la claire ensemble Dedobees et LLA avec des apparitions de Corias et de Karim Ouellet. C'était quand même assez légendaire, ce spectacle. Je me souviens que c'était avec Riff, on volait de la bière dans le backstage, la bonne vieille époque.
1: Quoi de nouveau sur le soleil?
0: ben, ça, on le fait plus. Je rassure d'ailleurs peut-être les RP des Franco qui sont à l'écoute. ça, on a arrêté de le faire. Et ce soir-là, il y avait également dans le cadre de Mural, il y avait un spectacle, je me souviens pas si c'était Mural, mais du moins il y avait un spectacle gratuit d'Anderson .Paak qui était présenté au Fairmount le même soir. On était parti à la course de Dedobees pour aller voir Anderson .Paak performer gratis au Fairmount. Il y avait genre une file de 500 personnes pour rentrer, c'était malade.
1: Un spectacle gratuit dans une salle fermée, c'est assez rare, comme
0: mais
1: quelqu'un d'aussi gros.
0: Pour ça, il y avait comme un contexte spécial que j'ai vu. Je l'ai oublié parce que j'étais dans tous mes états ce soir-là, mais c'était excellent. Toi, tu voulais parler donc 2 ans plus tard de Rap Keb All-Star.
1: Ouais, ce qui est un peu ironique quand on parle des Franco puis le spectacle qu'ils ont appelé le Rap Keb All-Stars. Ouais. Mais c'était dans les débuts de Fouki, puis moi à l'époque j'aimais vraiment Fouki, puis j'étais contente de le voir aux côtés de Corias.
0: C'était sa grosse année.
1: Ouais.
0: Là,
1: ouais, c'est sa grosse année, puis il a volé le show là, je dirais, à ce spectacle-là, même s'il était accompagné de Dead Obies, de À la claire ensemble, c'était comme il était vraiment sur son X à ce moment-là. Ouais. Il était en pleine effervescence, il avait gaillé, puis j'ai eu extrêmement plaisir à les voir. Puis sinon, tu sais, parlant d'histoire de bière, puis de problèmes, ou de, en tout cas, des Franco, puis de la bière, je pense que c'est v'là 2 ans, j'ai vu les 3 accords, puis évidemment que c'est un bon souvenir, puis à chaque fois que tu vois les 3 accords. Puis, je trouve que les 3 accords, ils se prêtent bien à un spectacle gratuit qui réunit plein de monde, tu sais, que tu sois dans une salle de 100 personnes ou de, je sais pas, 15 000.
0: Ce qu'on fait à quelques occasions au Festival de la Poutine, là, leur festival à Drummondville.
1: Ouais, fait que c'est rien de vraiment précieux ou de particulier, mais ce qui était drôle, c'est qu'on est allé, on est arrivé un peu de dernière minute, puis on est allé dans le bar SAQ, ma soeur et moi. Puis là, on s'est comme taillé une place, puis là, il y a des gens qui se plaignaient qu'on les cachait, puis là, on s'obstinait un peu avec eux parce que c'était notre chanson préférée qui jouait, je pense. Soit dans mon corps ou je me rappelle pas laquelle. Je vais arrêter parce que ce qui est drôle, c'est qu'on a fini par sortir. On s'est pas fait sortir. On est sorti par nous-mêmes. Mais quand on est sorti, on a vu Jean Arrouzi, justement, okay. qui nous regardait tout le long. Il était comme, c'est qui les deux filles fatigantes en face? Puis là, il a dit, ah ben oui, évidemment, c'est Eliane.
0: Évidemment, c'est les deux sœurs.
1: Mais de la zone, ish VIP de la SAQ ou d'un peu plus loin dans la foule des Franco, c'était aussi agréable de voir les trois accords. Puis dans la même veine d'événements principaux, là, Daniel Bélanger, toujours
0: oui,
1: comme
0: un classique. Ouais. Je nommerais tant qu'être parti dans les soirées un peu
1: arrosées.
0: Où on a fait du grabuge. Il y a quelques années, il y avait eu un spectacle des Frères à cheval où on était allé encore une fois avec Riff, Champagne et toute l'équipe de Optum. Et on lançait des bananes sur scène pendant mon voisin parce que épluchette de bananes oblige. Le chanteur trouvait ça absolument pas drôle. Le reste du band était crampé. Puis le public, qui était pas très nombreux, avait l'air de trouver ça assez hilarant aussi. Fait que,
1: c'était des bananes épluchées ou juste des
0: Non,
1: bananes.
0: Juste des bananes normalement. Il y avait quelques plantains, il y avait des bananes normales. À savoir que dans la chanson Épluchette de bananes, j'ai appris récemment que c'est comme un code pour rouler des battes.
1: Fait que c'est un peu moins raciste que qu'est-ce qu'on pensait.
0: C'est un peu moins raciste que ce qu'on pensait.
1: Au départ,
0: effectivement, c'est juste que ce slang-là, visiblement, s'est perdu. Puis aujourd'hui, c'est
1: puis
0: un
1: est-ce
0: peu,
1: que c'est vrai? C'est comme, est-ce vraiment la vérité ou c'est une manière de s'en sauver? Est-ce qu'il y a des traces que dire éplucher une banane, ça veut
0: dire peut-être. Je me souviens plus qui m'a dit ça. Ça serait le genre à Étienne Champagne, justement.
1: Parce qu'il me semble que c'est contre-intuitif.
0: Oui, parce que tu roules, tu pas épluches, tu peluches la banane.
1: OK.
0: Voilà. donc voilà, on va aller écouter deux autres pièces avant de s'en aller en publicité, de se retrouver en deuxième heure justement pour vous parler des shows qu'on a très hâte de voir cette année et de parler aussi éventuellement avec Camille Lou de son spectacle. Deux pièces pour terminer cette première heure. La première, c'est de je pense que c'est pas mal la tête d'affiche de cette année. Aurel San, qui présentait l'an dernier son album La Fuite en avant. On va aller entendre la chanson Plus rien featuring Lila. Et dans un deuxième temps, on va retourner en arrière, justement. Il y a un artiste qui va être là, qui continue de lancer des trucs, mais tant qu'à se payer un classique avec Aurel San, je me suis dit, pourquoi pas, ça approche à grands pas cet événement international d'envergure, Tour de France de Roger. 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

0: Real Talk qui lui a dit, si jamais vous cherchiez la fin de cette chanson, du moins c'est ce qu'on estime qu'il lui dit. Real Talk, la chanson d'Alphonse Bisaillon, juste avant Québec Redneck Bluegrass Project, je te trippe dessus, single qui est paru il y a quelques semaines de ça, c'est ce qui venait introduire la deuxième heure de cette carte cadeau édition spéciale dédiée au Franco de Montréal. Mathieu Aube toujours avec vous, avec Éliane Thouin.
1: Allô?
0: Allô? Deux artistes qui seront donc de la programmation des Franco 2026 qui débute le 12 juin. Ça, c'est la semaine prochaine. CISM, on y sera en direct de 18 à 19 heures le 19 juin. Venez nous voir. Salutations à Léonie Cabrol de l'Écho des luttes. Émission qui est en ondes chez nous jusqu'au printemps. Qui va animer ça, recevoir quelques artistes et tout ça devant vous, devant le public.
1: Puis il y a plusieurs exercices dans ce style-là. Hein. J'ai vu d'autres balados qui allaient offrir une prestation devant le public.
0: Il y a quelques années, c'était, je pourrais presque qualifier ça d'exclusivité CISM, c'est-à-dire qu'on était là à tous les jours dans les Franco, même qu'on programmait des spectacles. Puis avec les années, les Franco qu'on... Puis avec l'avis de tout le monde et l'accord de tout le monde, se sont dit qu'il y avait une diversité de médias au Québec, fait que pourquoi ne pas célébrer cette diversité de médias-là. CIBL, ils seront, Choc, ils seront, ouais. Généralement, il y a la gang de Culture Cible aussi, puis plusieurs autres médias. C'est tout affiché sur le site dans les activités gratuites. Vous pouvez trouver tout ça. Québec Redneck, juste avant de retourner en musique, seront en spectacle le vendredi 19 juin. Ils vont lancer leur nouvel album, ça va se passer au MTLUS, ça risque d'être particulièrement plein, donc show de Québec Redneck le 19 juin, et Alphonse Bisaillon, lui, sera
1: le 20 juin au Pub Brasseur de Montréal. Exactement. Pour savoir, c'est gratuit.
0: Exactement.
1: Puis je pense que t'as fait un bon enchaînement en mettant ces deux groupes-là.
0: Du petit violon, du petit rigodon.
1: Folk-ish, là, comme... Non, pas folk-trad-ish.
0: Le côté néo-trad, je pense que les Québec Redneck sont peut-être moins dans le néo-trad, sont comme dans la partie le fun du folk-sal, genre, je pourrais les qualifier comme
1: grass,
0: ça. Ouais, bluegrass.
1: Dans ce style-là, tandis qu'Alphonse Bisaillon se rapproche plus des racines traditionnelles.
0: Ouais.
1: Pas dans toutes ses chansons, parce qu'il y a un univers assez éclaté.
0: Du dubstep. Il y a d'autres affaires.
1: Qu'il met, on a pu entendre dans celle-là. Moi, il m'a donné envie de m'intéresser à ce courant-là qui, jusqu'à maintenant, m'intéressait peu, je dois dire, là, ou pour lequel j'accordais plus d'attention. Puis il m'a vraiment piqué ma curiosité avec cette chanson-là. Donc, je ne pourrais pas y être à son spectacle parce que je m'en vais à un mariage cette fin de semaine-là.
0: Bon.
1: Mais je vais demander qu'il la joue au mariage pour lui faire honneur.
0: Ça c'est pas pire. Les gens vont danser.
1: Ça, là, comme tu parles d'empathie, tu parles de donner au suivant. Voici une belle action à faire. Puis avant, Mathieu, est-ce que tu peux me parler un peu plus de Québec Bluegrass
0: Project? Québec Redneck Bluegrass Project. Oui, c'est comme un virelangue. D'ailleurs, leur nouvel album, le titre est pas mal un virelangue également. Cinquième album en carrière, si je ne m'abuse, pour le groupe qui s'est formé en Chine, mais que l'on connaît depuis quelques années comme l'un des très très bons vendeurs, groupe déjà légendaire au Québec. Le titre de cet album, je le trouve pas vite de même,
1: mais c'est plus le phénomène qui m'intéresse aussi de ce groupe-là qui est passé
0: sous le radar. Ils ont tout le temps des grosses scénos, puis effectivement, ça a été extrêmement long avant qu'ils rentrent dans le circuit des festivals. Il a fallu qui commencent à créer eux-mêmes leur festival, il y a le Gawa Fest, puis sont encore autoproducteurs de leur spectacle et tout ça, fait que
1: c'est assez impressionnant comme success story.
0: Salutations à leur équipe spectacle Bonsaï, qui est aussi derrière Engine de Poitrine. Fait que deux beaux success stories pour la gang à Seb Collin.
1: Qui jouissent d'une popularité comme phénoménale, là, ce groupe-là. Tandis qu'ils passent pas dans les radios commerciales.
0: Exactement.
1: Ils font pas les grosses salles de spectacle ou du moins les gros festivals. Fait que moi, ça, à chaque fois, ça me surprend. Ou j'ai envie d'en connaître plus sur ce groupe-là puis sur leurs fans puis qui sont-ils?
0: Qui sont-ils? Il y en a quand même beaucoup. On va retourner en musique, puis on va faire des recherches sur Québec Redneck, trouver le titre de cet album qui va sortir, qui est tough à dire, si vous entendez les pubs avec Jolene Ruet passer. Pour le moment, on va plutôt s'en aller en musique, donc avec Robert, qui va nous parler de char avec cette chanson Kia Rio.

0: Ariane Moffat qui continue de se réinventer même après une prolifique et relativement longue carrière. Elle sera en spectacle le 20 juin du côté de la scène Loto-Québec des Franco. Ça, c'est au parterre du quartier des spectacles. Et juste avant, on a entendu Kia Rio, Robert Robert, vendredi le 12 juin, soirée d'ouverture, lui, au Pub Brasseur de Montréal à 22h30. On vous a parlé de quelques coups de cœur des dernières éditions. On voulait aussi vous parler de quelques shows qu'on attend avec impatience, des coups de cœur de la programmation de cette année. Puis on pensait notamment procéder en vous ciblant comme trois soirées qui ont le plus retenu notre attention. À Eliane et moi, à commencer justement par cette soirée d'ouverture, ce 12 juin. Plusieurs artistes très, très CISM qui fit. Début de parcours, Adib Al-Khalidi à 19h. Après ça, vous avez le choix, si vous êtes des fans de rap, il y a Eman qui sera à l'extérieur, à la scène des Jardins, pour présenter son nouvel album, ou Lou Adriane Cassidy et Lisandre du côté du MTLUS, si vous avez le goût. Si vous l'avez pas encore vu ou si vous la reverrez pas dans d'autres festivals, ça vaut la peine. Son spectacle est incroyable. Les fans de musique plus pop, ben, il y a Marie-Mé aussi. Fait que, à ne pas manquer, hein. Sinon également, au cours de cette soirée, si vous suivez un peu le parcours à 21h30, Virginie B, spectacle rempli d'épées et peut-être d'autres surprises, m'a-t-on dit, la dernière fois que j'ai jasé, et Robert Robert finalement en fin de soirée. Puis si jamais vous arrivez tôt, ben on va leur faire une petite pub justement à la Jasette des Franco, cet enregistrement de podcast. Ce sera Maco Locke et directrice musicale de Choc.ca qui sera là pour un enregistrement en direct de l'émission Dans les airs.
1: Moi aussi, je m'étais noté la journée du vendredi. Puis, dans tous les artistes, évidemment, tous les artistes qui ont été nommés valent le déplacement. Et moi, j'étais vraiment curieuse de Adib Al-Khalidi. Savoir ça ressemble à quoi en spectacle.
0: J'ai toujours pas vu le show. Puis, je l'ai manqué à quelques occasions dans des festivals où il jouait avec son projet. On l'a quand même vu rapidement dans l'hommage à Ferland l'an dernier, même si, bon, c'était pas ses chansons qu'il faisait, mais c'était très bien fait.
1: Tu viens de me faire passer à un autre show marquant des Franco, même si on est dans le moment actuel, mais j'ai eu un flash de l'hommage à Jerry Boulet, Offenbach. C'était un méga, vraiment bon spectacle. Fait qu'Adid, moi aussi, vendredi 12. Sinon, moi, je me suis noté la journée du mercredi 17 juin. On commence le parcours avec Catherine Leduc, pour ceux et celles qui n'ont pas eu la chance de la voir à Santa Teresa. C'est quand même une artiste qui se fait relativement rare là, dans les festivals. C'est pas c'est pas la plus rare des rares, mais non, c'est pas une habituée des programmations qu'on voit revenir à chaque année.
0: Elle se programme elle-même, elle sort pas des albums à un rythme très, très constant, mais ça reste une excellente artiste. Son spectacle est très, très bon.
1: Ouais, j'ai hâte de voir si ça va être bien, ça va bien se transposer dans une scène franco à 7h quand il fait pas encore noir.
0: J'ai hâte de voir, mais vous avez un avant-goût qui est encore disponible. Tu l'as nommé le spectacle à Santa Teresa. Vous pouvez encore aller l'écouter sur le CISM 893.ca. On a diffusé et enregistré son spectacle en plus d'une petite entrevue avec elle.
1: Oui, fait que c'est pour ça qu'on pouvait pas en faire jouer aujourd'hui parce qu'on avait déjà eu un grand éclairage de la Catherine Leduc, mais on l'aime, elle est très une chouchou de CSM, je dirais. On continue à 20h, il y a Marie-Pierre Arthur qui donne un spectacle au Foufoune électrique.
0: Ouais.
1: Je sais pas si elle a donné le ton de ce spectacle-là, si ça va être à la lumière, au son de son dernier album,
0: Ensemble doux.
1: Donc quelque chose de plus acoustique qui est vraiment magnifique. Là, je vous conseille d'aller l'écouter. Donc moi, ça, je compte y aller. Puis après ça, pour finir avec un peu plus de dose d'énergie, puis de rigolade et de plaisir, il y a Gabouchard qui fait son spectacle gratuit. Gabouchard, c'est un autre des artistes qui peut être devant une foule de 10 000 personnes puis qui va comme
0: 20, genre.
1: Ou 20. Oui, ouais. Ou 20. Dans tous les cas, il va donner un bon spectacle, fait une belle performance. Ses interventions entre les chansons sont toujours intéressantes et drôles. Donc, on l'a vu, on a fait ça. D'ailleurs, Mathieu et moi, on a fait son lancement à l'ESCO.
0: Exact,
1: de Gab Bouchard. Fait que c'est pas comme si je l'avais jamais vu, mais je conseille aux gens d'y aller. Vous serez pas déçus. Ça, c'est ma journée du mercredi.
0: Ouais, aussi, juste Chani, Erden Sexantus aussi, dont on a parlé un peu plus tôt à l'émission, deux autres artistes à aller voir. Violette Pie également qui sera là.
1: Oui, puis parlant d'artistes dont on a déjà parlé, samedi 20 juin, la journée de clôture des Franco, il y a Opinard qui connaît... Je sais, toi, t'es pas sur TikTok, Mathieu, là, mais sur TikTok en ce moment...
0: Je suis obligé à cause du TikTok de CISM, mais...
1: C'est toi qui est derrière le TikTok de CISM?
0: Pour le moment, en attendant l'arrivée de notre nouvelle collègue Florence Quentin à Montréal la semaine prochaine.
1: J'ai hâte qu'elle arrive parce que c'est pas mal tranquille, le TikTok de CISM.
0: J'ai des bons chiffres, en plus.
1: Non, je blague, ça n'a pas tombé dans mon algorithme, mais Opinard, sa chanson « P et P », c'est vraiment, c'est comme partout en ce moment. Il y a iClassified qui est le producteur de cette chanson-là. Je sais pas s'il a déjà été aussi fier d'un beat parce que il met 5 vidéos par jour, là. Comme au moins 5 ou 7 vidéos de lui à différents endroits de Montréal qui chantent sur cette chanson. Fait que j'espère qu'il va faire partie de la programmation du spectacle d'Opinard samedi 20 juin à 19h. En même temps, il y a aussi Alphonse Bisaillon. Fait que vous pouvez faire des fois moitié-moitié. Quand c'est gratuit, c'est pas trop engageant d'aller voir quelques chansons dans une place puis d'autres chansons ailleurs. Ensuite, Ariane Moffatt. Tu sais, c'est des artistes de haut calibre là, qu'on peut avoir accès gratuitement. Ça vaut le déplacement. Puis on finit ça avec BB Club sur la scène Spotify. Fait qu'on s'en va vers quelque chose de plus en plus électro en finissant avec eux. Puis comme c'est samedi, il y a d'autres spectacles plus tard. Je sais pas si tu l'as devant toi. Au Pop Brasseur, la soirée puisse continuer.
0: Exact. Moi, je soulignerais aussi la présence de This Is, si vous êtes des fans de rap français puis de musique... musiques urbaines, je lis encore une fois ce terme-là, lancement de Mal-Aimé.
1: C'est un peu dans les pichettes de bananes.
0: Ouais, exact.
1: C'est un peu dans la même veine que les pichettes de bananes.
0: Lancement de Mal-Aimé Soleil ce soir-là au Club Soda. La FOGB, Vanille, Roquet Chagrin.
1: Ah oui, c'est une grosse journée le samedi.
0: Pour vrai,
1: À t'en étouffer, là.
0: Oui, à m'en étouffer, c'est la meilleure soirée, à mon avis.
1: Mm-hmm. Si vous avez à vraiment... puis en plus, c'est l'événement de clôture, donc ça fait une journée qui est plus empreinte de fébrilité. Allez-y sans aucun doute. Moi, il y a aussi le jeudi, j'ai pas noté plein de choses, mais j'ai un coup de cœur pour le groupe Bay.
0: Oui.
1: Qui va être sur la scène du Spotify, un groupe acadien.
0: Tu m'avais demandé d'en mettre, mais
1: on était trop serré, il y a trop de bonne musique, mais moi, c'est correct, j'en mets au palmarès parce qu'ils sont sur le palmarès, ça me sauve. Mais un groupe à découvrir de la scène émergente, puis c'est gratuitement sur la scène du Spotify. On en reparlera au retour, là, qui est une scène très CISM-esque, si vous êtes en grande envie de faire de la découvrabilité. Là,
0: la majorité des noms qu'on vous a nommés dans les dernières minutes vont jouer justement sur cette scène Spotify. Peut-être un dernier show que tu t'étais noté, je l'ai noté aussi, on le sait, dans les dernières années, les Franco nous ont habitués à des grands spectacles hommage à des grands noms de la chanson québécoise. On a eu justement cet hommage à Ferland. On a eu droit à un hommage il n'y a pas si longtemps à Céline aussi.
1: Il y a eu Desjardins aussi.
0: Il y a eu Desjardins. Ouais. Là, cette année, ben c'est Jean Leloup avec l'anniversaire du Dôme qui se verra offrir ce spectacle hommage.
1: Sera-t-il là? Sera-t-il pas là? Officiellement qu'il sera pas là, mais ça serait tellement un bon stun s'il arrive à quelque part.
0: Il est juste dans le public, dans le milieu. Il n'est pas sur le stage, du
1: puis il commente le spectacle.
0: Peux-tu me rappeler la liste des artistes?
1: Oui, je les ai avec moi parce que ça vaut la peine de les mentionner. Il y a la crème de la scène québécoise actuelle. On a Lou Adriane qui va en faire partie, Les Louanges, Thierry Larose, Safia Nolin, Claude Pelgag, Rose, We Are Wolf, Zach Zoya. Fait que c'est éclectique,
0: très varié.
1: Là, mais c'est très varié.
0: Ça reste dans l'air du temps. C'est, c'est beaucoup de belles découvertes. Puis dans un peu tous les genres. Donc, spectacle prometteur.
1: Ça te montre à quel point l'influence de Jean Leloup touche à plein d'univers musicaux différents. Puis je pense que si tu fais de la musique au Québec en 2026, c'est impossible que tu passes à côté de Jean Leloup. Puis sur le Dôme, tu sais, on voit Zach Zoya qui est là, qui est plus dans le rap R&B, mais il y a des chansons avec Brand Van sur le Dôme qui sont, tu sais, proches du rap hip-hop.
0: Ouais,
1: là, il y a une influence claire de ce style musical-là.
0: Exact.
1: Fait que moi, je vais revenir le 13 juin. Écoute, je vais voir Rosalia à Toronto. Je fais un aller-retour, mais je vais m'arranger pour quand même.
0: Tu reviens pile pour ça.
1: Ouais, je reviens puis je m'en vais direct à place des festivals puis on va aller célébrer le Dôme de Jean Leloup parce que pourquoi se priver de ça?
0: On va retourner en musique avec probablement l'artiste dont je vous ai entendu parler le plus souvent ever, toi et Jean, Kat Pereira avec sa chanson Toutes les fins du monde dans les mêmes atomes. C'est Bad Bunny ou Kat Pereira, c'est l'un ou l'autre.
1: Mais c'est Bad Bunny, c'est qu'on s'obstine.
0: C'est
1: Kat Pereira, les deux, on est genre
0: les deux, vous êtes d'accord. Donc, un extrait, elle jouera, tu t'es-tu noté ça?
1: Elle est au Pop Brasseur de Montréal. La journée, par contre, je suis pas certaine, mais j'ai en tête que c'est plus vers la fin du festival.
0: Bon, on va retrouver en allant écouter tout ça. Donc, Cat Pereira, une chanson de Camille Lou, puis après ça, on s'entretient avec elle. 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
1: 19
0: CBS
1: juin.
0: 19 juin.
1: 19 juin, 19 heures.
0: C'est pas mal à la fin, ça.
1: Exact. Cat Pereira, qu'on va écouter.

0: Chanson qui performe très bien au palmarès présentement, c'est cette nouvelle chanson de Camilou, Paranormal, qui est parue il y a quelques semaines, qui faisait suite à un EP lancé l'an dernier. Artiste que j'aime bien et qui, je l'ai dit, performe bien au palmarès également. Et elle est aussi au bout du fil. Salut Cam!
1: Salut!
0: Allô, merci d'avoir accepté cette invitation un peu de dernière minute. Je t'ai écouté, je t'ai écrit hier, puis en plus, j'avais oublié de te demander ton numéro de téléphone pour t'appeler d'avance.
1: Ouais, fait que,
0: c'est ça. C'est très digne de moi. Comment ça se passe, les préparations pour ce spectacle au Franco de Montréal? C'est quelque chose qui t'intimide, qui te stresse?
1: Oui, c'est sûr que oui. Là, c'est clairement le plus gros show de ma vie. Fait que c'est inévitable que ça stresse, mais ça se passe bien. On a comme préparé un nouveau show pour tout l'été, qu'on fait plus que les Franco, on pourra plus partir au Québec. Mais ouais, on a préparé un nouveau show, nouvelle tune, et ça va être cool, je pense.
2: Salut Camilou, c'est Liane, la co-animatrice. Je voulais savoir aussi, sur scène, tu dis « on », est-ce que tu peux me dire un peu ça va ressembler à quoi, tes musiciens? Est-ce que...
1: Ouais, ben c'est la même formule que j'avais quand j'ai fait les Francouvertes, fait qu'un full band, on est 5 en tout sur scène.
2: Fait ok, bon,
1: on a drum, guitare, bass, keys, ouais, c'est pas ça.
2: OK. Puis c'est ça qui lance ta saison de tournée de festival puis de spectacle, le show du 14 juin prochain.
1: Ouais, mais dans le fond, on fait comme le festival franco-ontarien le 13 à Ottawa. Puis le lendemain, on va être à Montréal pour les Franco.
0: Avec quelques présences après, on va se croiser notamment au Frima puis à l'international périphérique aussi. T'avais quand même eu quelques spectacles l'an dernier, mais je pense pas qu'on pouvait qualifier ça de tournée. C'est une évolution non. Assez rapide de faire ça ouais. Cette année. C'est-tu quelque chose de... Tu te sens-tu un peu dépassé dans un sens ou au contraire, t'es confiant, toi?
1: Un petit peu dépassé, je te dirais, mais je suis confiante. C'est juste que c'est comme ça a monté vite, mettons, là, la quantité de show versus l'année passée. On n'a pas tant d'expérience de scène non plus. En tout cas, je dis ça, mon band a d'expérience de scène. Moi, ouais. c'est quand même le début. Les Francouvertes, c'est la première fois que j'avais joué avec un full band, tu sais. Puis on n'a pas fait tant de spectacles après ça l'année passée, pendant l'été.
0: Tu as eu quand même quelque chose en duo ou en formule réduite, là?
1: Oui, mais c'est pas la même affaire. C'est quand même assez différent de le faire avec quatre musiciens. Mais ouais, non, sérieux, c'est un peu un été formateur, là, puis c'est des gros shows pour se former. Fait qu'il y a quand même une pression, mais d'après moi, on va sortir de cet été-là avec toute l'expérience qu'il nous faut pour... ramener n'importe quel show après.
2: Puis j'avais vu aussi, Camille, tu as fait la première partie de Marie-Céleste le 27 mars 2006. 2006, probablement 26, pas en 2006. Ouais, plutôt en 2026. Et puis ça, c'est quand même au Club Soda, c'est pas rien, c'est une grosse salle. Est-ce ouais. que tu penses que c'est quelque chose qui... Est-ce que tu étais full band ou tu étais seule à ce moment-là?
1: J'étais juste moi et mon guitariste.
2: Okay.
1: On a joué devant le fameux rideau, c'était une drôle d'expérience. C'est vraiment fun pour vrai, mais c'est sûr que je me suis un peu chiée dans les culottes, là, si je peux dire ça en direct à la radio, mais ouais, c'était intimidant d'être uh-huh. seule debout devant 1000 personnes. Mais en même temps, je pense que c'est parfait que j'ai fait ça avant de faire les Franco, parce que j'avais jamais fait show devant plus que 300 personnes, mm-hmm. même, peut-être.
2: Mm-hmm.
1: Fait que c'était vraiment parfait, puis tu te sens vraiment petit sur scène quand t'es tout seul versus avec un band. Fait que c'était vraiment comme du exposure therapy.
2: Ouais. Ah ben là, ça veut dire que la prochaine étape là, avec ton band, tu vas te sentir entouré puis tu vas pas chier dans tes culottes. Ça va être en contrôle.
1: Il y a vraiment une grosse différence à être avec des gens de confiance autour de toi, que si tu rates, tu peux te faire rattraper par quelqu'un, c'est sûr. Puis
2: mm-hmm.
1: si t'es tout seul, ben c'est comme tu rates, puis tout le monde se rend compte, puis il faut que tu manages toi-même ton problème. Mais non, j'ai vraiment hâte de faire ça avec eux, ça va être vraiment fun.
2: Oui, aussi, on a hâte de voir. Puis est-ce
0: ben
2: que
0: oui.
2: tu as des... Excuse-moi, j'ai plein de questions
0: vas-y,
2: à poser à Camille.
0: On est là pour ça.
2: Est-ce que tu as aussi des coups de cœur, toi? Est-ce que tu as l'air d'être pas mal occupé, là? Mais s'il y a des shows franco que tu veux pas manquer, veux-tu nous en parler un peu? S'il y a des recommandations que tu veux faire, là, tant qu'à parler du festival?
1: Oui, ben c'est sûr que là, j'ai comme pris énormément de congés. Là, les Franco, c'est souvent mon moment dans l'été que je prends pour aller voir toutes les shows du monde que j'ai pas le temps d'aller voir pendant l'année. Mais cette année, c'est sûr que Marinée, c'est genre...
0: Ouais.
1: Thank fucking God. Genre, merci à la vie, merci à tout le monde qui a eu cette idée-là. Marie-May, c'est mon number one.
0: Je pense que toi et notre autre ami en commun, Marie Chénier, ils seront.
1: Oui, oh hey,
2: je m'attendais pas à ça que tu dirais que tu nous recommandes Marie-May, c'est cool.
1: Excuse-moi. Tu es vraiment ma reine, mais sinon, dans les trucs plus rap, c'est sûr que la personne que j'attends le plus, c'est Ino Casablanca.
0: Ouais.
1: Qui mm-hmm. jouer
0: dont on a parlé plus tôt, yes.
1: Sinon, This Is aussi, que c'est un artiste que je suis depuis très longtemps et que j'ai jamais vu en spectacle, que j'ai très très hâte de voir. Il y a Isha et Limsa Dolné qui viennent aussi au Club Soda avec la première partie de l'histoire d'Exic qui va être très cool. Sinon, il y a tellement de shows que je veux aller voir. Copelga, que je suis dans d'aller la voir. Mm-hmm. Le show du Dôme aussi après notre show. Ça, ouais. Ça va être trop cool.
0: Il va falloir que tu cours.
1: La programmation cette année, honnêtement, J'ai pas grand-chose à dire. Là. C'est rare que je suis satisfaite de même.
2: Est-ce que tu perçois ton spectacle comme une première partie pour le don? Tu le vois-tu comme... Il y a des gens
1: non,
2: qui
1: non,
2: vont...
1: Non,
2: mais pas dans le sens prétentieux. Là. Non, pas... Ben oui, pour pas Jean-Leloup, pour comme l'hommage, mais il va y avoir sûrement plein de gens qui vont s'être déplacés pour ce spectacle-là, qui vont être sur le site. Est-ce que tu vas le prendre en considération? Tu vas peut-être y faire des clins d'œil ou c'est deux affaires séparées complètement? Comment tu le vois?
1: Je pense que c'est quand même deux affaires séparées. Je vais quand même peut-être faire un commentaire là-dessus pour juste dire que c'est j'ai plein de mes amis qui font le spectacle. Fait que mm-hmm. Hey, allez voir le show. Ben, en même temps, dire aux Franco, allez voir le show principal.
0: Ouais.
1: Je
0: pense que t'as pas besoin. Ça.
2: On se revoit au show principal.
0: C'est ça.
1: Ouais, c'est ça. On se voit tantôt, tu sais. Mais non, ben je pense que ça. Je le vois vraiment comme une chose à part entière. Là. C'est pas partout relié. Puis je fais tellement pas. C'est quand même drôle que ce soit un show de rap-ish avant ça, mais je pense que le public va apprécier.
0: C'est la beauté des Franco aussi, la variété
1: ouais,
0: comme ça.
1: Exact.
0: On va revenir à ta musique un petit peu en terminant. Tu nous as dit qu'il y aurait peut-être des nouvelles chansons dans ce spectacle-là. Dernièrement, bon, t'as fait paraître trois singles qui ont tous très bien tourné ici, qui faisaient suite à un premier EP l'an dernier. Y a-tu déjà beaucoup de nouveaux matériels qui se dessinent? Y a-tu un autre EP? Y a-tu un album? Quelque chose qui se pointe éventuellement de bout du nez?
1: Pour l'instant, le plan, c'est d'autres singles, c'est sûr. Mais je suis en train de travailler sur un deuxième projet, à voir si c'est un album ou un EP. Je suis pas certaine encore. Mais en même temps, on dirait que j'ai envie d'attendre pour faire mon premier album.
0: Ouais.
1: Parce que c'est comme le gros
0: le morceau, statement, là. Ouais.
1: Statement piece. Mais pour on a quand même l'équivalent d'un EP qui est pas mal entamé. Mais c'est cool parce que c'est pour toujours et à jamais, c'est un peu un EP qui... tristounet, jazzy, très calme. Mais là, avec le nouveau EP, on va chercher des sonorités un peu plus rock, grunge, garage.
0: Ok, nice. Marie-May.
1: Garage, rap. Puis j'ai l'impression qu'en show, ben, j'ai pas l'impression, je sais qu'en show, ça va faire beaucoup plus le party, mettons.
0: Ouais.
1: Que les autres.
0: Puis, dernière question pour toi, c'est ton ami qui l'a gagné l'an dernier, là, d'être dans les 10 finalistes pour le prix Félix Leclerc, justement après une explosion aussi rapide, là, moins d'un an après le premier EP officiel, on va dire, ça doit être quand même impressionnant, ça.
1: Oui, je m'y attendais pas du tout, honnêtement, là. Puis,
2: bravo.
1: Mais merci. My God, merci. Ça, puis Révélation Radio Canada, tout
0: ouais.
1: est comme en même temps.
0: Ouais, ouais.
1: Mais non, c'est vraiment. Je savais même pas qu'on pouvait être nominé, en fait, si on avait juste sorti un EP. Je pensais qu'il fallait absolument un album.
0: C'est vraiment plus sur les paroles, la musique, fait que j'ai l'impression que dès que tu as sorti un minimum de matériel après ça, il faudrait déjà vérifier les peut-être ouais. que je suis en train de dire de la sauce, là.
2: Mais ça, c'est cool quand t'as même pas soumis ton projet, t'as été sélectionné sans, quand t'étais dans la mort d'artiste, la mort de projet, là. Félicitations, vraiment.
1: Ben, merci beaucoup. Mais oui, c'est vraiment, c'est un honneur. Puis, tu sais, les artistes avec qui je suis amie, c'est du monde que moi, j'écoute dans la vie, puis qui sont comme, déjà établi pour la plupart à mes yeux.
0: Ouais.
1: Que c'est quand même, je me sens vraiment comme un petit bébé là-dedans, mais c'est vraiment le fun.
2: Une belle reconnaissance là, méritée.
1: Ben oui.
0: Merci beaucoup, Camille. On va porter attention. Je le rappelle, ben, toutes tes dates de spectacle sont accessibles sur les internets, mais tu seras donc au Franco du côté de, je me suis pas noté la scène.
2: 14 juin. Et c'est l'esplanade de la Place des Arts.
0: Voilà.
2: En première partie de Jean Leloup, comme j'aime le dire.
1: Ouais. Ça serait tellement nice.
0: Merci encore. Nous autres, on va retourner en musique avec Marie-Pierre Arthur. Merci Camille.
1: Ben, merci à vous.
0: Ciao.
1: Bye bye.

0: les versions cutie tranquilles de plusieurs des chansons de Marie-Pierre Arthur qui sont parues récemment sous l'album Ensemble Doux. C'était Rien à faire que l'on vient de s'entendre. L'une de tes sélections, Eliane.
1: Puis le contraste, c'est quand même intéressant parce que elle va présenter, ben j'estime qu'elle va présenter ses dernières versions.
0: C'est vraiment la version, c'est déjà annoncé, là, ça va être ce spectacle-là. Ouais.
1: Puis c'est fait au Foufoune électrique. Oui, c'est le contraste.
0: Puis même en première partie, Édouard Tremblay-Grenier en show est très, très punk. Il y a beaucoup d'énergie entouré par notamment les boys de Valérie Vande. Mais là, j'imagine va faire son show solo à la guitare pour être un peu plus tranquille et en harmonie.
1: Donc oui, le 17 juin à 20h au Foufoune électrique, Marie-Pierre Arthur, qui fait partie de nos recommandations.
0: Ouais. Il nous reste quelques minutes. Rapidement, t'avais deux scènes que tu voulais mentionner. On vous a parlé de quelques journées spécifiques, mais t'avais deux scènes.
1: Ouais. Si, comme je le mentionnais, là, si vous êtes en quête de découverte de scènes émergentes, d'artistes que vous ne connaissez pas nécessairement, mais qui sont des futures icônes, des icônes à devenir ou de la scène émergente. Je vous conseille deux scènes. Ils ont été évoqués tout le long de l'émission, là, mais il y a la scène Spotify. Scène Spotify qui est très CIM-esque, malgré que ça soit CISM-esque. Malgré que ça soit Spotify, mais écoutez, il y a même des bons artistes. Vous pouvez aller voir, là, entre autres, Adib Al-Qaïdé, dont on a parlé, Virginie B, BB Club, Breastfeeder et plusieurs autres. Ensuite de ça, ma deuxième scène chouchou, puis c'est peut-être ma plus chouchou des chouchous, c'est la scène des pubs brasseurs de Montréal. Et là, vous allez pouvoir, entre autres, entendre...
0: La plus émergente.
1: Le plus émergent des émergents. Mais l'esplanade de la salle de la Place des Arts, c'est aussi... On vient d'entendre Camilou qui nous a parlé qu'elle allait faire sa performance. Mais au pub brasseur de Montréal, on va y retrouver notamment Irden Exantus, que vous avez pu entendre en entrevue avec Mathieu en début d'émission. Sinon, Cap Pereira, donc, qu'on vous a fait jouer, il va avoir Alphonse Bitaillon, Robert, et aussi Beat Sexu. Donc, on n'a pas parlé jusqu'à maintenant, mais les deux, je sais qu'on tripe bien sur ce groupe-là, puis que ça vaut la peine. Puis c'est tous gratuit, tant sur Spotify que brasseur de Montréal, puis pointé, puis vous allez avoir un bon spectacle émergent sans avoir à débourser pour rien, sauf votre bière, à moins que vous fassiez comme Mathieu à l'époque, il vous les voliez dans le backstage.
0: Ça, je le recommande pas. Si vous voulez en savoir plus sur la programmation, ben allez sur le site des Franco. Sinon, je vous rappelle que lundi, on a fait paraître un article qui recense les coups de cœur de l'équipe des employés de CISM. C'est

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C'est une chanson qui connaît beaucoup de succès, justement, par son ton irrévérencieux et puis pour son originalité, j'ose le croire. C'est une chanson aussi qui reste dans la tête parce que ça commence tout de suite avec le refrain. Je suis très content de vous la présenter et je suis très content de vous présenter mon album. Bonne écoute.

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Et puis là, ben, pour l'épisode d'aujourd'hui, on fait une petite saucette un peu plus tard dans un nouvel album d'un groupe qui s'appelle Hush. Hein, c'est le nouveau projet de Paige Barlow, anciennement du groupe Miel. Et puis, ben, cet album s'appelle For Dolly. Donc, on va aller faire une petite saucette, on va aller écouter quelques chansons en fin d'émission. Mais tout d'abord, on va faire un petit tour

D'habitude. Et ça va commencer avec Tarot, une chanson tirée de l'album Soleil Mâché version Deluxe de Marco Aimant. Et ben donc, c'est ça, c'est avec Rose Perron qu'on aime beaucoup du duo Rose. Et ben, parlant de Rose, j'ai aussi pensé à mettre la chanson Rose au pluriel de Gab Bouchard, tiré de son album Triste Pareil de 2020. C'est un petit retour en arrière qu'on s'offre pour ce premier bloc avec cette chanson-là.

C'était Gab Bouchard avec Rose. Et puis, ben, je suis tombé là-dessus sur cette chanson-là. Je la connaissais pas. Je connais un peu moins là, l'ancien matériel de Gab Bouchard. Et puis, ben, j'ai bien aimé ce petit côté dance qu'il y avait dans cette piste qui est Rose de Gab Bouchard, tirée de son album Triste Pareil, datant de 2020. Et c'était précédé de Marco Emma, tiré de son album Deluxe. Soleil mâché de luxe, c'était la pièce Tarot avec Rose Perron. Et ben là, on va faire un autre petit duo de chansons là, mais là ça va être des nouveautés qui se retrouvent au palmarès actuellement. On va premièrement avoir Mario 2, hein, ce trio complètement loufoque avec la chanson entre parenthèses Waking Up From. Ferme la parenthèse, A Dream Where You're Abba's Singer. Donc, ça raconte un genre de cauchemar, un genre de rêve où j'ai l'impression, Antoine Corriveau spécifiquement surtout, ça semble être de son point de vue, rêve qu'il est le chanteur de Abba. Puis là, ils vont nommer une couple de chansons là, à travers de ça. Donc, je dédie cette chanson-là à ma mère qui est une grande fan de Abba. Hein, on est même allé visiter le musée de Abba là-bas là, à Stockholm. Et donc, voilà. Hein, moi, je suis quand même un petit peu un fan de ce super groupe ancien. Hein. Et on va avoir aussi cette nouvelle chanson qui est en position 19 au palmarès franco actuellement. C'est Pool Party de Superplage featuring Virginie B. Et donc, on va se retrouver de l'autre côté.

Boring. C'était Pool Party avec une participation de Virginie B. C'était une production de Super Plage et cette pièce se retrouve en 19e place de notre palmarès franco ici à CISM. Sur les ondes de la marge, vous écoutez l'émission Tout est dans tout avec moi, Simon Pollon Gervais. Et ben, précédemment, on avait la pièce de Mario 2 tirée de leur album Perpetual European Style Freshness. C'était Waking Up. A Dream Where You're Abba's Singer. Et cette pièce-là, cet album-là, se retrouve en 9e place de notre palmarès anglo. Et donc, c'est ça. C'était quand même... c'était estival, c'était plaisant. C'était décalé, déjanté. Et là, ben, on va aller faire quelques découvertes. En fait, la prochaine pièce que je vous propose, c'est une découverte, en tout cas pour moi. C'est une piste d'un groupe qui s'appelle Bone Waves. Ils ont sorti en 2025 un album qui s'appelle Eternal Surfer. Et Bone Waves, ben, c'est quoi? C'est en fait un groupe québécois qui font du dark surf. Alors, c'est comme une espèce d'alliage entre le surf rock et l'esthétique, ou du moins le son doom, donc plus du côté du métal. Donc ça allie le côté ludique et léger du surf rock, mais a quand même une lourdeur. Donc c'est très intéressant, je trouve, cette espèce de cohabitation-là. Donc on va l'écouter une pièce qui s'appelle La Taupe. Et voilà. Puis dans le fond, eux autres, ce groupe-là, Bone Waves, ils ont fait quand même quelques performances dernièrement. Là, il y a eu au Tavern Tour le 14 février, dans le même line-up que Easy Tiger. Ils ont fait une performance. Puis aussi dernièrement, le 19 mai, au Ritz PDB. Et donc, voilà, c'est ça. Allez surveiller ça. Bone Waves, c'est intéressant. Et ça va être suivi d'une pièce hein, de notre grand favori, hein, c'est Saint-Sucré avec Tall Short Men qui nous ont offert un album qui s'appelle Peep Tache Fille, une de ses taglines les plus régulière, d'ailleurs, qu'on entend même dans notre jingle d'émission, Peep ta cheville, protège ta cheville, protect your neck. Et ben, la pièce s'appelle Mental, donc on va aller écouter ça. Et finalement, ben, ça va être suivi de Louane Larobina, hein, qui est la grande gagnante des Francouvertes de cette année, avec la pièce Voz de mi vida, la voix de ma vie en espagnol. Et puis, ben, c'est ça, cette pièce-là se retrouve en 10e position dans notre palmarès franco.

C'était Luan La Robina avec Vos de mi vida. C'est une chanson qui apparaît en 10e place de notre palmarès franco. Et puis, ben, c'était précédé de Mental de Saint-Sucré avec Tall Short Man, tiré de l'album Pipe ta cheville. Et aussi de une découverte d'un groupe qui s'appelle Bone Waves, tiré de leur album Eternal Surfer. C'était la pièce La Taupe. Et bien là, on arrive au point tournant de l'émission où est-ce que on va aller faire notre petite saucette dans notre album de la semaine qui est l'album For Dolly du groupe Hush. Et Hush, ben dans le fond, c'est le nouveau projet de Paige Barlow qui a fait un petit album solo l'année dernière, je crois bien. Et ben là, elle s'est alliée avec Miles Dupire-Gagnon ainsi que Gabriel Lambert pour former ce groupe de psychedelic pop et dream pop qui font un peu de la musique assez vaporeuse qui veut aller puiser dans le monde des rêves, dans un peu un côté la distorsion des perceptions, tout ça. Et c'est intéressant parce que des perceptions, tout ça. Et c'est intéressant parce que bon, c'est un album qui est paru sous l'étiquette Simon Records et qui a été enregistré à deux studios. L'un c'est Gamma Studios et l'autre Phasing Fun Studio. Et c'est drôle parce que ben la première chanson que je vais vous présenter, c'est la pièce Phasing. Donc Phasing Fun Studio, puis là ils ont fait une track qui s'appelle Phasing, donc c'est quand même drôle. Et Phasing, ben c'est quoi Phasing, hein? C'est quand quelque chose passe à travers sans qu'il y ait de matérialité. En fait, c'est un côté immatériel de la matière. Par exemple, certains ovnis, selon les dires, selon les rumeurs, ont la capacité de phase à travers la matière, donc de passer au travers de façon comme translucide, transparent, mais c'est l'autre affaire qui est comme pas physique, là, tu sais. Enfin, donc on va aller écouter ça, on va aller écouter Phasing, et ça va être suivi de la pièce Fun House. Et l'album actuellement de Hush figure à la position 17 de notre palmarès, cet album qui s'intitule For Dolly. Alors, la petite saucette dans l'album de Hush, ça part maintenant avec Phasing.

C'était la pièce Fun House de Hush, dans laquelle on fait un deep dive dans l'album For Dolly. Ben, un deep dive, c'est-à-dire une saucette plutôt. Hein. On se trempe les orteils ce matin. C'était précédé de Phasing, qui elle aussi est tirée du même album. Et sur Fun House, moi je dois dire, j'ai bien aimé les tones de guitare. Ça me fait penser à peut-être la pièce Time de Pink Floyd ou d'autres chansons de cette époque-là. Donc vraiment au plan des arrangements, chapeau, parce que c'est vraiment le fun, c'est vraiment bon. On va poursuivre notre petite saucette avec deux autres pièces tirées du même album For Dolly de Hush. Et ça va être, tu sais, on a un petit thème un peu cosmique là, ici là, dans le prochain bloc. Juste mentionner, c'est ça, Fun House, hein, elle commence, elle dit Father, Son, Holy Ghost, hein, ça c'est la trinité qu'on connaît là, du christianisme. Et puis ben, je trouvais ça intéressant parce que quand on parle de l'Esprit-Saint mais qu'on l'appelle Holy Ghost, moi je trouve que c'est tout le temps un peu horror. Tu sais, ça fait tout le temps un peu, ok, mais c'est un fantôme, genre l'Esprit-Saint, c'est spécial comme façon de le formuler, donc je trouvais ça intéressant. Et une fun house, c'est quoi une fun house? Hein? C'est une maison, un peu une maison hantée, une maison des miroirs, là, tu sais, par exemple dans une fête foraine. Donc c'est intéressant de jouer avec les perceptions, la distorsion, tu sais, c'est vraiment dans les thèmes qui habitent ce groupe-là, Hush. Donc on va l'écouter, c'est ça notre petit bloc cosmique. On va avoir une pièce qui s'appelle Earth to the Sun, donc la Terre au Soleil. Et ça va être suivi de Saturn Day. C'est intéressant ça aussi parce que hein, si on porte un peu attention au nom que portent nos jours de la semaine, ben, on va se rendre compte que chaque jour ou presque est associé à une planète. Et donc Saturday, hein, samedi, c'est associé à Saturne. Monday, ben, c'est le lundi, c'est donc le jour de la Lune. Hein, dimanche, bon, ça c'est plutôt Sunday, donc c'est le jour du soleil. Mercredi, c'est Mercure, etc., etc. Hein? Jeudi, Jupiter, etc. Donc c'est intéressant de vraiment l'écrire et nous l'appeler ici Saturn Day. Donc on va l'écouter Earth to the Sun suivi de Saturn Day et on se retrouve de l'autre côté.

Saturn Day de Hush, tiré de leur album For Dolly, qui se retrouve en 17e place de notre palmarès anglo, dans lequel on fait une petite saucette ce matin ici, à cette émission fabuleuse qui est tout et dans tout. Eh bien, j'étais Simon Pollon Gervais. Moi, je vous souhaite un excellent vendredi. Je vous souhaite un merveilleux week-end. Je vous embrasse et je vous dis à la semaine prochaine. Bye bye.

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Bon après-midi tout le monde. Bienvenue à l'émission As-tu vu sur les ondes de CISM 89,3 FM. Je suis Mélissa Samanouelette et je serai avec vous pour la prochaine heure pour parler de cinéma comme à chaque semaine. J'espère que vous allez bien, que vous avez passé une belle semaine et que vous profitez aussi du retour du beau temps parce que on peut enfin le dire, mais l'été s'est bien installé au Québec. Les journées s'allongent, le soleil est au rendez-vous et on a droit aussi à des températures qui frôlent même les 30 degrés. Ressenti. Donc, ça change vraiment le rythme, le quotidien et honnêtement, ça fait du bien de pouvoir sortir et profiter un petit peu de l'extérieur. D'ailleurs, il y a plusieurs programmations extérieures au cinéma qui vont faire leur grand retour à Montréal vers la fin du mois de juin. Donc, je vais y revenir un petit peu plus tard à la fin de l'émission. Mais ça vaut toujours la peine d'aller voir un film dehors à l'extérieur, que ce soit près de chez soi ou dans certains quartiers de Montréal. Donc, c'est intéressant pour ça. Sinon, aujourd'hui à l'émission, on a plusieurs sujets dont on va parler. Donc, on va commencer avec un retour sur le Festival de Cannes qui s'est terminé il y a déjà 2 semaines. C'est un événement vraiment majeur dans le monde du cinéma et j'ai pas encore eu la chance d'en parler à l'émission. Donc, je trouvais ça important de faire un petit retour sur les grands moments et surtout sur les films et les créateurs qui ont marqué le public cette année parce qu'on a vraiment une belle programmation. Il y a eu vraiment des beaux films qui se sont faits au Festival de Cannes cette année et c'était surtout des films d'auteurs plus, donc c'est intéressant pour ça. Donc je vous ai préparé un petit retour des principaux gagnants et de ce qui a retenu l'attention aussi dans les critiques et les discussions autour de ce festival. Ensuite, on va s'intéresser aussi à une tendance qu'on observe de plus en plus dans le paysage cinématographique en ce moment. C'est le retour en force de films qui sont originaux, mais aussi de la popularité en ce moment des films d'horreur. Je sais pas si vous avez remarqué, mais après quelques années, où est-ce qu'on a fait beaucoup de remakes, Hollywood dominait avec certaines franchises. Il y a comme un renouveau en ce moment dans l'industrie, puis il y a une envie de proposer des films un petit peu plus audacieux et différents. Et dans ce contexte-là, certains films réussissent vraiment à se démarquer. Peut-être que vous en avez entendu parler du film Obsession en ce moment, qui fait vraiment fureur partout et qu'on voit même sur les réseaux sociaux. Sinon, restez avec moi parce que j'aurai l'occasion d'en parler plus en détail un peu plus tard et on va voir pourquoi ça fait autant réagir en ce moment. D'ailleurs, la semaine prochaine, restez avec moi aussi parce qu'on va recevoir le réalisateur québécois Raymond Saint-Jean qui va nous parler de son film Nervure, qui est aussi un film d'horreur, mais québécois. Et ça risque d'être intéressant. Finalement, je vais vous amener du côté d'un festival dont je parle moins souvent à l'émission, à cette émission, mais qui mérite vraiment qu'on s'y attarde, et c'est le

Lebanese Film Festival Canada. Donc, c'est un événement assez important pour la mise en valeur du cinéma libanais et pour cette diaspora. C'était vraiment une belle occasion de découvrir des œuvres différentes, souvent très riches sur le plan humain et culturel. Donc, on va pouvoir explorer ensemble quelques-uns de ces films qui sont présentés cette année. Et on va voir un petit peu aussi l'histoire du cinéma libanais aujourd'hui. Donc, restez avec moi à As-tu vu? On s'en va maintenant en courte pause musicale avec Tout ce qu'il reste de beau de Darko Metro et Secret de Claudel. Et on se retrouve tout de suite après pour parler de Cannes.

De retour sur les ondes de CISM 89,3 FM, c'était tout ce qu'il reste de beau de Dark Ghetto et Secret de Claudel. On est de retour à l'émission As-tu vu? Et maintenant, je vous parle du Festival de Cannes qui s'est déroulé récemment. Parce que j'avais pas encore eu la chance de vous en parler, donc j'ai décidé de faire un petit retour parce que le Festival de Cannes, c'est pas seulement un tapis rouge, des vedettes, puis des grands airs luxueux. Non, c'est aussi un grand moment pour les cinéphiles ou ceux qui aiment vraiment le cinéma. C'est souvent le premier indice de ce qui va influencer les conversations culturelles dans les prochains mois pour le cinéma. Et cette année, il y a un constat qui saute aux yeux, c'est que Cannes 2026 a été beaucoup plus politique et beaucoup plus européen que certaines des années précédentes. C'est surtout parce qu'il y avait beaucoup de préoccupations avec ce qui se passe dans le monde contemporain en ce moment, avec les grosses machines hollywoodiennes. Donc, il y a eu plusieurs thèmes comme celui de la guerre, de l'exil, de l'identité et de la mémoire. On a aussi vu beaucoup de sujets qui touchaient des conflits idéologiques. Donc, c'est vraiment ça qui a dominé la sélection cette année. Et je vais vous parler maintenant des grands gagnants. Donc, en premier lieu, le grand gagnant, c'est le film Fior. Donc, évidemment, c'est lui qui a remporté la Palme d'Or. Le jury, cette année, était le réalisateur sud-coréen Park Chan-wook, qui a fait d'ailleurs des incroyables films que j'aime vraiment beaucoup. Il a remis la Palme d'Or à Christian Mungiu pour le film Fior. C'est sa deuxième Palme d'Or après le film 4 mois, 3 semaines, 2 jours, 2007, ce qui le place vraiment dans un petit cercle restreint de gens qui ont remporté plusieurs fois la Palme d'Or, qui est la plus haute distinction de Cannes. Mais le film, c'est pas pour rien qu'il a gagné. Il met en vedette Sébastien Stan et Renate Rinsevet. L'histoire suit un couple roumain qui s'installe en Norvège dans l'espoir d'une vie meilleure. Mais leur intégration tourne soudainement au cauchemar lorsqu'ils entrent en conflit avec le système de protection de l'enfance norvégien. Donc le récit se transforme progressivement en drame social, en thriller psychologique et même en réflexion politique sur les valeurs familiales, l'immigration et les différences culturelles. Ce qui rend Fior vraiment intéressant aussi pour ceux qui aiment le cinéma, c'est que ça nous plonge vraiment dans une tradition très forte du cinéma roumain contemporain. Donc, c'est celle qui consiste à observer froidement les institutions. Mungiu ne propose jamais des héros ou des méchants simples comme qu'on voit dans certains films. C'est vraiment une mise en scène qui est très précise. Donc, on voit des plans qui sont souvent longs, la caméra demeure discrète et les mouvements sont assez rares. Mais tout repose sur l'observation des personnages et sur ce sentiment grandissant d'étouffement qui s'installe tout au long du récit. Et on parle aussi de réalisme du cinéma roumain. Donc, dans le cas de Mungiu, c'est vraiment un cinéma de pression. Donc, chaque conversation semble pouvoir faire basculer une vie. Chaque décision administrative aussi devient vraiment dramatique quand on regarde le film. Mais comme dans ses meilleurs films, il met en scène des individus pris dans des systèmes administratifs qui semblent rationnels, mais qui sont aussi critiqués. Donc, il y en a qui parlent même que c'est un film kafkaïen, donc si on pense à des auteurs comme Kafka, où les procédures administratives deviennent une source de tension dramatique assez forte pour pouvoir faire que pour que ce soit presque autant fort qu'une scène d'action. Donc, c'est assez particulier. Je vous le conseille vraiment. C'est probablement le film d'auteur qui va le faire le plus parler en Europe et dans le monde du cinéma en ce moment. Donc, Fior. À voir. Ensuite de ça, le deuxième film dont on parle aujourd'hui, c'est Minotaure, qui a remporté le Grand Prix, c'est-à-dire le deuxième prix le plus important du festival. C'est un film du réalisateur russe Andrei Zviyangintsev. Pour ceux qui le suivent déjà, dans le cinéma international, il est assez connu. Il a réalisé entre autres des films comme Léviathan et Faute d'amour, qui sont deux œuvres assez connues dans le cinéma européen au cours des 15 dernières années. Et son cinéma est souvent comparé aussi à Mungiu, qui a remporté la Palme d'Or. Donc, on voit la même rigueur formelle, les mêmes regards aussi sur la société. Donc, il y a beaucoup de critiques sur la société. Et il y a le même intérêt pour les structures de pouvoir. Donc, selon les premières réactions, Minotaure serait aussi une satire politique assez sombre qui utilise la figure mythologique du Minotaure pour parler de l'autoritarisme contemporain.
Mais ce qui est intéressant aussi dans ce cinéma-là, c'est au niveau visuel, chez ce réalisateur russe, chaque plan semble avoir été composé comme une peinture. Donc, on voit des paysages, on voit des lignes de fuite et tout participe à la construction d'un univers où les personnages paraissent constamment écrasés par des forces qui les dépassent. Donc, au niveau du visuel, c'est vraiment intéressant pour ça. La photographie joue vraiment un rôle fondamental dans ce film-là. Et il y a plusieurs critiques qui ont évoqué aussi que ces images-là étaient d'une grande beauté, qui n'étaient pas décoratives, puis que chaque image portait un sens dramatique. Donc, si vous aimez les gros plans, les gros paysages, vous allez vraiment aimer ce film-là. Donc, Minotaur. Et ensuite de ça, on a Fatherland, qui est un titre un petit peu moins connu. Il a connu moins d'attention médiatique aussi, mais ça a été grandement apprécié aussi au festival cette année. Le film a valu aussi à Paweł Pawlikowski, le réalisateur, un prix de la mise en scène partagée. Donc, c'est le réalisateur du film Ida et Cold War aussi, qui sont deux films très connus aussi, qui sont vite devenus des références dans le monde du cinéma. Donc, ce qui rend son cinéma aussi particulier dans Fatherland, c'est sa capacité à raconter des histoires intimes avec une rigueur visuelle très, très cadrée. Donc, chaque scène est pensée avec soin. Les personnages sont souvent placés à la périphérie aussi de l'image plutôt qu'au centre. Donc, les espaces vides prennent beaucoup d'importance, autant même que les visages. Donc, c'est une manière de composer très intéressante, avec des plans qui créent une sensation de mélancolie et de distance, qui est souvent la signature de ce réalisateur-là. D'ailleurs, la musique aussi est intéressante dans ce film. On l'a vu aussi dans son film Cold War, la musique était presque un personnage à part entière. Donc, plusieurs observateurs soulignent que Fatherland poursuit cette recherche en utilisant la bande sonore comme un élément narratif essentiel plutôt que comme un simple accompagnement émotionnel. Donc, c'est intéressant de voir ça. C'est intéressant de voir qu'il y a eu beaucoup de critiques sociales aussi cette année à Cannes. Et une autre tendance majeure de Cannes 2026, c'est le retour massif des récits liés à la guerre et au traumatisme historique. Donc, les journalistes aussi qui étaient au festival ont souligné que plusieurs films parlaient directement ou indirectement des conflits en ce moment. Donc, on parle de l'Ukraine à l'exil, en passant par des déplacements de population aussi, des blessures historiques. Donc, ça nous rappelle aussi le cinéma d'auteur mondial qui n'est pas déconnecté de son époque en ce moment. C'est le fun de voir que ces grands festivals aussi deviennent souvent des lieux où les cinéastes tentent de comprendre le monde avant même que les historiens aient à l'expliquer. Donc, c'est vraiment actuel en ce moment. Ça nous montre vraiment ce qui se passe en ce moment dans le monde. Et aussi, depuis quelques années, il y a plusieurs observateurs qui annoncent que certaines franchises d'Hollywood allaient finir par dominer. Mais finalement, on réalise que non. À Cannes, en tout cas, cette année, on voit l'inverse. Donc, c'est vraiment des films d'auteurs qui ont marqué le festival. C'est pas des grandes adaptations comme on l'aurait vu auparavant. Donc, c'est souvent des films exigeants, des films avec des univers étendus. Et c'est intéressant, ça nous fait interroger notre époque aussi. Et je trouve ça vraiment pertinent aussi pour une ville comme Montréal, parce que Montréal, ça reste une des rares villes nord-américaines où il existe encore vraiment un public pour le cinéma international, pour les cinémas nationaux européens, asiatiques ou même latino-américains. Même, restez avec moi parce qu'un peu plus tard, je vais vous parler de films libanais aussi. Donc, c'est intéressant de voir ça à Cannes cette année. Ça m'a vraiment surpris. Donc, au fond, ce que Cannes nous dit, c'est que le cinéma d'auteur est loin d'avoir dit son dernier mot. On est dans une industrie souvent dominée par des franchises, mais ça change tranquillement. Ça change cette année. Donc, j'espère que cette chronique vous a plu, que vous aurez envie d'aller voir ces films, Fjord, Minotaur ou Fatherland, qui ont vraiment été bien accueillis cette année. Et on s'en va en courte pause musicale et restez avec moi parce qu'au retour, je vous parle justement de ces grandes franchises, de comment elles sont en train de changer et de comment il y a une nouvelle tendance en ce moment qui émerge un petit peu partout au niveau des films d'horreur. Donc, entre autres, je vais parler du film Obsession. Donc, restez avec moi à l'émission As-tu vu? On est sur les ondes de CISM 89,3 FM et je vous dis à tout de suite.

0: De retour à As-tu vu, on vient d'écouter Calme et certain et Désenchanté de Cobra, assez intense, mais on est de retour pour parler de cinéma. J'ai parlé un petit peu plus tôt du Festival de Cannes et maintenant, je vous parle des grandes franchises d'Hollywood parce qu'elles sont tranquillement en train de prendre un tournant et je vais vous expliquer tout ça. Donc, depuis une quinzaine d'années, le cinéma grand public tourne un petit peu autour du même modèle. Donc, on parle des grosses franchises. Quand on regarde les plus gros succès du box-office mondial, on retrouve toujours les mêmes univers, des films de super-héros, de Marvel, Cinematic Universe, DC Extended Universe. Puis on a vu aussi les nouvelles déclinaisons des grandes franchises comme Star Wars, que ça n'a pas tant fonctionné, ou encore des sagas comme Jurassic World, Fast and Furious ou Mission Impossible. En fait, on était dans un système où les studios jouent vraiment sur la sécurité. Donc, ils font des retours, ils font des part 2, ils font des part 3, à ne plus en finir, parce que produire un blockbuster aujourd'hui, ça peut facilement coûté entre 200 et 300 millions de dollars, sans compter parfois plus de 100 millions en marketing mondial. Donc forcément, ils misent sur ce qui marche déjà, sur ce que le public connaît. Et pendant longtemps, ça leur semblait logique, presque incontestable de faire ça. Les franchises dominaient tout dans l'industrie d'Hollywood et les films originaux, eux, avaient un petit peu plus de mal en salle, quoique maintenant, on voit un tournant et c'est vraiment en train de changer en ce moment. Par exemple, il y a deux films dont tout le monde parle en ce moment. Vous en avez sûrement déjà entendu parler. Et c'est assez fascinant de voir à quelle vitesse ils prennent de l'ampleur, notamment grâce aux réseaux sociaux en 2026 aujourd'hui. Donc, on n'est plus seulement sur des succès au box-office classique. On est sur des films qui explosent aussi en ligne dans des discussions, des vidéos, des analyses ou encore dans des threads Reddit ou même sur TikTok ou YouTube. On voit apparaître ce genre de contenu. Donc, en ce moment, les deux films dont tout le monde parle, c'est Backrooms et Obsession. Et honnêtement, ce qui est intéressant, c'est pas juste leurs chiffres, mais c'est aussi la manière dont ils s'imposent dans la culture en général, parce que ça sort des circuits habituels d'Hollywood. Donc, on va parler en premier de Backrooms. C'est un film qui est né sur Internet et déjà, c'est assez particulier parce que à la base, c'est pas un projet de studio, c'est vraiment né sur YouTube. Donc, il y a le réalisateur Kane Parsons, qu'on peut aussi appeler Kane Pixels, est encore un adolescent qui a tout juste commencé à faire des courts-métrages en 3D sur son ordinateur. Et ces vidéos sont vite devenues virales, donc on parle de centaines de millions de vues. Et à partir de là, Hollywood commence à s'y intéresser. Et ça, c'est important parce que pendant longtemps, Internet servait surtout à promouvoir des films. Mais là, on est vraiment en train de basculer dans autre chose. Donc, Internet devient un endroit où les films et les idées de films naissent vraiment. Puis on le sait, on le dit souvent, prenez votre téléphone si vous voulez faire un film. Si vous êtes étudiant, vous pouvez le faire. Faites juste prendre une caméra et essayez-vous. Mais là, c'est vraiment concret dans l'heure actuelle avec les réseaux sociaux. Et là, Backroom, c'est un film d'horreur, mais on parle d'une horreur qui est différente parce que le film en lui-même a quelque chose d'assez unique. Donc, on est dans une ambiance de couloirs jaunes, dans des bureaux vides, des espaces qui semblent infinis. Et c'est grandement inspiré aussi de certains films et certaines séries qu'on voit en ce moment, comme Severance. Moi, ça m'a vraiment fait penser à ça. Mais c'est ce qu'on appelle des espaces liminaux, donc des endroits un peu entre deux qui sont pas vraiment vivants, pas totalement abandonnés non plus. Donc, c'est très mystérieux et ça donne beaucoup de force au film. Ils cherchent pas forcément à faire un jump scare classique, mais la peur vient plutôt d'un monstre qui surgit. Ça vient de l'espace lui-même. Donc, on parle avec des scènes où est-ce qu'il y a beaucoup de vide, beaucoup de silence. Et ça fait qu'on comprend pas où est-ce qu'on est exactement et la caméra avance, les couloirs se répètent, tout semble infini et à un moment, c'est presque l'environnement qui devient la menace et ça, c'est assez rare dans un film d'horreur qui attire un grand public, donc c'est vraiment particulier de ce film-là. Sinon, l'autre film qui fait beaucoup jaser en ce moment, c'est Obsession. Donc, c'est un autre type de malaise. Là, on est vraiment dans un film d'horreur plus classique un petit peu, mais qui reste quand même différent. Donc, l'histoire paraît simple au départ. C'est un jeune homme qui utilise un objet mystérieux pour manipuler les sentiments d'une fille qu'il connaît. Sauf que très vite, ça dérape, donc ça fait penser un petit peu au AI. Ça aussi, ça fait peur parce qu'on connaît pas tout du AI et c'est encore en évolution. Et on bascule dans quelque chose de beaucoup plus sombre. Donc ici, pas d'univers étrange ou de grands décors. C'est vraiment plus intime, plus serré et très, très psychologique comme film. Donc la mise en scène devient de plus en plus oppressante, les plans se resserrent, l'ambiance devient lourde. Et surtout, le film parle de trucs très actuels, donc de la possessivité, de l'obsession amoureuse, du contrôle. contrôle, de l'incapacité à accepter le refus. Donc, tout ça, ce sont des grands sujets actuels aussi qu'on voit souvent sur les réseaux. Donc, c'est sûr que ça s'inspire de ça. Mais c'est intéressant de voir comment l'horreur est ancrée dans quelque chose de réel et comment que ça a pris de l'ampleur aussi sur les réseaux sociaux. Et finalement, pourquoi ça fonctionne autant? Parce que pendant longtemps, l'industrie était persuadée que le public voulait quelque chose de déjà connu, du déjà vu, donc des grosses franchises, des personnages qu'il retrouve. Mais avec des films comme Backrooms et Obsession, on voit vraiment autre chose. On voit qu'il y a un tournant, puis qu'il y a encore une énorme envie de découverte, de surprise, de nouveaux films qui ressemblent pas à ce qu'on a déjà vu 10 fois, mettons. Donc, c'est intéressant pour ça. Et après aussi, il y a quelque chose d'un peu ironique dans tout ça, c'est que Backrooms, aujourd'hui, est déjà en train de devenir une sorte de franchise. Donc, on parle de suite. Déjà, il y a déjà du monde qui parle, qui veulent voir un univers étendu avec ce film-là. Donc, on parle de développement futur. Et c'est là que le système hollywoodien fait ce qu'il fait toujours. Donc, il récupère ce qui fonctionne. Mais au départ, il faut se rappeler que c'était pas une marque, c'était vraiment Backrooms. C'était une idée, un concept et une ambiance. Donc, si on prend un peu de recul, on se rend compte que l'histoire du cinéma fonctionne souvent comme ça. Si je pense aux années 70, il y avait une nouvelle génération de réalisateurs qui a tout changé. Dans les années 90, la même chose, le cinéma indépendant a pris une place énorme. Et aujourd'hui, on voit aussi peut-être qu'il y a quelque chose de nouveau à venir dans l'avenir, donc avec Internet, avec YouTube, avec les réseaux sociaux, même Instagram ou TikTok. Donc, les franchises de Marvel, Cinematic Universe ou Star Wars sont toujours là. Mais éventuellement, ça se peut qu'elles disparaissent ou qu'elles fassent place à des films comme ces deux films-là. Et le cinéma, au fond, ça reste un endroit où on cherche à être surpris. Donc, parfois, ce sont des projets plus inattendus qui marquent et parfois, c'est autre chose, comme ces films qui sont des très belles nouvelles idées dans le cinéma. Donc, c'était tout pour cette chronique. On s'en va en pause musicale et au retour, je parle des films libanais et du Lebanese Film Festival qui a lieu au Canada en ce moment. Donc, on va écouter Boom Bap, Mi Amor de Jean Jass et Panache de Pendentif et on se retrouve tout de suite après la pause. 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

De retour à l'émission As-tu vu sur les ondes de CISM 89,3 FM, c'était Pendentif de Panache. Et maintenant, cette semaine à Montréal, on va parler du Liban, on va parler de films libanais parce que ils s'invitent sur notre grand écran et pas seulement comme un pays ou une culture, mais plutôt comme une émotion. Donc, on a le Festival du film libanais au Canada qui revient en ville avec une programmation qui promet aussi des rencontres très fortes, des récits bouleversants, mais surtout un cinéma qui est très, très humain, très axé sur l'humain. Et pendant quelques jours, Montréal devient une fenêtre ouverte sur Beyrouth, Tripoli, les montagnes du Chouf et les quartiers populaires. Donc, on va parler d'histoire d'amour, on va parler d'histoire de guerre, mais on va aussi parler d'histoire avec des familles recomposées. Donc, restez avec moi. Parce qu'il faut dire que le cinéma libanais, c'est un des plus puissants du monde arabe aujourd'hui. Et pourtant, il reste encore très méconnu, surtout ici au Canada et à Montréal. Quand on pense au Liban, dans les médias occidentaux, on entend souvent parler de la crise économique, d'explosion, de tensions politiques. Mais les cinéastes libanais, eux, racontent autre chose. Ils racontent surtout les gens. Donc, c'est vraiment des films qui sont près du peuple. Donc, on voit souvent des silences dans les cuisines, des enfants qui jouent malgré les ruines, des couples qui s'aiment dans une ville qui s'effondre. Donc, ce sont souvent des souvenirs qui refusent de mourir que le cinéma libanais transforme de façon très poétique. Donc, ce festival-là, c'est pas seulement un événement du cinéma aussi, donc c'est vraiment un espace de mémoire, de transmission et de dialogue. Et aujourd'hui, je vous propose un voyage à travers 5 films libanais incontournables. Donc, je vous ai fait une petite sélection, comme que j'aime si bien le faire à chaque semaine. Donc là, aujourd'hui, on va parler de ces 5 films-là. Donc, en 5e position, on a West Beyrouth de Ziad Douairi. Donc, c'est impossible de parler du cinéma libanais sans commencer par ce film qui est vraiment un classique. Donc, West Beyrouth, c'est sorti en 1998 et ça racontait le début de la guerre civile libanaise à travers les yeux de 3 adolescents. Et c'est justement ça qui rend le film très fort. Donc, la guerre est là partout, mais les jeunes continuent de rire, de courir et de découvrir la vie. Donc, c'est vraiment un film qui mélange humour, nostalgie, tragédie avec une énergie assez incroyable. Et on y découvre un Beyrouth coupé en deux, mais encore vibrant. Donc, un Beyrouth qui est vivant. C'est souvent le premier film libanais que les gens découvrent aussi, mais c'est rarement le dernier. Ensuite de ça, on a 1982 de Walid Mouanes. C'est un film un petit peu plus récent et plus discret peut-être, mais il est vraiment très beau aussi. 1982 nous plonge dans une école de Beyrouth pendant l'invasion israélienne du Liban. Donc, au milieu des bombardements et de l'angoisse des adultes, un jeune garçon tente simplement d'avouer son amour à une camarade de classe. Et c'est ça la beauté de ce film-là, c'est que même quand le monde semble s'écrouler, la vie continue. Donc, c'est un film qui parle des premiers amours, qui parle des rêves, des maladresses, d'enfance aussi, de survivre à tout ce qui se passe. Donc, c'est un film assez délicat, mais c'est vraiment un beau film avec beaucoup de détails et de non-dits aussi. Donc, 1982, je vous le recommande vraiment. Ensuite de ça, on a « Capernaum » de Nadine Labaki. Donc, celui-là, on l'a beaucoup vu, mais on l'a pas oublié. Donc, Nadine Labaki signe ici un choc cinématographique. Le film suit Zain, un enfant des rues de Beyrouth qui décide de poursuivre ses parents en justice pour lui avoir donné la vie. Donc, c'est aussi un film qu'on a beaucoup vu dans les médias, qu'on voit aussi parfois sur les réseaux sociaux, parce que c'est vraiment un film touchant. Juste cette idée-là de poursuivre ses parents parce qu'on est né, c'est assez bouleversant, c'est assez triste. Mais c'est un film qui parle surtout de la pauvreté extrême, d'enfance abandonnée, d'immigration et de survie. Mais c'est jamais fait avec cynisme, c'est vraiment fait avec beaucoup d'efforts, beaucoup de dignité aussi. Et ce qui frappe surtout, c'est la performance des enfants acteurs, donc c'est vraiment une belle interprétation de leur part. Ça devient presque un documentaire, c'est comme si c'était vrai. Et Capernaum avait été aussi nommé aux Oscars et ça l'a vraiment touché le monde entier parce qu'il pose une question universelle. Comment grandir quand personne ne vous protège? Donc, c'est un film très touchant. Ensuite de ça, on a « Caramel » de Nadine Labaki encore, mais là, on change de ton, donc c'est la même réalisatrice, mais avec « Caramel », on voit Beyrouth qui est vu depuis un salon de beauté.
Donc, le salon de beauté au Liban, il faut savoir que les femmes y vont, je pense, à chaque semaine, si c'est pas... en tout cas, à chaque semaine ou à chaque deux semaines pour souvent refaire leurs cheveux. C'est vraiment dans leur tradition. Donc, là, on est vraiment dans un lieu où est-ce que le salon devient un lieu de confidence, de rire, de secret, de femmes qui parlent d'amour, mais qui parlent aussi de vieillissement, de désir et de liberté. Donc, c'est un film qui est assez lumineux, qui est très drôle. On est plus dans l'humour. Et ça montre une autre image aussi du Liban. Donc, on parle d'un Liban coloré, moderne, très féminin et très vivant. Donc, c'est loin des clichés de guerre. Et c'est vraiment un film qui est basé sur des liens humains. Donc, c'est intéressant pour ça. Et sur les petites fragilités du quotidien aussi. Mais au niveau visuel, c'est vraiment un très, très beau film, Caramel de Nadine Labaki. Ensuite de ça, en numéro 1, aujourd'hui, je vous parle de Souraya, mon amour, de Ghassan Salhab. C'est vraiment pour terminer cette sélection. C'est un film qui est un petit peu plus intime et plus contemplatif, mais qui est assez puissant émotionnellement aussi, Souraya, mon amour. Donc, avec ce film-là, Ghassan Salhab propose un cinéma du silence et de la mémoire. Donc, on suit une histoire d'amour traversée par le temps, les absences et les traces laissées par un pays qui change sans cesse autour des personnages. Donc, c'est pas un film qui cherche à expliquer nécessairement, mais c'est vraiment un film qui permet de ressentir. Donc, c'est le genre de film où on sort et on ressent encore les émotions après l'avoir vu. Chaque plan semble suspendu, comme si le temps s'arrêtait de lui-même. Et on y retrouve surtout cette idée très forte du cinéma libanais où est-ce que l'intime et le politique ne sont jamais loin l'un de l'autre. Donc, même dans une histoire d'amour, le contexte, les blessures et les fantômes du pays finissent par s'effleurer. Donc oui, c'est un film sur l'amour, mais c'est aussi un film qui reste quand l'amour s'éloigne. Donc, c'était ça pour ma sélection de films libanais aujourd'hui. J'espère que vous irez jeter un coup d'œil aussi au Lebanese Film Festival qui a lieu en ce moment, cette semaine, à Montréal et au Canada. Et ce qui est fascinant avec tous ces films aussi, c'est qu'ils parlent du Liban, mais ils parlent aussi de nous, donc de la famille, du déracinement. Dans le sens que c'est facile de s'identifier à ce genre de thème. Donc, ça parle de l'identité, de l'amour, de la survie. Et c'est ça qui fait la force du cinéma libanais aussi, c'est de réussir à être local tout en touchant quelque chose d'universel. Alors, si vous voulez voir quelque chose de différent, quelque chose de vivant, de courageux, je vous conseille d'aller voir ces films-là. Et aussi, pour ceux qui aimeraient voir ce dernier film dont je viens de parler, Souraya, mon amour, il serait d'ailleurs possible d'aller le voir au cinéma d'Outremont le 8 juin vers 4h et vers 19h30 au cinéma d'Outremont. Alors, je vous invite vraiment à aller jeter un coup d'œil à ça. On retourne encore courte pause musicale et il est déjà 12h49, donc c'est déjà presque la fin de cette émission. Mais restez avec moi parce que je vais vous dire ce qu'il y a à ne pas manquer dans les prochaines semaines et je vais vous expliquer un peu plus notre invité la semaine prochaine avant de conclure cette émission. Donc, restez avec moi. As-tu vu?

De retour, c'était Désenchanté de Berries. Il est présentement 12h53, donc c'est déjà la fin de cette émission. J'espère que ça vous a plu, que vous en avez appris davantage sur les films du cinéma libanais et que vous aurez peut-être aussi envie d'aller voir certains des gagnants du Festival de Cannes cette année. Donc je rappelle que le grand gagnant de la Palme d'Or est Fior et ça vaut vraiment la peine d'aller jeter un coup d'œil à ça. Et aussi rester à l'affût parce que dans les prochaines semaines, au mois de juin, il y aura plusieurs films qu'on pourra voir à l'extérieur, donc plusieurs projections extérieures qui auront lieu à Montréal. Mais pour ça, je vais vous en reparler un petit peu plus tard, donc la semaine prochaine, vendredi, à la même heure. Et aussi, restez avec moi la semaine prochaine, retrouvez-moi, parce que on va recevoir Raymond Saint-Jean qui va venir nous parler du film Nervure, son nouveau film d'horreur qui sortira le 12 juin prochain en salle. Il va pouvoir nous en parler un petit peu plus et nous parler un petit peu de l'horreur au Québec. Donc, c'est tout pour aujourd'hui. Je vous souhaite à tous et à toutes une bonne semaine, un bon week-end. Profitez du beau temps et on se retrouve la semaine prochaine pour un nouvel épisode de As-tu vu? À bientôt!

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0: Bienvenue en Semaine des Plus à Accent Ouvert, l'émission où on prend le temps de raconter de différentes façons les récits migratoires. Nous prenons le temps de jaser avec nos invités et toujours de faire la place pour des récits, des histoires, des témoignages qui font du sens et qui ne sont pas pressés dans cette époque du numérique, de la productivité, de la performance, etc. Je suis Clara F. Costa et j'anime comme chaque vendredi de 3h à 4h sous les ondes des CSM 89.3 La Marge. J'espère que vous allez bien dans cette vendredi un peu nuagé, on va dire, où l'été ne semble pas arrivé complètement. Aujourd'hui, on reçoit en studio à Jennifer Alwyn, réalisatrice du film Kairos. Le film était sorti dans les salles le dernier vendredi 15 mai et c'est partout au Québec. C'est le film Kairos dont j'ai parlé la semaine dernière. En fait, je ne m'attendais pas à la découverte de ce film. C'était grâce à la recommandation d'un bon ami qui m'a dit que ça passait au cinéma Beaubien. Et j'étais allée, mais sans trop... J'avais pas trop d'explicatifs. J'ai rien cherché de film. Et je dois vous dire que c'est un film qui m'a complètement bouleversée parce que ça mélangeait la radio, les récits des personnes migrantes, Montréal, c'est une histoire d'amour, c'est une lettre d'amour à la ville de Montréal. Donc, toutes les choses qui m'étaient à cœur, c'était mélangé dans ce film magnifique. Et j'ai pas hésité de lancer la perche à la réalisatrice pour voir si elle serait aussi intéressée de venir jaser avec nous de ces bons films. Et Jennifer, bienvenue. Merci beaucoup d'avoir accepté notre invitation.
1: Merci, c'est vraiment un privilège.
0: Bah, c'est un privilège partagé. Alors, tu as un parcours quand même super intéressant. Tu es arrivée à Montréal quand tu étais un enfant. Tes parents sont de différentes origines. Ta mère est suisse, ton père est irlandais, si je ne me trompe pas.
1: Oui.
0: Après, tu as étudié cinéma à l'Université Concordia, à l'école Mel Hoppenheim. Je ne me rappelle jamais de nos familles de l'école de cinéma. Et après, à 22 ans, tu as aussi traversé le monde avec les projets La Course Destination Monde. Avec ton caméra et toute seule, à 22 ans, c'était quelle année, par curiosité?
1: C'était en fait, j'avais 21, 22 ans, c'était en 91, 92.
0: Waouh! Wow. Ouais, c'était quelque chose sur les réseaux sociaux.

0: sans les mêmes échanges d'informations qu'on a maintenant aussi.
1: Il y avait pas de réseaux sociaux, il y avait pas d'internet.
0: Wow.
1: Alors on faisait tous nos contacts au téléphone ou par fax.
0: Oui, mais ça, on va parler tantôt, mais aussi cet ancrage avec l'analogique, avec les réels dans ton film, et ça se voit, et c'est très... J'ai aussi l'impression, on va parler aussi après, de qu'il y a un intérêt grandissant, surtout chez les jeunes, aussi pour nous rapprocher à ce type de médias, des formats qui sont concrets, mais et qui restent dans l'humain. Aussi, tu es fondatrice de la maison de production des films des génies en 2004. Et toi aussi, tu exerces comme scénariste, réalisatrice et productrice dans tes films. Et notamment, ton dernier film avant Kairos, c'était Impetus, qui était tourné à New York en 2018. Mais aujourd'hui, on va surtout se focuser au film Kairos. Et pour commencer la discussion, j'aimerais vous dire qu'elle a déjà remporté les prix au meilleur scénario et les prix du public au Festival de films d'auteur de Balmora. Comment te sens d'être accueillie déjà, et même pas à l'affiche, déjà les premières deux prix, et deux prix qui parfois pour sembler un peu contradictoires parce que la critique est pas toujours d'accord avec le public.
1: Non, c'est vrai que ça a été un choc. On est arrivé à Valmorin, un merveilleux petit festival dans les Laurentides. Oui. On n'avait pas encore sorti le film qui est sorti le 15 mai partout au Québec, mais on a eu ces deux prix. Ben pour moi, c'est absolument merveilleux parce que le scénario au départ, c'était... tous les désirs que je pouvais mettre dans ce film-là, de me dire j'aimerais rejoindre les gens en parlant effectivement d'histoire, par exemple d'immigration, mais aussi parler beaucoup des solitudes qui sont présentes dans la ville. C'est un film qui explore avec humour et poésie la découverte de soi à travers l'autre. Et ça, c'était, disons, ce que j'avais dans le fond de mon cœur. Le fait qu'on ait aussi le prix du public, là, c'était comme la réponse. C'était comme si les gens avaient dit oui, on a pris ce film et on l'a reconnu, on l'a reçu. Ça aussi, ça me faisait plaisir parce qu'on dit souvent que le film d'auteur ne peut pas nécessairement rejoindre le grand public et c'est complètement faux. Je veux dire, il y a des films qui s'inscrivent dans l'histoire, les films de Wim Wenders, etc. Ça a touché le public partout dans le monde et ce sont des films d'auteur avec des signatures artistiques très fortes. Et je pense que c'est faux de penser que le public ne souhaite pas avoir Exactement. Accès à la beauté. Je veux dire, ouais, pourquoi?
0: Et concernant la critique, j'avais pris quelques morceaux des critiques. J'en ai pris un de Clara, pas moi, notre Clara. Elle travaille à l'équipe de service à la clientèle de cinéma Beaubien. Et le film était targeté comme les copes de cour de l'équipe. Elle les décrit comme une poésie douce et humaine sur l'invisible de la nuit. On est plongé dans un mélange onirique entre philosophie, littérature et collectivité. Et ensuite, on a aussi la critique professionnelle. On a lu dans les devoirs Nathalie Platt qui disait « D'une beauté sublime, rare, Kairos pose sur les humains et les espaces qui les contient une forme de regard empreint d'une lenteur et d'une délicatesse qui, elle seule, nous reparle déjà un peu de la course effrénée du monde. »
1: Nous répare, oui, ça m'a vraiment bouleversée de lire ça, parce que je pense que l'art a cette capacité, vraiment. Je crois beaucoup, beaucoup dans la puissance transformatrice de l'art. Et donc, que des gens puissent sentir que le film leur accorde un temps, juste un temps à soi-même. Et je pense que notre vie quotidienne complètement folle ces jours-ci ne nous laisse plus, presque plus jamais de temps à nous.
0: Et c'est ça, on va prendre maintenant un peu le temps de respirer, de prendre un petit moment pour nous, pour réfléchir à ces premières parties. Et on va ajouter tous les choix musicaux qu'on va mettre. Ça va faire partie de la bande sonore du film.
1: Oui, en fait, on est en train de créer la liste qui va être disponible. Donc, ça va être la trame sonore du film Kairos,

0: Nous sommes de retour à CSM, la 89.3, La Marge. Aujourd'hui, à Accent Ouvert, on s'assoit avec Jennifer Alwin, qui est la réalisatrice du film Kairos, qui est sorti le dernier 15 mai, et ça continue à être dans les affiches partout au Québec, avec un gros succès de la critique et du public. Alors, merci encore, Jennifer, remercie et d'être ici. J'aimerais contextualiser un peu les films, parler un peu c'est quoi l'histoire, qu'est-ce qu'il y a, parce que, oui, on a parlé de les critiques qu'il a eu, des commentaires, mais on n'a pas parlé ça aborde quel sujet, les films comptent-elles. Alors, kairos, c'est un mot qui vient du grec, que ça veut dire les temps opportuns. Kairos explore ces instants décisifs dans la vie où on saisit ou pas une occasion qui se présente. Dans les cas concrets de ce film, on rencontre Manu, le protagoniste, un acteur dans la quarantaine qui traverse une espèce de crise existentielle après avoir filmé pendant plusieurs mois en Europe. Il habite à Montréal, mais il était en Europe pour un contrat comme comédienne. Mais dès qu'il revient à Montréal, il se trouve pas trop, mais il finit pour décrocher un petit contrat, un petit emploi comme animateur radio pendant les heures de la matinée, de très tard les soirs. Et là, à travers cet espace radiophonique, il entame une espèce d'enquête identitaire où il dialogue avec les gens qui appellent, parce que c'est un... Le format, c'est une émission sur la philosophie, mais avec des lignes ouvertes. Alors, il lance la perche à tous les Montréalais qui écoutent pour l'appeler, échanger avec lui et jaser de tout et de rien. Et on va pas vous dévoiler plus, allez le voir. Est-ce que vous voulez nous expliquer un peu?
1: Oui, ben c'est ça, c'était l'idée d'avoir un espace. Donc j'avais écrit le film pendant la pandémie où on était coupés tous les uns des autres et là j'avais envie de créer un espace où on peut avoir une communion. Et sur les ondes, la nuit, c'était pour moi un très bel espace avec les voix métissées de tous ces gens qui appellent. Comme je disais, c'est aussi un film sur la solitude ou qui essaie de briser l'isolement, on va dire, qu'on peut ressentir dans une ville. Et pour moi, c'est le personnage qui a toujours été dans la lumière, qui était un personnage d'acteur, dans le regard de l'autre. Et là, tout d'un coup, il se réfugie dans l'ombre de son studio la nuit et il s'ouvre finalement à la lumière intérieure qu'il a. Il va graduellement, au contact de ses auditeurs, se transformer, être transformé par les autres et se découvrir lui-même.
0: J'aimerais aussi maintenant vous faire écouter un petit morceau, un petit fragment de la bande annonce du film pour vous mettre un peu dans l'univers de Jennifer.
2: C'est à bord d'un navire que l'on pourrait nommer Nuit que débute notre périple nocturne.
3: J'ai 41 ans et je sais qu'HBO m'appellera pas pour faire une grosse série. Je suis pas naïf.
4: Ce sera mon émission?
5: C'est sûr que c'est pas prime time, mais il y a toujours ce monde qui dort pas la nuit.
2: Bonsoir, bienvenue à Kairos, l'émission nocturne qui veut vous donner la parole où que vous soyez.
6: Moi, je suis de nulle part. Je m'adapte comme un caméléon.
7: Moi, j'ai laissé ma vie, j'ai laissé mes espoirs.
2: Vous aimiez votre vie là-bas?
8: Là-bas, tout le monde nous connaît. Ici, nous sommes personne, des gens sans histoire.
2: Te sens-tu bien ici au Canada?
9: Et toi? Te sens-tu bien dans ta vie?
0: Qu'est-ce que vous avez pensé de ces petits fragments? Je crois que il faut écouter ça pour comprendre la profondeur du film. Et en même temps, c'est des rencontres qui n'ont pas lieu parce que ça se passe dans les ondes qui, on sait pas qui appelle, mais on arrive à imaginer la vie de la personne qui appelle, même si on l'accorde que quelques phrases. Pour moi, les films, ça représente une espèce comme un hommage aux espaces liminales qui construit la ville un peu comme tous ces non-lieux qui ensemble font en sorte que Montréal fait du sens. Je sais pas si m'explique, mais c'est vraiment ça, c'est les lignes concrètes, mais les inexistantes, mais finalement c'est les choses la plus concrètes qu'on tient en tant qu'être humain.
1: C'est vrai qu'il y a une espèce d'immatérialité, il y a quelque chose dans ce climat aussi où on est entre le jour et la nuit, on est dans un monde un peu onirique et lui-même comme animateur de nuit, il perd les repères et tout d'un coup, au fond, ce qui compte, c'est vraiment l'essentiel des échanges qu'il a avec ces gens-là, même sans connaître leur origine, sans connaître quoi que ce soit, il se parle de cœur à cœur, je pense.
0: Ouais, c'est l'authenticité, même si on ne tient pas, même si les personnes sont pas présentes, la présence n'est pas partagée dans la même chambre, on écoute l'authenticité que l'anonymat aussi donne aux gens qui appellent.
1: Oui, ben exactement, c'est ça. Et la voix, elle voyage comme ça, mais elle traverse les murs, elle traverse les frontières et elle arrive effectivement à toucher à une certaine vérité. Et ça, c'est peut-être mon bagage de documentariste qui s'est infiltré.
0: Et maintenant, on prend notre petite pause musicale, très courte, et on revient tout de suite avec Jennifer.

0: Nous sommes de retour à Aix-en-Provence sur CSM, la 89.3, tous les vendredis de 3h à 4h. Aujourd'hui, on est avec Jennifer Alvin, la réalisatrice du film québécoise qui vient de sortir en salle le dernier 15 mai pour jaser de son film. En fait, cette petite morceau qu'on vient d'écouter, ça fait partie de la musique du film. C'est une musique très, très soignée parce que les films aussi mélangent beaucoup d'éléments de cinéma documentaire, mais aussi avec des éléments de cinéma expérimental. Mais finalement, ça donne un film dramatique qui traverse entre les dramas, mais aussi la comédie, beaucoup d'autodérision du côté du protagoniste, oui. Beaucoup de personnages secondaires tellement spéciaux, on les aime tous et toutes. Et comment vous avez réussi à mélanger autant des techniques, des ressources, des mondes différents?
1: Ben, je pense que il y a un peintre allemand qui disait quand on fait le portrait de quelqu'un, on fait le portrait de soi, toujours. Et je pense que cette multiplicité, je la porte en moi depuis longtemps. C'est-à-dire que moi, j'adore rigoler. J'aime aussi les... J'aime la philosophie, l'art, tout ça. Et quelque part, j'ai eu envie de ne mettre aucune frontière, aucune barrière dans ce projet-là. C'est très long, faire un film, ça prend 5 ans. Celui-là, en tout cas, a pris 5 ans de travail acharné et puis de dentelle au montage et tout ça. Et au montage, on a vraiment essayé de marier pour avoir un film et qui soit équilibré entre, effectivement, cet aspect un peu comédie, cet aspect plus émouvant des portions documentaires, si on veut. Mais pour moi, c'est quand même un film de fiction. C'est un objet un peu singulier. Mais le documentaire, il est pas non plus précisé. C'est-à-dire que c'est juste que je voulais garder l'authenticité de certains témoignages que j'avais, moi, recueillis de façon audio, comme ça, pour un projet avant, auprès de nouveaux arrivants qui sont venus à Montréal et qui se racontaient à moi. Et j'ai adoré leurs histoires et surtout la beauté avec laquelle ils le racontaient, avec les accents.
0: Oui, parce que vous réussissez à faire une chose très, très, très compliquée, je trouve, en tant que personne immigrante, aussi journaliste de formation, c'est qu'en quelques mots, en quelques phrases, vous réussissez à nous faire imaginer la vie de ces gens-là, à nous transporter à marcher dans la Syrie, un petit village, Sicile, peu importe. Et vous réussissez ça avec quelques peu de mots et l'effet que ça a encore plus mieux que ça vient des récits authentiques, donc que ça donne une puissance au-delà de cadre pour les films. C'est très, très bien choisi.
1: Ah ben merci. On voulait, au départ, je me suis dit, je vais m'inspirer de ces récits-là, mais je vais les réécrire et je vais les faire jouer par des comédiens. J'ai essayé pour une fois, puis je me suis dit, non, c'est impossible. Il y a quelque chose de tellement dans la texture de la voix,
0: Okay. Donc, c'est les vraies personnes qui racontent son histoire.
1: Voilà, absolument. C'est des émotions qui étaient impossibles à reproduire. Puis moi, j'avais pas envie. Je trouvais que ça ajoutait. Et surtout, là, donc, c'est moi qui posais les questions à l'époque. Et là, j'ai juste remplacé. Donc, c'est Manu qui a pris ma place, finalement. Et au montage, on a donc réussi à marier les deux. Mais c'est aussi une des raisons pour lesquelles on ne voit pas les auditeurs, mais ça, moi, je tenais à ça pour pas être influencée ni par le visage, ni par la couleur de la peau, ni par quoi que ce soit. Juste entendre le récit direct et pouvoir avoir accès à l'histoire humaine qui nous est racontée plutôt que des statistiques sur des immigrants. Là, c'était OK, qu'est-ce qui se passe une fois qu'on est dans le pays? Comment est-ce qu'on arrive à vraiment s'intégrer dans cette nouvelle société, dans cette nouvelle ville? Et je trouve qu'on entend rarement les histoires une fois l'immigration faite. On entend les histoires du trajet, du voyage. Mais une fois qu'on est là depuis 5 ans, 2 ans, 10 ans, 20 ans, c'est quoi? Comment ça... Voilà.
0: Comment on s'est reconstruit? Si je trouve que c'est magique, le fait que vous décidez de pas mettre un visage, parce que ça invite aussi les spectateurs, les spectatrices à réfléchir, à y penser, à se projeter, peut-être à ressentir des choses qu'ils savaient même pas qu'il y avait dans soi, à penser peut-être à ses grands-parents, à ses parents, parce que peut-être c'est une personne de deuxième ou troisième génération. Donc, j'ai l'impression que ça ouvre beaucoup de portes à pour n'importe qui, même des immigrants, pas immigrants. il a toujours la place pour la réflexion. Étant vous-même en personne immigrant, j'imagine que ça aussi beaucoup joué dans ces choix-là.
1: Oui, moi je suis arrivée au Québec à 2 ans et demi à peu près, d'une mère originaire de Suisse. Et après j'ai vécu toute ma vie au Québec. Mais comme on disait au début, j'ai fait un grand voyage autour du monde, puis j'ai toujours voyagé. Mais c'est vrai que de voir ma mère, qui était particulièrement, habitée par le fait qu'elle avait quitté son pays, puis qu'elle devait adopter un nouveau pays, moi j'ai vu la fracture en elle, au quotidien. Et quand j'étais enfant, en fait, c'est drôle, je pensais que absolument tout le monde venait d'ailleurs. Je ne connaissais pas l'idée, le concept qu'il y avait des gens qui venaient d'ici. Parce que ma mère, ses amis autour, c'était tous des gens qui avaient immigré. Et donc, ça, c'était une des premières choses. Et je voulais pas voir les visages aussi parce que, et c'est un peu curieux pour une cinéaste parce que je fais des images, mais quelque part on est noyé d'images aujourd'hui. Et j'avais envie d'avoir justement de proposer en fait aux spectateurs de créer des images eux-mêmes, de vraiment faire travailler leur imagination pendant qu'ils regardaient le film. Donc, on se berce d'images qui voyagent dans la ville, mais pour ce qui est de construire les portraits des humains qu'on nous raconte, là, je me disais, je pense qu'on a assez d'images en nous pour se créer des...
0: Parce que vu, c'est comme si vous avez mis dans les castings la ville de Montréal, ouais. Mais en la sortant de son registre habituel. On voit pas les traits les plus caractéristiques de Montréal. On va vraiment chercher les non-endroits, comme les petits coins des ruelles, les magasins qu'on connaît, mais peut-être qu'ils ne sont pas être affichés dans un guide pour touristes. C'est vraiment la ville que la plupart du monde connaît, mais que ce n'est pas représenté comme telle. Et pour moi, c'était magique parce que ça venait combler la manque d'image des personnages parce qu'on les imaginait à travers la ville où on habite tous et toutes. Ouais. Moi, ça, c'était comme les mélanges des quels et d'où ensemble, ça faisait beaucoup de sens.
1: Ah, ben, merci. Oui, pour moi, il fallait montrer la ville qui est vécue.
0: Oui, c'est pas du cliché.
1: Oui, c'est pas une ville touristique. Et en plus, elle est pas vraiment nommée. C'est une ville qui peut représenter d'autres villes. Et c'est intéressant. L'autre jour, à une projection, il y avait une femme dans le public qui m'a parlé. Elle était brésilienne. Elle venait de Sao Paulo. Puis elle m'a dit, on voit beaucoup, beaucoup d'images de Sao Paulo. Puis elle dit, dans votre film, tout d'un coup, j'ai revu un peu ma ville. Et ça, j'ai trouvé ça fascinant qu'elle puisse même faire un transfert. Et donc, ça lui a amené, c'est ça, une portion de chez elle, tout en étant la nouvelle ville qu'elle a adoptée. Là, ça, pour moi, c'est le summum.
0: Non, mais ça nous fait sentir à tous chez nous, même si beaucoup d'immigrants vont dire à moi, je me sens montréalais, mais avec ces films-là, c'est comme le témoignage direct et ça représente quoi Montréal pour beaucoup de nous, quand même. Pour moi, c'était très touchant. Parce que moi, j'adore le cinéma québécois, j'essaie de voir pas assez souvent, et c'est parmi un des premiers, j'ai dit non, ça, c'est mon Montréal à moi. Comme vraiment, ça m'appartient aussi avec les images, comment elles sont choisies, comment elles sont mises ensemble. On peut tous se projeter dans les ruelles du film.
1: Ah, c'est merveilleux.
0: C'est ça, en parlant de ça, et vous arrivez aussi à montrer que Montréal, c'est construire un peu des mondes parallèles qui vont pas forcément se toucher beaucoup des fois. Des gens qui cohabitent dans la même ville sans jamais vraiment se croiser, même parler la même langue. Et Kairos, ça essaie de mettre en valeur cette multiplicité d'univers.
1: Oui, mais visuellement, il y avait effectivement le désir de filmer différents, donc parties de la ville, des parties qui ont beaucoup changé récemment, qui se sont modernisées avec des tours qui peuvent rappeler même le développement immobilier en Asie, etc. Et d'autres sections de la ville plus anciennes, plus modestes. Aussi, je voulais montrer différentes couches qui cohabitent de niveau social et que le portrait soit complet. Et j'aime bien cette idée-là que vous amenez de cohabiter sans tout à fait se croiser. Et pour moi, l'émission de radio devient le lieu où des gens qui ne se croiseraient jamais, tout d'un coup, s'entendent, peuvent échanger. Et particulièrement pour le personnage de Manu, qui tout d'un coup est en contact avec une communauté de gens qu'il n'aurait jamais croisé dans son milieu, dans son métier. Moi, je suis quelqu'un qui, parce que peut-être je suis un bilingue, mon père est anglophone, ma mère francophone, J'ai souvent eu l'impression que j'étais tentaculaire et que j'avais accès. J'ai pris des cours de russe ici à l'Université de Montréal. Je parle espagnol. Donc, il y a effectivement chez moi depuis toujours une grande curiosité là de pouvoir aller sonder d'autres univers, d'autres mondes. Et c'est intéressant. Je veux parler d'un philosophe grec. Non pas grec, excuse-moi, hollandais, qui s'appelle Erasme, qui a fait les universités Erasmus.
0: Oui, on connaît les programmes Erasmus en Europe, c'est très,
1: c'est ça.
0: Très intéressant.
1: Et Erasme, il disait une chose magnifique. Il disait, son motto, là, c'était comme posture dans la vie, être partout chez soi, mais partout un étranger aussi. Et ça, pour moi, c'est extraordinaire, parce que ça veut dire j'ai absolument le droit d'être partout sur la Terre. C'est vraiment le motto humaniste par excellence. Mais si je suis aussi tout le temps un étranger, j'ai toujours ce regard d'ouverture sur quelque chose que je ne connais pas. Et donc, pour moi, avoir ce regard d'étranger, c'est être dans l'ouverture et la curiosité de l'autre. Donc, si on arrivait à appliquer les mots d'Erasme, je pense que le monde irait beaucoup mieux.
0: Oui, absolument. Et parce que c'est ça maintenant, et Kairos s'intéresse aussi beaucoup au récit des personnes immigrantes, à un moment où les droits des personnes immigrantes, on va se le dire, sont un peu menacés. On les voit à l'échelle canadienne, québécoise, mais au-delà, à travers le monde, on voit un resserrement des frontières, un refermement envers nous, comme à chaque pays, vous serez fermé de plus en plus. Est-ce que les films, ils étaient conçus pendant la pandémie? Est-ce que tu sens que les films deviennent encore plus pertinents maintenant qu'il est sorti en 2026, qui est au moment de sa conception?
1: Ben, je pense que c'est la question de l'immigration, elle est là depuis toujours, hein, surtout en Amérique du Nord, on est complètement constitué comme ça dès le départ. Il y a une hypocrisie de penser que il y a des gens qui sont plus légitimes d'être ici que d'autres déjà. Mais c'est sûr que là, j'ai l'impression qu'effectivement, il y a une sorte de connexion entre l'actualité et le film que je pouvais pas prédire. Mais je dois dire quand même qu'il y a 5-6 ans, quand j'avais commencé à écrire, moi, j'avais vu une statistique qui disait qu'en 2030, donc là, c'est dans 4 ans, il y aurait 200 millions de personnes qui quitteraient l'endroit où ils vivent pour chercher un endroit ailleurs sur la Terre. Ça, c'est 200 millions de personnes comme ça qui vont errer à essayer de se repositionner quelque part. Et je m'étais dit, ça, c'est la chose la plus importante. Il faut complètement qu'on transforme totalement notre façon d'aborder l'intégration, l'immigration, le vivre ensemble. Et pendant la pandémie, je voyais, par exemple, Macron et d'autres présidents de pays européens qui se partageaient des migrants, en fait, qui étaient sur un bateau en disant, moi, je peux en prendre 10, l'autre, je peux en prendre 5. Et je me disais, mais de quoi on parle?
0: Ouais, mais c'est comme la crise des réfugiés en Europe, comme ils sont, ça fait partie de ma décision de venir au Canada parce qu'ils pouvaient plus de voir ça en Europe, comment c'était géré par rapport à la guerre en Syrie, les camps des réfugiés et tout.
1: Non.
0: Pour moi, c'était vraiment un moment charnière de dire, OK, ouais, c'est peut-être Canada, c'est pas mieux, mais je sais pas si je peux continuer à habiter ici pour le moment. Et j'ai le privilège de le faire. Je sais que je suis très privilégiée d'avoir pu prendre mes valises et partir parce que c'est pas le cas de tout le monde, on se le dit.
1: Ouais.
0: Mais pour moi, ça faisait vraiment partie de la décision de pas vouloir rien savoir. Et maintenant, Canada, ça, on dirait que ça se rattrape aussi.
1: Ben oui, absolument. Comme la semaine dernière, le fait de ne pas reconduire encore le programme PEC, là, de l'expérience québécoise, c'est complètement scandaleux.
2: Ouais.
1: Mais si on peut aussi élargir encore plus largement, je pense. Moi, je pense ce qui m'a motivée à faire le film, c'est, et ça a été nourri pendant, parce que, tu sais, il y a eu ChatGPT qui est arrivé il y a pas si longtemps. J'étais en train de préparer le tournage et pour moi, j'ai eu comme une sorte de chute de pression où je me suis dit, oh, c'est le début de quelque chose d'effarant, tu sais, d'un peu effrayant. Et je le vois, je trouve que depuis 5 ans, l'isolement humain se ressent partout. Et heureusement, effectivement, j'ai espoir parce que je vois chez des jeunes un désir de quitter la connexion, d'essayer d'avoir des moments où on est vraiment dans l'échange humain. Mais c'est vraiment beaucoup un plaidoyer pour cette tendresse, qui est tellement spécifique à l'humain dans le film. Parce que la tendresse, ça, les robots, ils y ont pas accès. Et c'est une des seules choses que vraiment qui est singulière et particulière à l'humanité. Et je pense qu'il faut la préserver, qu'il faut, parce que c'est ce qui rend la vie supportable.
0: Ouais. Mais j'ai l'impression aussi que les gens commencent à être tannés de l'intelligence artificielle. De plus en plus, les gens sont tannés, surtout aussi les nouvelles générations. Imagine-toi d'avoir fait ta secondaire, ton cégep, ton bac à travers un écran. Ça change tout.
1: Ah
0: et
1: oui.
0: Je les comprends très bien. Moi, je me sens chanceux parce que mon premier cellulaire, j'avais comme 13-14 ans et ça me voyait que des textos et des appels.
1: Ouais.
0: Mais moi, j'ai l'impression que les gens sont aussi en train de dire « on en a assez, on veut des réels, on a mal ». Oui, c'est bien peut-être pour rédiger un courrier sans faute d'orthographie, mais au-delà de ça, on a besoin de l'humain.
1: Non, exactement. C'est juste comment est-ce qu'on va pouvoir résister. J'espère qu'on va pouvoir résister parce que ça s'infiltre tout le temps et dans tout.
0: Ouais, j'ai lu hier un article qui était sorti, je pense que c'était la presse ou Radio-Canada, je sais pas, mais qui disait que les numéros des mots qu'on prononce à chaque jour s'est réduit à chaque année. Depuis que les réseaux sociaux, ça s'est pété et tout, on prononce moins des mots, notre vocabulaire s'est restreint, on a fait des moins d'interactions. Et pour moi, c'était comme, oh my god, non, mais moi, je vais essayer vraiment de l'avance des interactions. Ça m'a tellement, pas traumatisé, mais ça m'a fait vraiment peur.
1: Mais oui, absolument. On le voit aussi, l'intelligence artificielle, c'est directement lié à l'atrophie de nos cerveaux à nous. Et il y a quelqu'un, un spécialiste qui disait ça. Si on déporte nos facultés cognitives, si on les extériorise et qu'elles sont toutes dans notre petit outil, le téléphone, nous, effectivement, on met en dormance ou au sommeil toutes nos facultés.
0: Ouais. Ouais. Mais c'est une question de, comment dire, d'être formé à comprendre comment ça fonctionne, à pouvoir traîner avec. Pour moi, je vais l'avouer, ça m'a beaucoup aidé pour m'améliorer en français. Mais maintenant que je suis rendue où je voulais, c'est comme, OK, comment j'ai fait pour l'utiliser les moins possibles, les moindres de tout, et d'une façon les plus responsables parce qu'en même temps, pour moi, la contradiction, c'est qu'avec les rimes de la vie qu'on a actuellement, c'est compliqué parfois de tout arriver sans avoir accès à un peu d'aide.
1: Mais bien sûr, exactement.
0: Mais c'est là la contradiction.
1: C'est ça qui est machiavélique.
0: On est demandé à être performant. Ça arrête, mais en même temps, on ne veut pas trop faire appel à ça. Mais la tension, c'est énorme.
1: Mais le rythme dont vous parlez, c'est le rythme de la machine. Ce n'est pas le rythme de l'humain. Et c'est comme si on n'est plus du tout sur un rythme humain. Et nous, on va ramer, là, parce que... Donc, oui, moi, je pense qu'il faut résister assez fortement à ce bulldozer...
0: Ouais, ça nous amène encore au format choisi par l'histoire, la radio. Si on fait la radio, c'est la radio traditionnelle. Oui, on a une certaine présence sur les réseaux sociaux, mais vraiment, accent ouvert, on n'est pas obsédé avec les numéros des likes, des followers, de tout ça. Parce que pour nous, c'est la radio de toute la vie, sur les ondes, quoi.
1: Oui.
0: Alors, pour moi, c'est très touchant que vous avez choisi aussi cette média. Et pourquoi? Pourquoi? C'est quoi votre relation avec la radio?
1: Ah ben c'est intéressant. Moi, ma relation avec la radio, j'en ai fait déjà. J'avais fait de la chronique culturelle à Radio-Canada dans les années 90, mais j'avais pas eu accès à des émissions longues comme ce qu'on fait aujourd'hui, que je trouve tellement précieux parce que c'est rare maintenant des espaces médiatiques où on a le temps de parler. Mais évidemment, la radio, c'est un médium qui est fabuleux parce que c'est très intime. C'est comme un peu en dehors du regard formaté, en tout cas d'une émission comme vous faites. Et là, tout d'un coup, on a accès à des découvertes. Moi, je me nourris énormément de la radio. J'ai énormément puisé dans des émissions de radio la nuit pour des découvertes musicales parce qu'ils ont accès à ce moment-là à une programmation qui pourrait pas passer le jour. Et là, on fait vraiment des trouvailles et des découvertes. Donc ça me nourrit aussi au niveau de la culture, de la littérature. J'ai toujours ramassé des références comme ça au gré des émissions de radio. C'est aussi un lien avec des gens, effectivement, que je ne croiserais pas. J'aime beaucoup les émissions live parce que j'ai l'impression d'être dans un kairos, de me dire « Ah, là, je saisis quelque chose que j'aurais pas pu entendre il y a une heure ou dans la semaine prochaine, c'est le moment présent. Évidemment, les podcasts, c'est intéressant aussi, mais je Je pense que je suis un peu fatiguée des images aussi.
0: Parce que aussi, la CSM, c'est un petit radio, mais aussi, on peut être écouté à 80 km sur l'île de Montréal. Alors, ça nous donne une espèce qui, on peut être en concurrence avec Radio-Can, avec des grosses stations, et ça se donne pas dans la télé, ça se donne pas dans l'Internet, mais là, on est vraiment mis en égalité des moyennes avec les grandes émissions.
1: C'est vrai.
0: Et il faut lutter toujours, il faut toujours résister pour la radio comme on est en retard. Mais pour moi, c'est ça, c'est un espace dans lequel je sais pas qui m'écoute, combien de personnes m'écoutent. Je m'en fiche un peu parce qu'il le fait pour les invités, pour les concerts, pour l'espace, tel. Mais c'est cette magie de dire, ah, je sais pas quel monsieur, quelle madame a très plongé dans les trafics et peut-être va finir pour écouter les récits à jour de Jennifer. Mais la semaine dernière, c'est dans un collectif de femmes latino-américaines qui font la musique. Peu importe. Ils vont écouter des accents différents, des histoires qu'on n'écoute pas à Radio-Can, malheureusement, pas très souvent quand même.
1: C'est bien.
0: Et c'est ça, c'est, moi, j'imagine tout le temps les gens qui se poignaient dans son auto et qui, c'est quelque chose à écouter et qu'elle tombe sur accent ouverte.
1: Moi, c'est exactement dans ma voiture que j'écoute le plus la radio. Je fais de la route la nuit, ou le jour, et j'adore ça, en fait.
0: Parce que Montréal est riche quand même. On a plusieurs stations indépendantes. C'est aussi très important pour la communauté immigrante parce que la radio communautaire était toujours un safe space. Alors, c'est des espaces qu'on ne peut pas bâtir dans la radio mainstream.
1: C'est vrai.
0: Et comment tu crois qu'on peut faire avancer la discussion, d'ouvrir de nouveaux espaces tels que la radio, mais plutôt au large?
1: Wow, c'est une grosse question. Comment créer ces espaces où on va se rencontrer? C'est vraiment la chose que je me demande, en fait, ces jours-ci. Comment est-ce qu'on fait pour essayer de casser le moule dans lequel on nous enferme, qui est un moule où tout nous dirige vers nos écrans. Alors, comment faire? Ben, je pense que la radio, c'en est un canal vraiment fantastique, mais ensuite, il faudrait une étape de plus, c'est-à-dire créer des lieux de rencontre. Tu sais, on a balayé aussi la religion, l'église, qui était aussi quand même un espace où les gens, dans les années... au début du siècle et jusque dans les années 50 se rencontraient. Ce que je trouve difficile, c'est de, et on le voit, là, quand on essaie de mettre un film comme ça, on sort le film et comment on fait pour le faire même découvrir, tu sais, la découvrabilité, on parle beaucoup de ça. Il y a pas beaucoup de médias. Avant, il y avait un truc à Montréal qui était extraordinaire, qui s'appelait Le Voir, qui était un magazine culturel dans lequel il y avait tout ce qui se fait dans la semaine à Montréal. Et là, je trouve que tout est fragmenté. Donc, j'aimerais ça arriver avec une solution miracle, mais je sais pas comment vaincre la fragmentation actuelle du monde.
0: On prend de la toute petite pause musicale et on revient à la dernière partie de l'interview avec Jennifer Halloween, réalisatrice du film Kairos.

0: 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On continue avec l'interview avec Jennifer. Elle nous parlait en fait de l'origine du film, d'où l'idée était venue.
1: Il est parti d'un atelier que j'ai fait dans des cours de francisation avec un organisme qui s'appelait... qui s'appelle aujourd'hui Ma Parole, mais qui est un organisme qui fait de la médiation dans les comme ça auprès des nouveaux arrivants. Et j'avais été dans un cours de francisation pour lire des poèmes avec mon copain qui est comédien, puis on lisait des poèmes en français, poèmes québécois, à une population qui apprenait le français. Et de là, moi, j'ai eu des échanges avec tous ces gens-là, c'est devenu fascinant. Et il y a vraiment quelque chose qui se passe, je dois dire, dans tous ces cours de francisation où je suis allée par la suite. Là, c'est des lieux de rencontre, c'est physique, on est dans la même pièce, une trentaine de personnes, et il y a une... Là, on regoute à ce que c'est que la collectivité, comme tu dis.
0: Ouais, c'est super intéressant ça que vous parlez, parce que moi, j'ai l'impression qu'en tant que personne immigrante qui est arrivée ici sans parler le français, parfois la culture québécoise, c'est compliqué, c'est pas accessible pour les nouveaux arrivants. Parce que moi, oui, maintenant, je m'intéresse beaucoup à ça, j'anime à la radio sur l'université. C'est ça qui m'a permis de commencer à me plonger dans la culture québécoise. Mais avant, on dirait qu'on reste enfermé dans nos propres blocs, ouais. pas pour une décision personnelle, c'est pas qu'on dit, ah non, je veux rien savoir des Québécois, c'est pas ça de tout. Mais on a un peu la misère à commencer à consommer et à nous approprier ce type de contenu. Et c'est dommage parce qu'il y a des très bonnes choses qui sont faites ici. Je pense qu'il est universel, plutôt pas besoin des très québécoises pour en profiter, pour comprendre, pour s'amuser avec.
1: Non, mais je suis tout à fait d'accord. Ben, ça, la découvrabilité de la culture, déjà, elle est complexe. Mais en plus, si c'est pour atteindre des nouvelles communautés, des nouveaux groupes, ça c'est d'autant plus complexe en ce moment, moi je le constate, mais c'est vrai aussi qu'on a mené aussi des batailles avec tous les diffuseurs pour essayer aussi de mettre des visages à l'écran qui représentent davantage aussi la population qui habite le Québec, parce qu'on avait aussi...
0: Parce qu'à Montréal, je pense que 30% des personnes ne sont pas nées au Canada.
1: Voilà.
0: C'est nous-mêmes.
1: Et on avait une culture extrêmement blanche, et c'était un peu... Je pense que c'est en train de changer un peu, mais c'est tout un travail. C'est tellement complexe et c'est effectivement un peu inquiétant quand on voit les politiques qu'on passe, parce qu'on a l'impression qu'on va pas du tout dans ce sens-là.
0: Mais il faut encourager la consommation de la culture plutôt que forcer les gens à prendre les français en quelques mois. On va dire comme ça, tout...
1: Ben, je pense que les deux vont ensemble.
0: Les gens, oui.
1: Ouais, les deux vont ensemble. Puis, ce qui est très beau avec, par exemple, ouais. cet organisme-là, Ma Parole, c'est que c'est une idée de dire, ben, à travers la consommation de la culture,
0: exact.
1: Vous allez continuer à approfondir votre connaissance à la fois du français et avoir des vraies occasions de parler le français. Et donc, le film, déjà, pour moi, le film, c'est un espace d'écoute. Déjà, si on arrive à entendre l'autre, on va être mieux en mesure de savoir qu'est-ce qui pourrait être fait ou inventé pour arriver à mieux échanger. Mais déjà, ça passe par une écoute, je pense.
0: Ouais, je vais partager ce que Liane pour l'organisation communautaire Ma Parole. Je suis très curieuse aussi moi personnellement de découvrir plus de son travail, parce
1: Absolument.
0: Que pour moi c'est ça la façon de faire sentir les gens chez eux, de les séduire avec la culture qui se fait ici, mais aussi d'ouvrir la porte, ouvrir l'espace pour peut-être aussi les inviter à créer, à trouver des espaces de création qui peut hybrider la nouvelle identité qu'on construit ici avec ça qu'on amène, nos bagages qu'on amène de chez nous. Et Montréal, je pense qu'on l'a fait plus que peut-être d'autres villes, mais il reste beaucoup de travail à faire encore. Je pense qu'il y a beaucoup, beaucoup de potentiel.
1: Oui, exactement. Il y a énormément de potentiel. Ne serait-ce que le fait que c'est une ville qui était bilingue et que même ça, cette richesse du bilinguisme, on la vit pas beaucoup. On la vit pas énormément. Il y a quelque chose qui résiste un peu. Et oui, je trouve ça vraiment très, très dommage. Moi, le film, il est dédié à Kim Yaroshevskaya, qui est une comédienne qui a été absolument extraordinaire, qui est décédée l'an dernier à 101 ans et qui avait créé une émission de radio qui s'appelait Fanfreluche, qui passait pour les enfants à Radio-Canada dans les années 60 et jusqu'à maintenant. Et c'est une femme qui arrivait de Russie à l'âge de 10 ans et qui a vraiment réussi son intégration dans le sens où elle a nourri la culture québécoise avec tout son bagage russe. Et en même temps, les gens, étrangement, se sont sentis complètement familiers avec elle. Elle est presque devenue la grand-mère des Québécois tout en étant restée profondément russe aussi.
0: Ouais, c'est de s'adapter, mais sans renoncer à qui on est.
1: Exactement.
0: Sans trahir la personne qu'on est, mais en s'adaptant aux nouvelles, aux gens qu'on veut communiquer avec.
1: Voilà.
0: C'est là l'attention, mais la beauté aussi des...
1: Et elle faisait aussi une chose très belle, c'est qu'elle a vraiment fait confiance à l'imaginaire des enfants. Elle racontait des contes à la radio, à la télé, pardon. Et elle voulait pas qu'il y ait des décors ou des images. Elle voulait que les enfants imaginent ce qu'elle racontait. Elle avait juste son grand livre, un miroir dans lequel elle partait, qui lui permettait de glisser dans ses histoires. Mais c'était vraiment une ode à l'imaginaire. Et à l'intelligence de ces petits spectateurs.
0: Oui, de les prendre au sérieux aussi, les enfants.
1: Ben absolument. Et tous les gens sont tellement bouleversés par l'héritage qu'elle a laissé. Et moi, je me disais, bon ben, à ma façon, de façon très modeste, je rends hommage à ce qu'elle a légué aussi en moi, c'est-à-dire cette capacité d'imaginer des mondes, des contes, juste sur la beauté d'un récit et de la parole. Donc, il y avait vraiment ça, cette lettre d'amour.
0: On arrive presque à la fin de l'entrevue, mais je tiens à vous remercier, c'était vraiment extraordinaire. J'aimerais parler pour finir un peu de l'avenir, de la culture et des arts au Montréal, parce qu'on les voit aussi, même qu'avec toute l'affaire des coupures et changements d'immigration, on voit aussi l'augmentation du coût de la vie, les subventions pour la culture, c'est pas évident, c'est compliqué de financer nos projets, les loyers, ça explose aussi. Comment être artiste? Parce qu'avant, c'était relativement facile, tu pouvais avoir un petit job à côté, mais actuellement, c'est pas la réalité pour beaucoup de monde. C'est très compliqué d'y arriver. Mm-hmm. C'est tout simplement d'y arriver et en plus de faire de l'art. C'est quoi ton opinion par rapport à ça? Et qu'est-ce que tu dirais aux jeunes créateurs et créatrices, surtout issus de la diversité?
1: Non, je suis complètement d'accord que c'est vraiment devenu un combat. C'est très difficile. Je pense que peut-être de se réunir, de s'associer, de créer effectivement des associations qui vont pouvoir aller mettre en commun des fonds qui sont difficiles à obtenir, mais peut-être que je sens quand même qu'il y a des enveloppes qui vont être destinées justement à la diversité, parce que politiquement c'est bien vu d'encourager justement toutes ces populations qui sont par avance désavantagés. C'est toujours difficile, ça a toujours été difficile d'essayer de créer des choses qui sortent un peu des moules. Aujourd'hui, c'est vrai qu'on vit dans un monde qui formate énormément, énormément les choses. Moi, je suis quand même, c'est ça, assez heureuse de voir que les jeunes réagissent et tu sais ont une réaction par rapport à ce monde qu'on impose. C'est sûr que c'est difficile d'avoir effectivement, si on n'a pas les moyens d'avoir un espace de création, mais je pense qu'il faut absolument continuer de façon au début un peu underground à proposer des choses qui vont... Moi, en tout cas, c'est mon combat. Je veux dire, je viens de faire un film comme ça. J'ai eu plus de moyens pour celui-ci, effectivement.
0: Oui, mais c'est après une carrière dédiée au cinéma.
1: Oui, c'est ça. À faire mon film précédent que j'ai fait avec très peu d'argent et que je pense qu'il m'a permis de donner du crédit à ma prochaine demande quand j'ai fait les demandes pour Kairos. J'aurais jamais pu avoir les sous pour Kairos et faire un film qui soit quand même assez singulier si j'avais pas fait le film avant. Et donc, je dirais créer parce qu'on a les caméras, des téléphones. Mais ce qui est difficile, c'est trouver les écrans. C'est arriver à se faire une place dans la distribution. Ouais, c'est ça. Écoute, on est absolument envahi par le cinéma américain. Les écrans sont difficiles à obtenir pour les films québécois. quoi et surtout tenir l'affiche. Et ça, il y a quelque chose qui est à repenser parce que nos films sont largement financés par les Québécois.
0: C'est une contradiction des bases.
1: Alors, il faut leur donner accès à ce pourquoi ils ont, à ce à quoi ils ont cotisé. Donc, moi, ça va être mon prochain combat, là. Il y a quelques plateformes, là, qui commencent, là, la plateforme Éléphant, entre autres, mais ça, c'est des films qui sont restaurés, c'est des films un petit peu plus anciens. Mais pour ce qui est actuel, c'est complètement fragmenté sur les plateformes de chaque distributeur. C'est dur d'accès. Et ça, ben ça c'est un vrai problème là, pour notre patrimoine culturel là, qui n'est pas accessible.
0: Mais quand même, bah, essayer de continuer à le relayer, inviter tout le monde à aller à se rendre dans les salles pour écouter ce merveilleux film que vous venez de réaliser, Kairos. Vous et toute l'équipe, moi, je vous remercie du fond de mon cœur parce que ça, vraiment, ça m'a touchée à des niveaux que je ne m'attendais pas du tout. Ça faisait si longtemps que je n'étais pas si touchée pour un film. Alors, merci beaucoup d'être venu et bravo pour ce merveilleux film.
1: Merci infiniment pour l'invitation. Merci pour cet écho-là. Ça donne tout son sens à ce que je fais.
0: Oh, ça fait chaud au cœur. Merci, Jennifer.
1: Merci. Merci.

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Bonjour à tous, bienvenue au Rebelle Sonic en ce vendredi 5 juin 2026. Je suis là avec vous, Annika Lamia, jusqu'à 18h avec, comme toujours, le meilleur de la créativité musicale féminine. J'espère que vous êtes capable de vous rafraîchir un petit peu. J'espère que vous avez passé une belle semaine. Moi, je suis à une journée et demie de travail, d'être en vacances pour une grosse partie du mois de juin. Je suis vraiment excitée. Alors, je me sens très en forme aujourd'hui. C'est toujours un petit boost d'énergie avant d'être en vacances. C'est le fun. Et c'est une grosse émission, encore une fois. Beaucoup de nouveautés, beaucoup de bonne musique à écouter ensemble. On va, entre autres, écouter du Anna Lua Cayano, une nouveauté de Lydia Kepinski, de Kelela, du band B-A-I-E. Tabi Yosha qui est sorti un nouvel EP aujourd'hui, Zoamba aussi qui est vraiment un gros coup de cœur pour moi, le nouveau Bedouin qui est sorti aujourd'hui également, on va écouter du Fennel Lily, Laure Briard, Lenny Rayen, Tatiana Jane, Maren T, une belle découverte que j'ai faite, c'est une artiste américaine mais qui vient de l'Éthiopie, Lina Simmons aussi en fin d'émission, bref. Restez là, on va avoir 2 heures de plaisir ensemble. Et je vous rappelle que cette émission est enregistrée en direct des studios de CISM, également disponible en direct et en différé sur le CISM 893. Et c'est également à cet endroit-là que vous allez trouver la liste des chansons jouées tout de suite après l'émission. Et voilà, c'est dit, c'est bien introduit tout ça. Alors, j'ai décidé, en fait, je m'en vais en vacances en Italie. Je suis bien excitée, j'ai vraiment hâte. Je m'en vais là avec une de mes amies et mon chum va aussi nous rejoindre. Donc, vraiment un super beau voyage qui s'annonce. Alors, c'est mon émission, je fais ce que je veux. Alors, j'ai décidé de faire un bloc de tunes d'artistes italiens, d'origine italienne ou qui s'expriment en italien. Donc, on va commencer comme ça parce que je filais vacances. Alors, je vais vous embarquer avec moi là-dedans. On va commencer avec peut-être quelque chose qui est assez prévisible, Ada Oda, ce défunt band mené par Victoria Baracato. En fait, c'est un band qui est basé, qui était basé en Belgique à la base. Ils se sont rencontrés sur Tinder, genre le César, l'autre leader du groupe et Victoria. Ils ont sorti Un Amore Debole en 2022 et ils sont revenus à la toute fin 2025 avec Pelle d'Oca en annonçant que c'était leur dernier album et que Victoria Baracato allait quitter le groupe et c'est la tête d'affiche du groupe. C'est impossible de continuer sans elle. Alors, le groupe s'est dissous de cette façon-là, donc pas de tournée non plus. Ça m'a brisé le cœur. Mais j'attends encore le nouveau projet de Victoria Baracato parce que c'est vraiment une artiste charismatique. Elle, l'émotion qui est transmise dans sa voix, dans ses textes, c'est tellement bon. Elle est une front woman vraiment de dans son essence même, donc j'attends avec impatience de la retrouver sous d'autres formes. En attendant, Ada Oda, c'est vraiment un band à écouter et on va écouter O Amato Tutto, qui est j'ai tout aimé, puis c'est la chanson de clôture de l'album. Ce sera suivi par La Vacanza, ça s'est sorti un peu plus tôt cette année, c'est un band de Norvège, de Bergen plus précisément, mené par Sofia Guidi, qui est italienne. D'ailleurs, ils ont fait des shows à Naples, puis ils sont pas mal en tournée en Italie, mais parce qu'ils s'expriment en italien, mais ils sont à la base de Norvège. Ils s'influencent de l'italo-pop des 60s et cette année, ils ont sorti un premier EP qui s'appelle In Riva al Mare. C'est de la dream pop, super genre bord de mer, plage, le vent dans les cheveux, mais version en italien, donc je trouvais que c'était parfait pour partir en vacances. Et on va écouter Ti manco, ça veut dire je te manque. Alors, c'est comme ça qu'on commence cette émission des Rebelles Sonic. Ada Oda d'abord, La Vacanza ensuite. Et voilà, vous écoutez les Rebelles Sonic jusqu'à 18h sur La Marge.

C'est un single qui est sorti en 2022 puis que je continue d'écouter quand même régulièrement. Je trouve ça super bon. C'est Yendri. C'est son vrai nom. Elle s'appelle Yendri Coni Fiorentino. Elle est née à Santo Domingo en République dominicaine, mais avec sa mère, elles ont immigré à Turin en Italie. Elle a grandi donc à Turin d'un milieu assez modeste et faisait de la musique. Et elle a été découverte grâce à l'émission la version italienne de The X Factors, qui lui a amené un contre-disque avec Sony Italia. Et elle a fait plusieurs collaborations depuis, dont celle-là qu'on vient d'entendre, Mascarade, avec la chanteuse et mannequin belge Luz N de Yakuza. Donc, Mascarade. C'est une chanson qu'elles avaient aussi enregistrée dans le cadre des Colors Studio, là, qui sont super populaires sur les YouTube. Juste avant, on écoutait Adèle Louisa, qui est une artiste française franco-italienne. Elle est basée à Paris. Elle est sur le point de lancer un deuxième EP. On ne sait pas encore le titre. Ça sort le 26 juin. On est dans une petite dream indie pop bien estivale et on écoutait le plus récent titre. C'était En sous-marin. On poursuit. On reste en Europe. On quitte l'Italie, par contre. Je ne vais pas vous faire ça pour deux heures, mais quand même, j'espère que vous avez aimé ce petit bloc inspiré de mes vacances. Donc, Anna Lua Cayano, c'est une artiste de Lisbonne. Elle va sortir son deuxième album en novembre prochain. C'est une espèce de j'aime pas trop comparer, mais vous vous souvenez au début de la carrière de Rosalía, comment c'était gros, une artiste qui était expérimentale, qui allait chercher dans le cadre de Rosalía, tu sais, des influences de musique traditionnelle du sud de l'Espagne, le flamenco, et des rythmes, disons, de tradition orale presque, puis elle les revampait en musique électronique avec du hip-hop, avec du R&B et avec des musiques urbano. Et Anna Lua Cayano est dans une démarche qui est pas exactement pareil, mais qui s'y apparente. On est plus resté dans l'électro, on n'est pas allé encore dans tout ce qui est hip-hop et R&B, mais ça reste une artiste qui est allée donc chercher dans la musique traditionnelle portugaise et même certaines influences moyen-orientales qui ont frayé leur chemin dans les musiques traditionnelles portugaises et qui les revampent en quelque sorte et qui les fait entrer dans la modernité en musique électronique. Alors, on va écouter le premier single de son deuxième album qui sort en novembre. Ça s'appelle Uma Vida a Menos. Ce sera suivi par une nouvelle chanson de Lydia Kepinski qui est rendue dans du EDM, gros club beat. Cette chanson-là, peut-être un peu plus comment dire, un peu plus dansante à la française et moins club mix sous-sol à Berlin. Mais on est quand même encore dans des eaux qui se ressemblent. Elle a lancé aussi le titre de cet album-là. Ça va s'appeler C'est parti. Ça sort le 25 septembre. La chanson s'appelle Vivante. Et elle sera aussi au Club Soda en show à Montréal le 28 novembre. Sinon, vous pouvez vous rendre sur son site Internet pour connaître les plus de détails sur sa tournée qui s'en vient et qui va soutenir la sortie de l'album. Mais pour tout de suite, on y va avec Anna Lua Cayano, Uma Vida a Menos. Sur les ondes de CISM, vous écoutez Les Rebelles Soniques.

On vient d'écouter le nouveau single de Kalila. C'est une Américaine d'origine éthiopienne, deuxième génération, Kalila Mizonekristos. Elle sortira son deuxième album New Avatar le 10 juillet prochain. Un heureux mélange de shoegaze, EDM, R&B. Ça va être vraiment bon. La chanson qu'on a entendue, c'est Point Blank. L'album donc sort en juillet. Elle part en tournée par la suite. Et comme c'est trop malheureusement souvent le cas, pas de passage à Montréal, elle passe à Toronto seulement, le 7 octobre. Juste avant, c'était un nouveau titre de Lydia Kepinski, Vivante. C'est un extrait de C'est parti qui sort le 25 septembre prochain et elle sera, elle, au Club Soda à Montréal le 28 novembre. On poursuit, on s'en va à la nouvelle intronisation au Panthéon des Rebelles et c'est une artiste, ça fait vraiment longtemps que je veux l'introniser. Comme quoi, on n'en manque pas, hein. Je pense que j'ai dépassé peut-être le 300 albums classiques, puis j'en manque pas, c'est le fun. Je vais peut-être me rendre à 500, qui sait. Stay tuned. Mais d'ici là, on y va à une à la fois. Et aujourd'hui, je vous parle d'Edith Butler, une légende canadienne, vraiment, qui a vraiment une place singulière dans le paysage musical acadien et francophone depuis plus de 60 ans de carrière. Elle a plus de 80 ans. Donc, qui est Edith Butler, si vous avez besoin de vous rafraîchir la mémoire? Elle est née en 1942 à Paquetteville. C'est aussi elle, la chanson, hein, Paquetteville, dans le nord du Nouveau-Brunswick. Elle a grandi dans une famille où le français est super présent. C'est super important pour elle, en fait, ce point-là. Le français est présent à Paquetteville, mais est fragile dans l'espace social. Et très tôt, elle se pose des questions sur sa langue, sur ses origines. Et elle raconte avoir imposé le français chez elle dès l'enfance pour éviter de basculer vers l'anglais. Et c'est vraiment cette conscience linguistique-là qui s'est accompagnée d'un intérêt assez précoce pour l'histoire et la généalogie, et surtout la généalogie acadienne, qui se manifeste vraiment tôt et qui va l'accompagner dans toute sa démarche artistique, toute sa vie. Elle a, alors qu'elle était toute jeune, entrepris des recherches sur ses origines acadiennes. Elle a découvert les transformations qui ont été imposées au nom de famille dans sa région, qui était un marqueur profond de l'histoire minoritaire de l'Acadie. Ensuite, elle décide de faire des études à Moncton, puis à l'Université Laval. Elle a fait une formation en lettres et en ethnographie traditionnelle. Et c'est vraiment cette formation-là qui a continué à nourrir son intérêt super concret, mais une passion réelle pour la culture orale. Et à l'époque, elle n'est pas encore musicienne professionnelle. Elle est vraiment une chercheuse. Elle s'intéresse à la culture orale, à la transmission générationnelle de la musique et de l'art et de la langue, avec un intérêt évidemment particulier pour l'histoire de l'Acadie. Donc, la musique, ça fait partie de sa vie depuis toute jeune. Elle est dans un environnement familial, disons, favorable. Elle dit qu'elle a grandi dans une maison où sa mère chantait, son père racontait beaucoup d'histoires, un bon conteur. La scène, c'est pas nécessairement imposé comme un choix, c'était plus une continuité naturelle. C'est quelque chose qui existait dans sa vie puis dans lequel elle se sentait juste à l'aise. Et c'est vraiment par la radio acadienne qu'elle commence à se faire un nom. Elle va à des émissions qui s'appellent En montant la rivière ou Au chant de l'Alouette. Elle se fait remarquer par la CBC. Elle a participé à un sing-along Jubilee qui lui a donné une visibilité à travers tout le Canada. En 1964, elle apparaît dans un documentaire de l'ONF qui s'appelle Les Acadiens de la dispersion. C'est un projet qui contribue à faire connaître la culture acadienne à travers le Canada. Donc, à ce moment-là, Edith Butler devient connue à travers le Canada. Et au cours des années 60, elle commence à circuler dans les circuits folk au Canada et aux États-Unis, comme beaucoup d'artistes qu'on connaît. Elle partage des scènes et des festivals avec des gens comme Bob Dylan, comme Johnny Mitchell, comme Pete Seeger, dans un contexte où la musique folk est vraiment un espace d'expression sociale et politique. Et elle se reconnaît là-dedans, puis elle se développe là-dedans un son, mais aussi un propos national, un propos politique. En 1970, elle est envoyée pour représenter le Canada à l'Expo universelle d'Osaka. Elle fait plusieurs prestations sur place. Ça lui ouvre des portes sur les scènes internationales. Et au début des années 70, elle rencontre, c'est vraiment une rencontre déterminante dans sa vie, elle rencontre Lise Aubu, qui est devenue son agente.
et sa collaboratrice encore aujourd'hui. Et en 1973, elle lance, avant d'être dépaysée, son premier album au Québec, qui a marqué vraiment son entrée dans le marché francophone élargi, parce que sa musique était encore pas mal concentrée en Acadie. Bien que son propos plus d'ethnographe avait voyagé un peu à travers le Canada, un peu à l'extérieur aussi, mais c'est vraiment en 73 qu'elle prend de plus en plus d'expansion. Puis les années suivantes, 70, 80, marquent une expansion de sa carrière. Edith Butler, elle va se produire en Europe, notamment en France. Elle a été invitée dans des plateaux de télévision, dans des scènes assez prestigieuses au Théâtre de la Ville, au Printemps de Bourges ou à l'Olympia de Paris. Et au milieu des années 80, vraiment, elle atteint des sommets médiatiques. Elle est associée à une nouvelle génération d'artistes francophones. Elle reçoit une reconnaissance critique super importante, notamment avec le prix de l'Académie de Charles Cros. Et au Québec, ses spectacles et ses albums, lui, valent des Félix là, dans les années 80. Donc, elle obtient dans les années 80 vraiment la reconnaissance internationale et la reconnaissance du côté local. Et sa discographie, finalement, elle est assez variée. On est en du folklore. Elle fait de la transmission de chansons transmises de tradition orale. Elle fait de la création originale. Elle fait des projets plus festifs. Elle s'essaie au disco, par exemple. En fait, quand j'ai écouté les albums disco d'Edith Butler, j'ai comme compris Chiac Disco de Lisa Leblanc. J'ai fait, OK, il y a vraiment une tradition, quelque chose qui existe. Est partie d'Edith Butler, et pas partie des Bee Gees là, pour faire Chiac Disco. Puis on dirait que c'est comme ça que je l'ai vraiment compris. Et elle a aussi des projets plus personnels qui ont été réalisés plus récemment, là, mettons dans les 25-30 dernières années, où elle a fait une exploration un peu plus libre de son répertoire. Elle a fait des collaborations vraiment notables dans sa carrière, notamment avec Angèle Arsenault, l'album Libre en 1977, où elle a vraiment travaillé avec Angèle Arsenault sur des arrangements de plus en plus intéressants. Elle a fait un projet avec Catherine Lara qui s'appelait Madame Butlerfly, que j'ai trouvé très clever comme jeu de mots. Une œuvre super importante de son parcours, même si c'était en marge. Là, c'est pas considéré comme le répertoire central de l'œuvre d'Edith Butler. Et plus récemment, donc en 2022, elle a collaboré avec Lisa Leblanc. Elles ont, en fait, Edith Butler a sorti le Tour du Grand Bois et son album a été réalisé par Lisa Leblanc. Donc, ils ont fait une relecture plus rock de ses chansons en travaillant ensemble de façon intuitive. Et elle a voulu comme transformer son répertoire. Puis c'est vraiment aussi une transmission intergénérationnelle. Lisa Leblanc, Edith Butler, c'était son idole. Elle l'admirait énormément. Et de travailler comme ça ensemble, Edith Butler disait que ça a donné un souffle de jeunesse à ses chansons, mais aussi à son intérêt puis son énergie pour continuer à faire de la scène. Parce qu'aujourd'hui encore, passé 80 ans, Edith Butler continue de se produire en show, des shows rock, c'est des moments super énergiques. Elle insiste beaucoup sur le caractère vivant de son travail. Même après 60 ans de carrière, elle a pas du tout parlé de se retirer. Mais elle a quand même un équilibre, en fait, qu'elle a instauré dans sa vie. Elle parle de son quotidien qui est partagé entre la scène et dans une vie sur une terre de plusieurs dizaines d'hectares qu'elle possède au Nouveau-Brunswick. Et elle fait des nombreux travaux manuels. Et en fait, elle dit que ça lui donne un équilibre et c'est une forme de continuité créative entre sa musique puis son travail, disons, agricole. Et elle a toujours dit ne pas avoir consciemment choisi une carrière artistique. Elle a plus suivi la vague et c'est son environnement familial, son environnement culturel et finalement son intérêt pour la culture et la transmission de l'histoire acadienne qui l'a mené à ça. Donc vraiment, on est dans les grandes mutations de la musique francophone depuis les années 60 quand on traverse la carrière d'Edith Butler. Ça a été difficile pour moi de choisir un album. J'ai décidé d'y aller avec un album de 1976 qui s'appelle « Je vous aime » parce qu'il y a beaucoup de chansons originales là-dessus puis je trouvais ça intéressant d'écouter la plume d'Edith Butler de façon plus originale. Et j'ai choisi la chanson « Tu regardes la mer » qui a un petit côté folksy 70s que j'ai vraiment, vraiment aimé et que je trouvais qu'il avait bien vieilli. Là, je vous dirais qu'il y a des trucs qui sont très, très folkloriques. Il y a des trucs qui ont moins bien vieilli parce qu'ils sont très ancrés dans leur époque, très actuels de 1982. Celle-là, je trouvais que c'était comme un bon entre-deux, mais vraiment, si ça vous intéresse de revisiter la carrière d'Edith Butler, vraiment, vous avez beaucoup de stock à traverser. Et pour poursuivre de façon tout à fait cohérente, on va y aller après avec Julie Aubé,
un extrait de Rural, son deuxième, qui vient juste de sortir. On va écouter Je suis bien. Mais pour tout de suite, Edith Butler, qui est intronisée au Panthéon des rebelles. Voici Tu regardes la mer, au Rebelle Sonic.

Sur les ondes de CISM, on écoutait la formation montréalaise Cécile, qui ont juste quelques singles pour l'instant. Ils sont menés par Laurence Berthoud-Hébert. On écoutait Devant moi, qui est en 24e place du palmarès franco de CISM. Juste avant, c'était le band B de Petit Rocher au Nouveau-Brunswick. On était en mode Acadie post-Edith Butler, intronisé au Panthéon des Rebelles. B a sorti aujourd'hui La tête a ses raisons, leur premier album complet. Le band comprend notamment Chloé Bro et Catherine Noël aux voix. Et eux, ils seront de passage à Montréal le 18 juin, donc très bientôt, dans le cadre des Franco de Montréal. Et on écoutait le titre « Away ». Et on a le temps pour une dernière toune juste avant d'aller en pause. On va aller écouter Tabby Yosha, qui est sorti aujourd'hui sur un nouvel EP qui s'appelle « Pink Moon ». C'est une artiste de Québec, originaire d'Haïti. On va écouter le titre « Je tombe », donc en gros pop rose et bien dansant. Puis on va se retrouver après la pause pour la deuxième heure des Rebelles Soniques sur CISM.

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Ça, c'est mon coup de cœur de la semaine. C'est Zoe Amba, artiste de Kingsport au Tennessee. À la base, c'est un artiste de free jazz, mais là, elle fait un mélange de Americana, country, chante avec ses trip, vraiment un retour aux sources en fait, parce que Zoe Amba a déménagé à New York, quitté son Tennessee natal pour y retourner récemment, puis faire un peu face à ses démons, et sa musique s'inscrit aussi dans une démarche spirituelle. D'ailleurs, Zoe Amba, c'est pas du tout son vrai nom, c'est un nom qui lui a été attribué par un genre de culte là. son groupe spirituel à la suite d'une retraite. Un autre band d'ailleurs, Zoe Amba, qui ne fait pas de passage à Montréal, mais plutôt à Toronto seulement. Moses, c'est le 7 août à Toronto, si jamais vous êtes dans ce coin-là. L'album s'appelle Eyes Full, c'est paru aujourd'hui et c'est tellement bon. Et on écoutait Southern Soil. Et vous êtes de retour au Rebelle Sonic sur les ondes de CISM, le 89,3 FM. Moi-même, Annie Calamia, je suis encore avec vous jusqu'à 18h avec le meilleur de la créativité musicale féminine. Dernière heure d'émission avant mon départ en vacances. Je vais être absente pour les deux prochaines semaines. Le 12 juin, c'est mon amie Sarah Hébert qui va venir prendre le micro à ma place. C'est toujours bon quand elle me remplace, Sarah. Vous l'avez déjà entendu souvent à la radio, que ce soit lorsqu'elle animait à CISM, hein, ou Préliminette, à Salut, c'est moi également. Elle a déjà animé des palmarès, elle a déjà remplacé au Rebelle Sonic plein de fois. Bref, c'est une voix connue, en plus d'être autrice et confectionneuse de zines. Elle est aussi une animatrice chevronnée de CISM. Ce sera suivi le 19 juin de Marielle qui a été chroniqueuse à On prend toujours un micro pour la vie pendant longtemps, qui a animé le palmarès du mercredi pendant longtemps à CISM, qui est vidéaste, qui a aussi co-animé pendant un bout Les meilleures parties se passent dans la cuisine. Une excellente DJ, Marielle également, qui va faire qui a aussi, c'est pas la première fois qu'il remplace les Rebelles Soniques. Donc, bref,

Vous ne serez pas en reste, vous allez avoir bien du fun. J'ai bien concocté les deux prochaines émissions pour vous afin que ce soit des DJ, des mélomanes et des animatrices hors pair qui me remplacent. Alors, je les remercie d'avance. Et sinon, qu'est-ce qui se passe dans cette dernière heure avant mes vacances? Bien, il y aura, un peu comme d'habitude, une drummeuse de la semaine et des nouveautés de Fene Lily, de Francis of Delirium, de Lenny Rayen, de Tatiana Jane, de Maren et plusieurs autres. Alors, reste à l'écoute. On va avoir encore beaucoup de plaisir. Je vous rappelle que cette émission est enregistrée en direct des studios de CISM, disponible en direct et en différé sur le CISM893.ca. Au même endroit, vous allez également retrouver la liste des chansons jouées. Si jamais vous avez envie de me parler, 514-343-CISM, sinon le reste du temps, rebellesonic@hotmail.ca. Vous pouvez aussi retrouver les Rebelles Sonic sur les différentes plateformes de médias sociaux, Meta, Blue Skies, TikTok, et sur Spotify où j'aime bien vous faire des petites listes de lecture. D'ailleurs, de temps en fait, une des questions qui revient le plus souvent des auditeurs et auditrices qui écoutent l'émission, bien, c'est où retrouver la liste des albums qui ont été intronisés au Panthéon des Rebelles, des Drummers de la semaine, par exemple. Il y a quand même un bon des images où je les ai mises sur la page Facebook de l'émission, mais sinon c'est vraiment sur Spotify que j'alimente en fait une playlist à chaque semaine avec les nouvelles formations, nouvelles artistes qui y sont intronisées. Donc si jamais vous voulez faire le tour, aller voir, écouter, découvrir des choses, c'est pas mal là que je le fais le plus. Donc voilà. Sinon, ben nous, on commence cette deuxième heure en folk avec un petit côté 60s, rétro. On va commencer ça avec Bedouin. Je vous ai passé tous les singles jusqu'à la sortie de l'album. L'album est finalement sorti aujourd'hui. Ça s'appelle Neon Summer Skin. Alors, Bedouin, hein, c'est une artiste arménienne syrienne basée aux États-Unis. Elle s'appelle Asniv Korkeyan. En fait, elle a vécu à plusieurs endroits dans sa vie. Sa famille a dû fuir la Syrie. Ils sont allés s'installer en Arabie Saoudite. De là, ils ont participé à une espèce de loterie pour avoir des visas pour déménager aux États-Unis. Et sa famille s'est établie au Massachusetts. Et ensuite, elle a déménagé au Texas. Et là, elle habite à LA. Tout ça pour dire que Bedouin, c'est aussi son nom d'artiste, c'est vraiment un clin d'œil à cette vie de nomade qu'elle a vécu depuis sa tendre enfance. Et l'album Neon Summer Skin traite beaucoup de ça, de la notion de déplacement, d'arrachement, de vie qui n'est pas ancrée en un seul lieu, qui est aussi partagée par beaucoup de personnes qui sont issues de l'immigration. Donc, c'est très présent dans ses textes. Côté musical, on est un peu plus, je trouve, on est moins folk Americana que ce que c'était avant Bedouin. J'ai vraiment accroché à cet album-là encore plus. Il y a un côté vraiment, c'est ça, californien, du sud, le vent dans les voiles, le côté un peu 70s, mais un peu plus pop, à la manière d'une YS Blood. Ça, c'est vraiment, vraiment venu me chercher. J'ai adoré l'album jusqu'à maintenant. J'ai choisi pour vous la nouvelle chanson One Thing Right, mais l'album est disponible, donc vous pouvez dès maintenant l'écouter du début à la fin. Ce sera suivi d'une autre artiste qui est une favorite de l'émission Laure Briard, qui sort aujourd'hui Voyage mental, un nouvel album. C'est vraiment une artiste qui a beaucoup voyagé entre les styles. Quand je l'ai connue, elle était sur Burger Records. Elle avait sorti un album vraiment garage rock. Ensuite, elle est allée vers quelque chose d'un peu plus yéyé. Ensuite, elle est allée au Brésil. Elle s'est fait un band au Brésil où est-ce que là, elle a sorti deux albums de Bossa Nova. Puis là, elle nous revient. Elle s'est réinstallée en France, à Toulouse. Et Voyage mental, c'est une espèce de melting pot d'un peu tout ça. Il y a un peu de yéyé, il y a un peu de folk californien là-dedans. Et elle a toujours un petit peu un pied dans la bossa nova puis la musique traditionnelle brésilienne de par ses amis musiciens et tout. Donc voilà, c'est un beau voyage à travers toutes ses influences, cet album-là. Et j'ai choisi la chanson « C'est quoi ces gens » pour vous. Mais encore là, du début à la fin, l'album est paru aujourd'hui. Alors on y va maintenant avec le début de cette deuxième heure. Voici Bedouin et One Thing Right. Vous écoutez les Rebelles Soniques jusqu'à 18h.

Une nouveauté de Fenne Lily. C'est une artiste de Bristol, mais elle a déménagé à Brooklyn, à New York, l'année dernière. Elle s'apprête à sortir un nouveau disque qui va s'appeler Win-Win le 23 octobre prochain. Et le premier single, c'est ce qu'on vient d'entendre, ça s'appelle Et en fait, c'est vraiment un album de transformation, un album qui parle justement d'une rupture amoureuse, d'un grand cœur brisé et de cette reconstruction-là dans un autre pays, de cette ville qui avait l'air trop grande pour elle, qui ne pardonne pas, et de tout ce changement-là, de partir donc de son Angleterre natale pour déménager en Amérique. Très hâte d'entendre ça, je pense que ça va être tout à fait approprié pour l'automne. Et juste avant, on écoutait Laure Brière, un extrait de Voyage mental qui est paru aujourd'hui, c'était C'est quoi ces gens? Et on poursuit, on va l'écouter un peu de indie rock avec Francis of Delirium, formation du Luxembourg, menée par Jana Barich. C'est leur deuxième album qui vient de paraître, ça s'appelle Run Run Pure Beauty. On est vraiment dans l'alt folk rock, c'est vraiment très bien fait. On va écouter le titre Open Up Your Mouth to Love. Je trouvais que c'était un drôle de titre. Mais juste avant, on va y aller avec notre drummeuse de la semaine, puis on va y aller un peu plus local cette semaine avec Charlotte Cornfield, qui est quand même une artiste bien établie au Canada. Elle a sorti d'ailleurs Hurts Like Hell, qui est au palmarès Autre Langue de CISM. Et c'est justement en écoutant Hurts Like Hell, que j'ai beaucoup aimé d'ailleurs, que j'ai découvert en fait qu'à la base, Charlotte Cornfield, c'est une drummeuse. Alors voilà! Elle entre dans cette dynastie. Charlotte Cornfield, donc, elle est née en 88 à Toronto, dans une famille de musiciens. Son père est musicien classique et producteur radio. Sa mère est éditrice et écrivaine. Très tôt, elle est formée à plusieurs instruments. Dès qu'elle est enfant, elle apprend le piano, le cor français et surtout la batterie. Elle écrit des chansons aussi dès l'enfance et à l'adolescence. Elle joue déjà dans plusieurs bandes. Vraiment, c'est l'interprétation collective et le rythme qui vraiment va la chercher. Elle déménage à Montréal ensuite pour suivre une formation en jazz, en batterie jazz à Concordia, à Montréal, ici même. En 2006, elle est arrivée à Montréal pour faire sa formation. Elle a habité à Montréal pendant 6 ans. Ça a été super marquant dans sa vie. C'est là qu'elle a commencé à vraiment plus se produire sur scène et intégrer les scènes jazz. Elle était drummer dans Bent by Elephants et dans un quartet jazz qui s'appelle TAC. À la fois, donc, son langage musical a été nourri par ses grandes figures du songwriting nord-américain, par sa formation à jazz, mais aussi par une sensibilité un peu plus folk, indie. Elle a cité souvent Johnny Mitchell, Leonard Cohen, Jeff Buckley ou Elliott Smith, ou même Neil Young parmi ses influences majeures. Et en parallèle à son travail de drummer, elle a développé progressivement un projet solo. Elle a enregistré un premier EP en 2008, suivi d'un deuxième en 2009. Et son premier album, Two Horses, est paru en 2011, donc ça fait 15 ans de ça. Et elle joue la majorité des instruments sur cet album-là, dont le drum sur 3 des chansons. Puis sa carrière a pris un envol assez impressionnant. Elle a sorti plusieurs albums, Future Snowbird en 2016, The Shape of Your Name en 2019, Highs in the Minuses en 2021, Cloud Have Done Anything en 2023 et Hurts Like Hell, bien sûr, cette année. Et au fil de ses projets, elle a collaboré avec beaucoup de musiciens et musiciennes de la scène indie canadienne américaine. Et c'est vraiment une écriture qui est aussi centrée sur le quotidien, sur l'observation du monde. Et bien qu'aujourd'hui, on la considère plus comme drummeuse officiellement, parce que sa carrière d'autrice-compositrice-interprète a tellement pris d'espace, et c'est vraiment pour ça qu'on l'a connue. C'est vraiment là où se trouvent ses racines et sa formation musicale. Alors, elle se mérite bien cette place comme drummeuse de la semaine. On va écouter un extrait, justement, de Two Horses, son tout premier long jeu paru en 2011. On va écouter If You Don't Pursue. Voici Charlotte Cornfield à la voix et au drum sur les ondes de CISM. Vous écoutez Les Rebelles Soniques.

C'est une nouveauté au palmarès. Autre langue de CISM, c'était Lenny Ryan avec un extrait de son premier album Entertain the Space. C'était le titre Lean In. Et juste avant, c'était Tremble. Et on l'entend avec Eugénie Jobin et Adèle Trottier-Rivard sur cette chanson qui s'appelait Jaune. Peut-être sa chanson la plus rock. C'est un petit maxi de 3 tunes qu'elle vient de faire paraître. Ça s'appelle Graphite numéro 1. Et voilà. Écoutez ça, c'est super bon. Et on va s'engager bientôt dans le dernier droit musical de cette émission des Rebelles Soniques. On va y aller en électro, en genre de drum and bass pour finir en R&B. On va commencer ça avec Boy Girl Nova Gang. En fait, Boy Girl, c'est un duo de Miami. Ils sont créoles, je pense qu'ils sont haïtiens. C'est de la compa, il y a des rhythms de Jamaïque là-dedans. Leur deuxième EP s'appelle Exit to Be. En fait, c'est un duo, c'est June Vinette et Angela Rio. Et c'est comme de l'hyper compa, comme dans l'hyper pop, mais hyper compa. La chanson que je vous joue s'appelle Burn. J'ai capoté là-dessus. C'est vraiment, c'est comme si Voix Tropicale était sur la grosse distorsion et ouais, mettons en 40 à 50 BPM de plus. Voilà. J'en dirai pas plus, c'est juste, faut l'écouter pour comprendre. On va écouter ça va être suivi de Tatiana Jane. C'est une artiste camerounaise qui est basée dans le sud de la France. Elle est DJ et elle fait donc dans le drum and bass électronique expérimental. Elle vient de sortir aujourd'hui Discordia, son nouvel EP. Et j'ai choisi pour vous la chanson Brutale avec un featuring de Kay the Prodigy, qui est une rappeuse franco-malgache. C'est vraiment bon, Tatiana Jane. Vous devriez écouter ça, je vous le recommande. C'est un petit EP, ça s'écoute tout seul. Si vous aimez le drum and bass, vous allez adorer. Mais pour tout de suite, on y va avec mon... Je sais pas si c'est un coup de cœur, mais ça a été mon mind blown de la semaine. Boy Girl Nova Gang, c'est Burn sur le EP Exit to Be sur les ondes de CISM.

C'était Marin T, une artiste de South London, originaire de l'Éthiopie, qui est sortie l'année dernière Palindrome, son premier EP. On est dans l'électro R&B avec un producer qui s'appelle Say G. Et on écoutait le titre State of Mind. Et juste avant, c'était la Camerounaise française Tatiana Jane avec K The Project. Prodigy, qui est une rappeuse franco-malgache. Voyons, hein? On est en fin d'émission. Et c'était le titre Brutal. Et c'est ce qui termine cette édition des Rebelles Soniques. Merci d'avoir été à l'écoute. J'espère que cette sélection vous a bien plu. Mon nom est Annie Calamia et je vous retrouve le 26 juin, même heure, même poste, mais les Rebelles Soniques vont se poursuivre sans moi les deux prochaines semaines. Sarah H. est là la semaine prochaine. Marielle est là dans deux semaines. Alors, vous ne serez pas en reste. Continuez de venir nous les rejoindre sur les ondes de 16 à 18 heures pour le meilleur de la créativité musicale féminine. Mon nom est Annie Calamia. Je vous rappelle que vous pouvez retrouver toute la liste des chansons jouées sur le CISM893.ca. Et je vous rappelle aussi que dès 18 heures, c'est le palmarès du vendredi qui s'en vient, ainsi que toute votre soirée de musique toujours excellente sur nos ondes le vendredi. Alors voilà, restez à l'écoute, changez pas de poste. Et nous, on va se quitter parce que, comme je vous disais en début d'émission, on a commencé avec un bloc italien, on finit sur une tune pop italienne. C'est Pasqualina De Simone, mais en fait, elle œuvre sous le nom Lina Simmons. Probablement pour faire plus international. Elle a un premier album qui s'en vient. On ne sait pas quand, mais on sait que ça s'en vient. C'est une artiste, elle vient de Pozzuoli, qui est dans la grande région métropolitaine de Naples. Et elle a une mère nigériane, un père italien. Et elle rappe en italien et en napolitain. Et un de ses plus récents singles est vraiment super accrocheur. Ça s'appelle Ci vuole culo. C'est Il faut de la chance en italien. Alors, on va se laisser là-dessus un gros banger en italien. Et là-dessus, je vais vous souhaiter une bonne semaine, un bon deux semaines sans moi. Profitez bien du début de l'été, puis on se retrouve pour fin juin. Et voilà. À bientôt. Bye bye.

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1: Bon vendredi à tous. Je me présente. Je m'appelle Maëva Robinson-Poudrier. C'est la première fois que j'anime le palmarès. Donc, je suis vraiment excitée. Ça va vraiment être un bel été. Donc, bienvenue à tous. Dans le fond, on vient d'écouter Fall Phoenix de Zéa Kala. Nouveau single qui annonce la sortie de son premier album à l'automne qui s'intitulera « Où vont les rêves lorsqu'on les abandonne ?» C'est notre chanson numéro un au palmarès franco à CISM. Donc, comme je l'ai dit, moi, je m'appelle Maëva. C'est mon week-end de fête, donc je suis très excitée de commencer mon week-end de fête avec vous. On va enchaîner assez rapidement avec deux nouveautés au palmarès franco. On va entendre « Chevaux fantômes » de Bab et « Black » de Lin Lin. Donc, je vais lancer ça à l'instant et on se retrouve juste après. Merci!

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1: Alors, c'était Chevaux fantômes de Bab et la dernière, c'était Black de Lin Lin. Alors, pour Bab, c'est un deuxième extrait du retour du duo composé de Charles-David Dubé et de Marie-Ève Harel-Michon. Et le nouvel album de Lin Lin, en fait, on vient d'écouter Black, comme je dis, pièce tirée du premier album de la rappeuse qui s'appelle Disco Inferno. Lin Lin, elle va être en spectacle le 19 juin dans le Corps des Franco de Montréal. C'est un spectacle gratuit, donc je vous invite à aller voir la programmation complète des Franco, sinon. L'album est assez dansant, comme la chanson qu'on vient d'entendre. On va enchaîner avec deux nouveautés aussi du palmarès. Donc, on va aller écouter Digital Fire de Suk Yin Lee, artiste canadienne qui a sorti un nouvel album qui s'appelle 72-72-RHR. Donc, c'est un album entre art pop et électro-expérimental. On retrouve un voyage sonore avec un tempo méditatif de 72 BPM. Donc, ça rappelle le nom de l'album. Je vous conseille vraiment, si vous êtes des fans de Thom Yorke, Trent Reznor, Massive Attack, on retrouve vraiment des belles similarités. Et on va aussi entendre Punchlines de Chassol. Donc, c'est le cinquième album du compositeur, musicien et directeur français de son prénom, Christophe Chassol. Il a collaboré, entre autres, avec Frank Ocean, Solange, John Baptiste, Phoenix, rien de moins. C'est un album qui assume un propos explicitement politique et qui met de l'avant des extraits de grandes figures du stand-up comme Dave Chappelle, Marina Franklin, etc. Donc, on est sur un album avec une touche de soul et de rap. Donc, on enchaîne, comme je disais, avec Digital Fire de Suk Yin Lee et Punchline de Chassol. Bonne écoute!

Alors, c'était Digital Fire de Sukin Lee et Punchlines de Chassol. On va enchaîner avec mes coups de cœur du palmarès. On va commencer ça, vraiment le fun, avec Pool Party de Superplage et Virginie B. Selon moi, l'hymne à l'été. Ça va être une chanson que je vais écouter vraiment souvent à la plage, dans le parc Laurier, en train de siroter une bière. Voilà, ça va jouer dans pas long. Et c'est une toune en vue d'un nouvel album, à l'automne. Donc, on reste à l'affût. Ensuite, on va entendre « Tu me coupes l'herbe » de Les Louanges, tiré de son nouvel album, Alouette. Notre cher ami Vincent, il est en tournée pas mal, beaucoup d'endroits au Québec cet été, plus particulièrement beaucoup de festivals comme La Noce, Le Festif. Il est à Mello ce soir, donc s'il y a des gens qui sont là-bas puis qui m'écoutent, ben bonsoir. J'espère que vous allez avoir une très belle soirée. Ensuite, on va entendre Ghost de Eka Vandal, titre tiré du deuxième album de la chanteuse punk rock australienne qui s'appelle Looking for People to Unfollow. J'adore ce nom d'album, je peux vraiment, vraiment relate. Merci Eka. Je vous conseille vraiment d'écouter son album pour les fans de Dice Pits, Lamborghini Girls, Emil and the Sniffers. Moi, je l'ai découvert en écoutant Coachella cette année, sur mon divan, bien relax. Puis j'ai vu ça en live, puis je l'ai trouvé génial. Surtout de voir une jeune femme comme ça qui fait du punk rock. J'ai tout adoré. Ensuite, on va enchaîner avec, pardonnez-moi mon langage, Bitch de La Belladone, en featuring avec Zéa Kala, qu'on a entendu au début avec son nouveau single, Fall Phoenix. Sloan Lucas et Fior qui viennent de faire les Francouvertes, qui étaient en finale. Alors, on est sur une tune très techno-pop. J'ai pris une citation qu'elle a dit pour décrire sa chanson. Je vais vous la partager. Donc, je cite, « J'avais envie de transformer la peur en rage sacrée, exposant la violence systémique et l'hypocrisie sociale. Cette chanson, pour moi, est un cri collectif qui dérange, accuse et refuse de se taire. » Voilà, je trouve ça si bien dit. Ensuite, on va enchaîner avec « Stampede » de Genesis Owuzu. Donc, pièce tirée du troisième album du rappeur australien. Album qui se nomme Red Star Woo and the World Wild Scourge. C'est un album avec une touche très néo-soul et où on dénonce les milliardaires, les charlatans de l'extrême droite et le racisme. Puis on va terminer ce petit bloc-là avec Fabien de Angine de Boitrine, notre charmant duo du Saguenay qui nous est revenu avec leur deuxième album qui s'appelle Volume 2. Album full mat rock et what the fuck. Ils vont être en spectacle gratuit au Festival de jazz à Montréal le 27 juin, donc je vous conseille vraiment d'y aller. Moi, je vais être là, donc voilà. Et sinon, ils font beaucoup de spectacles cet été, mais la majorité sont déjà sold out. Puis je vais finir de parler avant de vous envoyer en musique avec un fun fact. Est-ce que vous savez ce qu'est une angine de poitrine? Parce que moi, je l'ai appris cette semaine. Je ne savais pas c'était quoi. Donc, c'est une douleur au cœur quand on manque d'oxygène. Voilà. Donc, c'est ce que j'imagine que Diane Dufresne avait quand elle a fait « Donnez-moi de l'oxygène ». Voilà. Donc, on va enchaîner tout de suite avec toutes ces belles chansons-là et on se revoit juste après.

De retour après ce beau blitz de chansons, je vous dirais que ce sont mes gros coups de cœur qu'on a au palmarès. Je vais vous les renommer en fait en ordre. Comme ça, s'il y a une chanson qui vous a plu, vous allez la voir. Puis sinon, vous pouvez retrouver toutes les chansons du palmarès directement sur le site de CISM 89.3. Donc, on a écouté en premier mon hymne de l'été, Pool Party de Superplage et Virginie B. Ensuite, Tu me coupes l'herbe de Les Louanges, Ghost de Eka Vandal. Ensuite, on a eu Bitch de La Belladone avec, en featuring avec Zéa Kala, Sloan Lucas et Fior. Ensuite, on a eu Stampede de Genesis Owuzu. Et pour finir, Fabienk de Angine de Poitrine. Ça, c'est ce qui nous amène déjà à la fin de ce charmant palmarès, mon premier. Donc, je me donne une petite main d'applaudissement pour mon premier palmarès. J'espère que j'ai bien fait ça. En tout cas, moi, j'ai eu vraiment beaucoup de plaisir. J'ai déjà hâte à vendredi prochain pour revenir. J'aimerais faire un shout-out à mes amis qui m'écoutent présentement. Donc, merci de m'écouter. Merci à vous tous de m'écouter aussi. Je sais pas, vous êtes où, au travers le Québec, le monde. Mais merci d'être là. Et merci d'encourager la musique québécoise et à l'international aussi, mais surtout québécoise. Donc, pour terminer, on va y aller avec mon coup de cœur le plus gros. Quand j'ai su que j'allais animer à CISM et que j'ai vu que l'album de Fuckers était dans le palmarès, j'étais tellement contente. Donc, on va enchaîner avec la chanson Lonely de Fuckers, de leur dernier album, qui, je dois avouer, qui à date mon album préféré de l'année 2026. Donc, j'ai hâte de vous partager s'il y a un nouvel album qui va le détrôner éventuellement d'ici la fin de l'année. Probablement, mais en même temps, c'est un très bon album. Je vous le conseille. Donc, c'est ça. Lonely, The Fuckers. Et on va terminer avec ma chanson préférée. C'est pas ma chanson préférée de toute l'éternité, mais je trouve que ça va bien débuter mon beau week-end de fête. On va entendre Harvest Sky de Okelou, tiré de son album Choke Enough, qui est paru en 2025. Voilà, c'est un album qui explore la vulnérabilité avec une sensibilité moderne et aérienne. Elle va être en concert à Oshiaga le dimanche 2 août. Si jamais vous avez bien de l'argent à dépenser, je vous invite à aller voir son set à Oshiaga. Moi, je vais être là. Donc, voilà, vous viendrez me dire bonjour. Sur ce, je vous laisse. Bonne fête à moi. Et on se voit la semaine prochaine, vendredi, même heure. On espère qu'il va faire aussi beau et aussi chaud qu'aujourd'hui. Bye bye!

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